Dimanche soir, soirée de fête de la musique là pour beaucoup, ça y est, ça commence à rentrer 3 kilos à la maison. C'était Jay Style qui a mixé depuis minuit dans Energy Extravadence. Vous pouvez retrouver Jay Style sur les réseaux sociaux, il y a toutes les dates et tout ça si vous voulez le voir en live. Merci Jay Style, et puis vos hits préférés qui continuent toute la nuit, c'est Energy.

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0: Salut tout le monde, bon réveil, bienvenue sur LRJ, c'est lundi, c'est le 22 juin, je vous passe les plus gros hits. Lucenzo, il est de retour quand il y a un petit rayon de soleil, il est là.
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0: Vous partez bosser ce matin avec énergie, bah heureusement qu'on est là, hein, on est là pour vous ambiancer un petit peu là dans la voiture, vous êtes bien avec nous. J'ai que des hits numéro 1 en plus comme d'hab ici avec Calvin Harris, énorme hit de Calvin Harris et les Goulding. On va se faire aussi tag sur énergie, puis bien sûr on va se marrer ensemble avec les meilleurs moments de Manu, parce que Manu il est de retour tout à l'heure, 5h55, et il sera en direct du bus électrique. On sera en direct tout à l'heure depuis Strasbourg, parce qu'on va venir vous voir toute cette semaine partout en France. Il sera à Strasbourg, place Dauphine. Donc si vous êtes dans le coin, franchement venez. Les meilleurs moments de Manu sur énergie, ça donne ça.
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2: Avant ça, j'aimerais qu'on parle de premier boulot, parce que c'est l'été, et l'été c'est toujours la période où on a nos premiers boulots, on commence un petit peu les premiers stages, et on est content, c'est là où on commence à avoir un peu d'argent. Ouais. Je vous ai demandé quel a été votre premier boulot sur Instagram, c'est sur le compte Manu officiel, on vous a posé la question. Il y a Cécile qui a dit j'étais au renseignement téléphonique.
3: Ok,
2: c'est très cool, c'est, tu passes ta journée à répondre à des gens, quoi.
3: Ouais, mais tu peux papoter, puis je pense qu'il ne doit pas y avoir tellement de gens qui appellent, tu vois.
2: Après, ben non, maintenant, non, en 2026, pas trop. Non. Oui. Ouais. Non, je pense que Cécile a dans les. Oui, on est sur 45 ans, quoi.
3: Oui, c'est pas.
2: Isabelle, j'emballais des fromages pendant le mois d'août.
3: Oh, les doigts qui puent.
2: C'est, oui, alors oui, effectivement, les doigts qui puent. Non, mais bon, elle est au frais au moins, tu vois.
3: Oui, c'est vrai.
2: N'oublions pas. Sans. Caissière, autant où tu devais taper chaque prix et connaître les codes des articles.
3: Oh ah, t'étais trop fier quand tu connaissais les codes des fruits et légumes et tout, et que tu les tapais vite comme ça. Moi, je trouve ça stylé.
2: Ben moi, je vais dans un magasin pas loin de chez moi où il y a des codes comme ça, et les caissiers et les caissières, ils connaissent tout.
3: C'est fou, hein.
2: C'est incroyable.
3: La mémoire, ouais. Et tu sais quand
2: t'as une nouvelle, par exemple, parce qu'elle sort, elle fait.
3: C'est quoi le code ?
2: Les abricots. Et là, les mecs, sans réfléchir, bon, 844.
3: Oui. Tu... c'est normal. Ça.
2: Incroyable. Quel a été votre premier boulot, Erwan, vendeur de glace ambulant sur la plage à 16 ans.
4: Ah.
2: Ça, ça c'est pas mal. Ouais. Samuel, apprenti boucher, maintenant je suis soudeur. Ah, oui, effectivement, il n'y a pas de. Hello, je distribuais les prospectus dans les boîtes aux lettres. Oh. Putain, c'est toi, Hello.
4: Oui, je suis
2: toi, Hello. Xou, j'étais ramasseur de fraises. Ça allait être sympa au début, puis après t'en as marre, je pense.
3: Oh, le dos en compote.
2: Quelle a été en compote de fraises. Mondium, syndrome de Bitzelzurt.
5: Bienvenue dans la famille des jabots.
2: Quel a été votre premier boulot? Appelez-nous 0 870 42 48. Ça a certainement été un été aussi. L'été arrive, il y a les premiers jobs. Qu'est-ce que vous avez fait comme premier boulot? Lorenza, t'as fait quoi toi?
3: J'étais animatrice pour enfants dans un centre aéré. Ouais, je m'occupais des petites 3 à 6 ans.
2: Ah, c'est tout petit ça.
3: Ah ouais, et je peux te dire que j'ai pas une autorité folle.
2: Mais avec un enfant de 3 à 6 ans, personne ne te dit
3: ouais,
2: folle.
3: Ouais, j'en avais vraiment pas. Et j'avais mes chouchous aussi. Mais bon, ça c'est.
4: Ah, ouais. Sympa pour les autres.
2: Ouais, c'est-à-dire que elle donnait le goûter de ceux qu'elle aimait pas à ceux qu'elle aimait. Moi j'étais animateur de colo.
3: Ah ouais. Ben voilà, comme un peu moi quoi.
2: Ouais, non, c'était un peu plus grand, moi.
3: Ah oui, ok.
2: Et j'ai même fait, avec le temps, je peux l'avouer, j'ai même fait une colo à un moment, j'avais 17 ans, et en fait, il y en avait qui étaient plus âgés que moi.
3: C'est pas vrai?
2: Oui. Ah ouais? Et des gens qui étaient dans la colo, qui avaient genre 18 ans ou un peu plus, et moi, j'étais plus jeune qu'eux, mais on le disait pas. On disait que j'avais
3: 19 ans. Parce que ça allait pas. Bah oui. Voilà. Ok.
2: C'était spécial. Mais c'était cool, hein. Moi, j'ai adoré ça.
3: J'ai attrapé la varicelle, moi, donc je t'avoue que bof, mais oui, à part ça, c'était très cool quand même.
2: Oh, bah c'était cool. Alors, ma

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1: S'il te plaît, donne-moi ton foulard, c'est celui que j'avais quand j'étais petit. Je suis prêt à le payer si tu veux, le truc. Quel a été votre premier boulot quand vous étiez petit? Enfin, plus petit, quand vous avez démarré la vie active, on va dire. Vanessa est là, bonjour Vanessa.
2: Salut Manu, salut Ouin Ouin.
1: Qu'est-ce que t'as fait comme premier job?
2: Alors moi j'étais vendeuse dans un magasin de chaussures. Ça devait être un job temporaire et j'y suis restée 20 ans. Je suis rentrée à temps partiel et j'ai fini responsable de magasin.
1: C'est incroyable.
3: Ah, c'est ouf.
4: Ouais. Elle a bouffé tout le monde autour d'elle.
1: Non mais l'évolution elle est dingue. Et tu y es encore maintenant?
2: Non, l'enseigne a fermé.
3: Ah merde.
1: Ceci explique cela. Merci beaucoup Vanessa de nous avoir appelé. Il y a Stéphane qui est là aussi. Bienvenue sur Énergie. Stéphane, quel a été ton premier job?
5: Salut Manu, salut Romain. Moi j'étais facteur.
1: En premier job?
5: Ouais, en premier job. Facteur de remplacement à 17 ans. Et c'était vraiment sympa.
1: Et tu te baladais en fait? C'était genre à la campagne avec un vélo, c'était quoi?
5: Non. Moi j'habitais en ville, j'habitais à Nice. Et je me levais à 5h du matin, je commençais à 6h le taf. Tu préparais toute ta tournée, comme on disait, ton courrier. Ouais. Et après, tu partais en tournée en vélo. Et tu faisais tout ton quartier en vélo. Et après, tu rentrais quand ça se passait bientôt. Et quand ça se passait moins bien, qu'il y avait beaucoup de courriers, tu rentrais tard.
1: D'accord.
5: Mais c'est vraiment sympa.
1: Bah, du coup, maintenant, il y a quand même moins de courriers qu'avant. Donc, globalement, ta tournée, tu la démarres à 9h, à 9h10. Bon, bah, t'es rentré chez toi. Enfin, toi
5: c'est pas faux.
1: Merci les emails. Merci beaucoup, Stéphane, de nous avoir appelé. Il y a Julia qui est là aussi, qui voulait nous parler de son premier boulot. Julia, bonjour.
6: Salut Manu, salut les Ouin-Ouin.
1: On t'écoute.
6: Alors moi j'étais concierge dans un grand hôtel de luxe.
1: Dans un grand hôtel de luxe?
6: Oui, ouais, c'est ça. Sur la Côte d'Azur. Et donc je devais réserver parfois des hélicoptères pour des clients parce que pour qu'ils puissent faire le trajet entre l'hôtel et la plage, parce qu'on n'avait pas d'accès direct à la plage. C'était assez lunaire.
1: Attends,
3: c'est fou.
1: Attends, mais l'hôtel et la plage, il y avait combien de kilomètres?
6: Et c'était pas très loin, hein. Franchement, il y avait quelques minutes en hélico, hein. même à pied, ça se serait fait en quelques minutes, hein. Mais c'est hôtel de luxe, quoi.
4: Putain, on emmerde l'écologie.
6: Et ben, ouais. Après, je suis sûr que c'était il y a 20 ans, je sais pas si le voit encore, hein, mais.
1: Mais c'est quoi, c'était genre, c'est un 5 étoiles palace, l'hôtel?
6: Oui, c'est ça. Alors, pour info, c'est à Monaco, hein.
1: Mais vous avez jamais croisé des gens comme ça qui ont travaillé ou qui travaillent dans des hôtels? Ils te sortent des demandes de gens qui sont complètement dingues. On m'avait raconté quelqu'un, il voulait échanger tous les coussins.
4: Ah bon?
3: Ah ouais,
1: tous les coussins. Et il y a aussi la chambre peinte. On m'avait raconté.
3: Oh, là, c'est abusé ça.
1: Quelqu'un n'aimait pas la peinture de la chambre. Oui, mais en fait, dans ces hôtels, ils payent tellement cher que globalement, ça revient pas si cher que ça le repeindre la chambre pour la personne. Julia, merci beaucoup de nous avoir appelés.
6: Merci, bonne journée.
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0: J'ai que des hits numéro 1 pour vous ici sur Énergie, que des stars avec Alex Warren. Alex Warren dans une minute et juste avant.
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0: On y va pour votre horoscope sur Énergie, c'est lundi, c'est le 22 juin et je commence avec vous les béliers. Alors aujourd'hui, si vous êtes célibataire, bah vous avancez tranquille, voilà, chill, ça vous est très très bien cette vie de célibataire, donc tant mieux. Les taureaux, ça va être le bon moment pour mettre les choses au clair en amour, tiens, si vous êtes en couple. Il y a peut-être un truc qui vous tracasse et donc là, il va falloir communiquer avec votre chérie. Les gémeaux, vous avez besoin de vider votre sac. Ouais, peut-être au boulot, tiens, pour vous. Ouais, peut-être qu'il y a des choses qui vous saoulent et puis bah là, ça va être le moment, quoi. Les cancers, misez sur le dialogue plutôt que les suppositions si vous êtes en couple. Les lions, bah, clairement, ça va être une super journée pour vous. Vous serez au max, quoi. Les vierges, au travail, ça risque de bloquer un petit peu ouais, sur certains projets. Donc, essayez de garder quand même le sourire. Vous inquiétez pas, ça ira mieux demain. Les balances entre boost d'énergie et coup de chaud côté cœur. Foncez, mais gardez quand même un minimum de recul là-dessus. Les scorpions, si vous êtes célibataire, l'amour est au rendez-vous, dis donc. Ça sent bon pour vous. Hein. Ouais, vous allez peut-être avoir un petit date cette semaine. Les sagittaires, si vous êtes en couple, bah, tout va bien. Tout va bien pour vous et au taf aussi très très bien. Pas de soucis aujourd'hui. Ce lundi, les Capricornes, il y aura un petit effort de communication qui pourra être débloqué de votre côté. Ouais, ça serait pas mal peut-être de dialoguer quoi. En fait, tout simplement, c'est la base. Hein, si vous êtes en couple, les Verseaux pour vous, bah, tout roule au travail. L'organisation sera votre meilleur allié aujourd'hui pour gérer la pression. Et enfin, pour finir, les Poissons, vous êtes dans une super dynamique relationnelle côté perso et même côté pro d'ailleurs. 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

0: C'est Thibaut sur Allergie, dis donc, vous allez me bouger vos petites fesses là ce matin au boulot, dans la voiture. Ça c'est bon. C'est le nouveau Funback, nos DJ français qui sont de retour avec ce remix de Starseller, ce hit là, vous le connaissez forcément, c'est un hit banger. Et ce remix c'est une folie. Hit de l'été direct. Offenbach sur Allergie dans un instant. Et puis avant, et ben c'est les meilleurs moments des Wouin. Le meilleur de Manu, de Nico, de Lorenza. Ils sont de retour tout à l'heure, 5h55. En attendant, si vous n'étiez pas avec nous vendredi, et ben écoutez ce qui s'est passé pendant l'émission sur Allergie avec Manu.
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3: Voici les sondages du matin. Tout le monde participe. Nico, Lorenza, Florent, notre producteur aussi.
4: Oui.
3: Après le Wi-Fi rapide, c'est le critère le plus recherché dans une chambre d'hôtel. Quel est ce critère?
4: Une baignoire.
3: C'est pas une baignoire, Nico.
5: C'est dans la salle de bain?
3: Non, c'est pas dans la salle de bain. Ah, un 10 peut-être. Florent, nos producteurs?
6: Une grande télé?
3: C'est pas une grande télé, mais c'est dans la chambre. Nico?
4: C'est lié à la déco, du coup?
3: Non, c'est pas la déco en tant que telle. C'est pas les tableaux sur les murs, par exemple. Okay. Lorenza?
5: Un max d'oreiller?
3: Non, mais c'est vraiment dans le lit, quoi. Ah. Après le Wi-Fi rapide, c'est le critère le plus recherché dans une chambre d'hôtel, Florent?
6: Un lit king size?
3: Et c'est exactement la réponse.
6: Bah oui, parce qu'il y a queen size et il y a king size.
5: Ah oui, c'est pas pareil, c'est vrai.
6: Ouais.
3: Non, le king size, c'est vraiment grand, grand, grand.
6: Ah
3: c'est
6: 2 mètres, je crois.
4: C'est 2 mètres sur 2 mètres.
5: Ouais, 2 mètres sur 2 mètres.
3: Bah, on considère que quand t'as un king size, t'es en colocation, en fait. C'est 4% des Français pensent qu'il y en a trop et 15% estiment qu'il n'y en a pas assez. De quoi il s'agit? Ça n'a pas l'air évident comme ça, je vous donnerai les indices si vous galérez. Nico.
4: Des éoliennes.
5: Mais c'est vrai qu'on a rien comme indice, donc
4: je sais pas, j'ai un indice sur les éoliennes ou...
3: Alors, je vous donne un premier indice, ce n'est pas une éolienne. Ensuite, non, ce n'est pas un objet.
6: Ah.
3: 4% des Français pensent qu'il y en a trop, tandis que 15% estiment qu'il n'y en a pas assez. Lorenza?
5: C'est un métier?
3: C'est pas un métier. Florent?
6: Les périodes de solde?
3: Non, mais c'est une période. Enfin, c'est pas vraiment une période, mais c'est pas mal. Nico?
4: Des vacances scolaires?
3: Non, on tourne autour. Lorenzo.
5: Ah ouais, j'aurais dit des congés à Noël.
3: C'est pas loin. C'est... Nico?
4: Des jours fériés?
3: Bah exactement.
4: À quel moment?
3: À quel moment quoi?
5: À
3: quel
5: moment il y en a trop?
4: Il y en a pas assez. Qui sont ces 4% des Français?
3: Bah 4% des Français pensent qu'il y en a trop. Bah ils veulent y aller quoi. Ils veulent bosser. Ils aiment pas les jours fériés quoi.
4: D'accord.
3: Okay. Ils veulent y aller à plat.
4: Mytho.
5: Ouais, c'est ça.
3: 15% estiment qu'il n'y en a pas assez. C'est-à-dire qu'il y a quand même une très très grande majorité, 81% des gens qui pensent qu'il y en a juste le bon chiffre, les jours fériés. Bah parce que ça a été peut-être en 2026, hein, on en a eu un paquet là cette année. Là.
5: Oui, c'est vrai, ouais. C'était parfait cette année.
3: Je vous rappelle qu'il y a eu 11 mois hein, en 2026, il n'y a pas eu de mois de mai. Hein,
5: oui.
3: Dernier sondage du matin. 38% des célibataires considèrent que ceci est rédhibitoire dans une relation. De quoi il s'agit, Lorenza?
5: C'est un rapport avec les ex?
3: Non, pas de rapport avec les ex. Florent?
6: C'est lié à la politique?
3: Ce n'est pas lié à la politique du tout.
4: Partager ses mots de passe?
3: Non. 38% des célibataires considèrent que ceci est rédhibitoire dans une relation. Je vous donne un indice, vous n'y êtes pas du tout.
5: Ah, super.
3: Nico?
4: C'est un truc qui se passe à la maison ou pas?
3: Non.
4: Non?
3: Florent?
6: C'est sur le fait de vivre ensemble?
3: Mmh, un peu de ça. Lorenza?
5: Se voir une fois par semaine.
3: Mmh, un peu de ça.
6: C'est de plus en plus flou tes indices.
3: Ouais. Nico?
4: Les relations à distance.
3: C'est totalement ça. Enfin, c'est la réponse est la distance géographique. 38% des célibataires pensent que la distance géographique, la trop grande distance, c'est rédhibitoire dans une relation.
4: Loin des yeux, loin du cœur.
5: Mais non, quand t'es amoureux, tu t'adaptes.
4: Ah ouais?
5: Bah, je pense.
3: Tu t'es bien adapté, toi, dis-moi.
4: Oh, le missile. T'as bien fait d'ouvrir.
5: Alors...
3: Non mais tu sais quoi, c'est la coach de vie qui donne des conseils de vie à tout le monde. Et vous, comment ça va dans la vie? Bah là, je suis seul chez moi.
5: Non mais moi, c'était pour d'autres raisons que la
4: Génial.
5: Distance.
4: C'est quand le cordonnier avec les chaussures trouées quoi.
3: C'est exactement
5: alors
3: ça.
5: Alors là, je m'y attendais pas. Mais... oui, effectivement, mais je ne suis pas le meilleur exemple
4: mérites,
5: à suivre.
3: Ah mais évidemment, tu mérites.
4: Distance ou pas, tu mérites.
3: Mais évidemment, tu mérites et on t'aime très fort. Mais bon, attends avant de donner les conseils.
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0: Et c'est l'événement cette semaine sur LRG. Manu, ça y est, est installé dans son bus électrique. Il va venir vous voir partout en France tout à l'heure. On sera à Strasbourg. Demain, on sera Place de la République à Metz. Mercredi, à Lille. Jeudi, on sera à Caen. Et vendredi, pour bien finir, ça se passe à Paris. Donc si vous êtes dans le coin, si vous êtes proche de ces villes-là, on va se voir, on va se croiser. Vous allez pouvoir rencontrer les Wouin. Et puis bien sûr, le meilleur de Manu, c'est aussi ici, entre 4h et 6h. Les meilleurs moments des Wouin sur LRJ à écouter.
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2: Parce que ouais, j'ai un fun fact pour vous. Parce
3: allez,
2: que bim, la surprise.
3: Alors,
2: vous ne le savez peut-être pas, mais au Vatican, à tout moment, le pape peut aller faire un bowling sur sa piste de bowling.
4: Oh, ah, j'avais entendu
3: donc
4: parler de ça.
3: Le pape Léon, il a une piste de bowling perso dans sa maison.
2: Alors, c'est pas lui qui. Alors, il l'a, mais c'est pas lui qui l'a créé. Il y a chez le pape une piste de bowling qui a été faite à la demande d'un pape plus ancien,
3: okay,
2: qui était fan de bowling.
4: C'est génial.
3: C'est incroyable comment.
2: Non, mais c'est compliqué pour un pape de dire ce soir on va se faire un bowling. Toi.
4: Bah ouais, je suis tard à la messe, désolé, j'avais bowling.
2: Bah voilà. J'ai fait deux strikes, fallait que je rejoue la boule.
4: Six sous la robe, là, il y a les chaussures de bowling, c'est génial.
2: Forcément.
3: Ah bah
2: forcément.
3: Oui, c'est sûr.
2: T'es obligé d'avoir
3: comment il glisse, hein.
2: Les chaussures. Bah oui, exactement. Florent, notre producteur.
5: Mais ça se trouve, il a peut-être des tenues de sport adaptées aussi, que des tenues blanches avec une boule blanche.
3: Oh, ce serait fou.
2: Bah c'est la tenue du pape, quoi. Évidemment, c'est pas comme nous.
4: Okay. C'est stylé d'avoir ça à la maison, quand même.
2: Ouais. Mais le mec a sa propre piste de bowling.
3: Putain, incroyable.
2: Il y a des trucs comme ça, des fois, tu dis, qu'est-ce que tu rêverais. Imagine, tu peux rajouter une pièce chez toi. Qu'est-ce que tu rêverais d'avoir comme pièce? Vous n'avez jamais posé cette question?
3: Si. Un club avec une piste de danse et des énormes enceintes, des néons, des machines à bulles et une énorme boule à facettes.
2: Ah non, je demandais juste une pièce, moi. C'était
3: mais il y a ça dans ma pièce.
2: Ok, d'accord.
4: Je commande.
3: Si et jamais ben, vous voulez.
2: J'étais allé chez un couple une fois, qui étaient des amis d'amis. On était arrivés à dîner, ils nous ont dit, attends, viens voir un truc. Ils avaient une petite cour, tu traversais la cour, et tu avais genre un mini garage. Il l'avait transformé en boîte de nuit.
3: C'est génial.
2: C'était vraiment une mini boîte de nuit. T'avais un bar, t'avais des enceintes, t'avais de la musique, t'avais des
3: bah moi,
2: la lumière.
4: Bah au moins tu sais que tu te fais pas refouler, quoi.
3: Ah oui, ça c'est
2: exactement
3: sûr.
2: Et je trouvais l'idée géniale, quoi.
3: Bah t'as ça chez toi, t'as même plus besoin de consommer, de payer des 1000 et des 100 en boîte et tout, enfin c'est génial.
2: Par contre tu vas faire un bowling chez le pape et ensuite tu vas en boîte chez toi.
3: C'est génial.
2: L'histoire est folle. Si vous pouviez avoir une pièce en plus chez vous, qu'est-ce que ce serait? Je crois que moi ce serait une pièce avec que des jeux vidéo.
3: Ah bah tu m'étonnes.
4: Ah oui, une salle de jeu.
3: Et un énorme écran ou pas?
2: Pourquoi un alors que je pourrais en avoir plusieurs?
3: Pardon, mais, désolé, c'est vrai.
2: Non mais pas une salle de jeu avec ma console, avec des jeux d'arcade,
3: avec
2: des flippers,
4: avec des voitures et tout là.
2: Avec, tu sais, aux États-Unis, ils ont des jeux avec des ballons de basket, tu dois faire
3: des paniers. Ben oui, bien sûr.
2: Des trucs comme ça. Et puis putain, vous avez déjà joué, c'est le truc tout con vieux là où c'est comme un mini billard et en fait t'as un palais et tu dois envoyer.
3: Ah oui,
4: le palais,
3: bien
4: le
3: sûr,
4: disque.
3: Le palais.
2: Voilà, et t'as l'air qui est soufflé par en dessous là.
4: Ça fait du bruit, mais c'est génial.
3: Ah ça, je peux vous dire que je suis très forte. Hein. Et là, je déconne pas. Là, c'est premier degré sur le truc de palais.
2: Oui, non, mais ça, c'est comme quand les gens qui au ping-pong, ils disent, je vais te mettre une raclée.
4: C'est un coup de cul.
2: Non,
3: c'est pas le coup de cul. Et franchement, c'est très précis en plus. Hein.
2: Et quand j'aurai ma pièce avec le palais, tu viendras.
3: Ça marche.
2: Je vais m'entraîner, je vais te défoncer.
3: T'es malade.
2: Alors,
3: tu vas voir, ouais.
2: Alors, tu vas voir toi au palais.
3: Moi, poignée du palais, on m'appelle.
2: Poilée du palais.
3: Poignée
2: du palais.
3: Il y a une technique, tu vois, avec le poignet pour envoyer. Enfin bref, je suis à fond dans ce jeu-là.
4: C'est le pire blast du monde. poignée du palais.
2: Voilà. Bon. Quelle est la pièce que vous aimeriez avoir chez vous, que vous rêveriez d'avoir chez vous? Il y a Amandine qui est là. Bienvenue sur LRJ, Amandine.
6: Salut Manu, salut tout le monde.
2: Sois la bienvenue, vas-y rêve, fais-nous rêver.
6: Merci. Ah ben écoute, je rejoins ton domaine, c'est dans le jeu. Avec mon mari et mon fils, nous c'est plutôt le domaine des jeux des Lego. Et notre pièce, notre chambre d'amis, elle n'est plus chambre d'amis, c'est rien que pour nos aventures Lego, notre village Lego, nos figurines, et voilà.
2: T'aimerais avoir une pièce remplie de Lego?
6: Ouais, voilà, rien qu'encore plus pousser les murs pour tout ça et envahir, ouais.
2: Mais t'as déjà fait des gros trucs en Lego, genre, tu sais, il y a
3: t'as des trucs
2: de Star Wars, exactement, des trucs comme ça.
4: Des voitures, Formule 1 et tout.
6: Ouais, non, on n'est pas trop technique, mais ouais, on est plutôt building, tout ça, comme le Daily Burger de Spider-Man, tout ça, les vaisseaux Star Wars, hein, le Faucon Millennium.
3: Ouais, c'est ça.
2: Ouais, c'est ce qu'on est en train de te dire, en fait, Amandine. Mais j'ai l'impression qu'Amandine ne nous écoute pas parce qu'en fait, elle a des Lego dans les oreilles. Donc,
6: il y en a partout.
2: Ok, t'es une fan de Lego. Merci beaucoup de nous avoir appelé, Amandine. Quelle est la pièce qu'est-ce que vous rêveriez d'avoir chez vous, Florent, notre producteur?
5: Moi, ça serait un atelier de bricolage.
2: Quand j'aurais c'est possible, ça.
3: Ouais,
2: ça.
5: Il faut la maison, il faut la pièce supplémentaire. Ah, oui. Et là, mais quand je dis bricolage, je veux un atelier pour scier, pour percer avec une fraiseuse, tu vois tout le roi Merlin, quoi. Je veux.
2: Alors, moi j'ai un pote. Il a une maison, il a un jardin, il s'est construit au fond du jardin la petite cabane de Francis Cabrel.
3: Ouais.
2: Pour faire tout son bricolage, il a tout mis dans cette petite cabane.
4: Génial.
2: Et c'est son endroit, lui. Il a fait tirer l'électricité et tout ça, quoi. Tu vois.
4: C'est sa pièce. Il s'enferme quand il a besoin.
3: C'est ça.
2: Exactement. Et il est là, il bricole ses trucs.
3: Allez, ok.
2: Il faut que tu prennes ta petite maison maintenant.
5: Bah franchement, c'est trop bien. Puis tu ressors de là avec un meuble, tu rentres sans rien.
2: Non.
3: Pas tranquille.
4: Faut avoir un bon niveau quand même.
2: Non, parce que je veux dire, pour avoir aussi une maison et un petit atelier de bricolage dans là où j'ai ma chaudière, je peux dire que tu ressors pas des meubles. Hein. T'es juste hyper content déjà quand t'as revissé un jouet de ta fille. Hein. Donc restons raisonnables. Laetitia est là. Bonjour Laetitia.
7: Bonjour tout le monde.
2: Bienvenue sur Énergie, Laetitia.
7: Merci.
2: Qu'est-ce que tu rêverais d'avoir comme pièce à la maison?
7: Alors moi, ce serait la salle de ciné, avec les sièges inclinables, machine à pop-corn, enfin le global, quoi.
2: Mais alors, tu voudrais avoir ça, genre deux sièges ou avoir une dizaine de sièges?
7: Alors écoute, je me questionne un peu, parce que deux sièges, ça serait que pour mon mari et moi. Et ça serait cool parce que tu vois, sans les gosses, hein. Mais bon, quand même, je les aime, mes enfants, on en rajouterait quatre peut-être.
2: Oui, alors ça se voyait pas à ta phrase, hein, quand tu les
5: évoquais, d'accord? C'est pas si évident.
2: Ouais, c'était pas clair à tout.
7: Non, mais tu sais, les moments à deux, ils sont rares, hein, donc c'est pas mal.
2: Oui, mais ils auront envie d'y aller dans la salle de cinéma, tu vois.
7: Ouais, je sais, c'est pour ça, j'en rajouterais quand même.
2: Bah voilà, tu fais ça en famille avec des amis, c'est stylé.
7: Ouais, aussi.
2: Non mais regarde, l'été tu fais un barbecue et l'hiver, le soir, allez, vous dormez à la maison, on se fait un petit film, quoi.
4: Ah, et tu fais payer.
7: Carrément.
2: Non, tu dis c'est gratuit, mais le popcorn en revanche c'est payant, comme les salles de cinéma.
7: Voilà, c'est pas mal. Et ça coûte cher le popcorn au cinéma.
2: Mais je sais que ça coûte cher. Merci beaucoup Laetitia. Ce qui coûtera le plus cher dans ta pièce, c'est la machine à popcorn, hein. C'est pas l'écran de cinéma. Hein.
1: Bien sûr, évidemment. 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

Vous êtes sur LRG, c'est Thibaut. J'envoie plein de force à tous ceux qui bossent en extérieur. Là, c'est pas forcément évident pour vous. Là, au moins, c'est vrai que le matin, vous êtes à la fraîche, vous êtes bien, quoi. Notamment ceux qui bossent sur les chantiers. C'est Thibaut sur LRG, je vous emmène au top là ce matin. Eh ouais, lundi 22 juin avec Miles Smith et The Second Voice pour la hit LRG. C'est que des numéros 1. 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

0: Ce soir, c'est le match de nos bleus. Hein. C'est France-Irak pour la Coupe du Monde de foot. Et du coup, nous ici sur LRJ, bah, pour l'occasion, je vais vous passer l'hymne. L'hymne, là, dans un instant, c'est Shakira Burna Boy. 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Et avant, c'est parti pour votre météo en ce lundi 22 juin. D'ailleurs, ce soir, si vous voulez mater le match, je vous conseille de rester chez vous. Restez à la maison, ramenez les potes dans ce cas-là à la maison avec la clim, le ventilo et vous serez très très bien. 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Il va faire super chaud. On va franchir les 40 degrés cet après-midi si vous êtes à Bordeaux. Et 40 à Bordeaux, 38 si vous êtes à Nantes, 39. Du côté de Rennes, dans le nord, il fera 30 degrés chez vous à Lille, 36 pour vous à Strasbourg, 38 du côté de Montélimar dans la vallée du Rhône, il fera 31 degrés si vous êtes sur la Côte d'Azur à Nice, et au plus frais, là où vous serez trop bien, c'est en Normandie, il devrait faire 26 au max. Donc franchement ça va si vous êtes du côté de Cherbourg et du côté de Deauville. Il y aura des orages cet après-midi si vous êtes à Gap, des orages aussi prévus à Alençon et des orages prévus aussi du côté de Tours. Shakira Burna Boy, ça je vous l'ai promis. Et puis avant, c'est les meilleurs moments de Manu sur LRJ, les meilleurs moments des Wawa.
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2: J'ai devant les yeux une nouvelle liste de lois de vie.
3: Ah, j'adore qu'on fait ça. Okay.
2: Ça, de temps en temps, ça ressort sur internet. Ouais. Quelqu'un qui dit tiens, je vais vous donner mes lois de vie. Je les récupère. J'en ai une nouvelle.
3: Ah, enfin, vas-y.
2: C'est même une liste de lois de vie.
3: On t'écoute.
2: La première. On n'arrive jamais en avance chez quelqu'un qui nous a invités.
3: Merci.
2: Non mais toi t'arrives en retard, c'est différent.
3: Oui mais je laisse la possibilité à l'autre d'être bien préparé quand j'arrive.
2: Ah bah c'est pas raison. C'est pas que c'est bien préparé, c'est que la soirée est quasiment finie quand t'arrives. Donc
3: Au moins il est prêt.
2: Mais c'est vrai que c'est toujours gênant d'arriver. Et même j'avoue.
4: Moi j'arrive pile à l'heure.
2: Oui mais pile à l'heure c'est déjà relou Nico.
3: Parce que généralement t'as 2-3 minutes de retard quand même, tu termines de peaufiner.
4: C'est pas de ma faute. C'est pas de ma faute, et c'est quoi comme ça? Eh, je peux filer un coup de main du coup.
3: Ah
2: voilà. Ouais mais en fait on doit terminer tous les trucs très rapidement, tu vois. Ou limite même on doit prendre une douche rapide.
4: Ça c'est chiant ça. Quand t'arrives chez quelqu'un que t'es à l'heure et que la personne dit je vais vite prendre une douche, et du coup t'es sur le canapé et puis t'attends.
2: Bah oui, bah donc arrive avec un quart d'heure de retard.
4: Mais pourquoi? Tu m'as dit 18h, j'arrive à 18h.
2: Putain.
4: Ouais, prends ta douche à 17h50.
2: Oh là, mais putain, je me suis fait chier toute la journée à préparer à bouffer tout ça, quoi. Comment il me juge,
3: lui? Tu prends ta douche à 17h50.
4: Te fais pas chier, te fais pas chier, j'arrive à 18h et je peux te filer un coup de main, si tu veux.
2: Tu sais quoi, je t'invite pas la prochaine fois. Hein. Les lois de la vie. Il y a aussi, on ne couche pas avec l'ex d'un ou une amie.
3: Merci, règle d'or.
2: Règle d'or que j'ai déjà transgressée, je vous l'avais dit.
3: Pas bien du tout.
4: Ouais,
3: oui, mais tu l'avais pas dit au gars, finalement,
2: après.
3: Et il s'en foutait, quoi.
2: Ouais, j'avais dit après.
3: Oui,
2: une fois que c'était fait, et je lui ai dit, et il avait très très bien pris en disant. Mais lui, il n'en avait pas grand chose à faire de la fille.
3: Ah, ben voilà.
2: Voilà.
3: Moi, donc, c'est sauf coup de foudre. Et si ça a compté.
2: Ah, oui, non.
3: Voilà.
2: Non, ça n'avait pas compté.
3: Autrement, allez-y. Mais
2: et
3: bon.
2: Puis vraiment, c'était très surprenant qu'on se mette ensemble aussi. Donc, c'est une histoire, ouais. Voilà.
3: Rocambolesque.
2: Rocambolesque. C'est tout à fait ça. Non, il l'avait bien pris, il n'y avait pas de problème.
3: Ok.
2: Il m'a cassé la gueule, mais c'est pas. Voilà.
3: C'est mérité.
2: Liste de lois de vie. La pizza, c'est sans ananas.
3: Ah
2: yeah.
3: Non. C'est toi qui as fait la liste.
2: Non, tu sais quoi vraiment? J'ai trouvé sur internet.
3: Ok.
2: C'est la personne qui a fait la liste, c'est une personne sensée.
3: Non. Tout qui n'a pas de goût.
2: La pizza, c'est sans ananas, c'est dans la liste. On ne laisse pas dans le frigo une bouteille avec juste un fond.
4: Ah ouais, jamais.
3: Mais non, le fond du. Eh ben, ça sert toujours.
2: Eh ben, quoi? Bah, on est tous d'accord alors. Il faut le laisser.
3: Oui, moi je le laisse.
2: Et ben voilà, donc tout le monde est d'accord.
3: Ok.
2: On peut laisser une bouteille avec un petit fond.
3: Un petit fond.
4: Ah bah non, moi je suis pas d'accord. Non.
2: Non, si t'es d'accord, Nico.
4: Alors, ok, je suis d'accord parce que l'émission s'appelle Manu sur Énergie, ouais, mais la vérité c'est que ça fait chier quand toi t'as vraiment soif, que t'as envie de plus d'une gorgée et qu'il y a juste le. C'est oui, juste le fond quoi.
3: Tu veux pas te forcer à boire tout le truc si t'as
4: pas
3: soif.
4: Il reste une petite gorgée.
3: Tu vas pas jeter pour pas gaspiller.
2: Nico, ne m'oblige pas à couper ton micro.
4: Tu vas finir par le faire, vraiment.
2: Mais non, mais c'est gâché.
3: Mais oui.
2: Si tout le monde faisait comme ça, tu te rends compte le gâchis de jus d'orange dans le monde énorme. Avec le réchauffement climatique, t'as le mec qui prend n'importe quel argument.
4: Ça n'a aucun sens.
3: C'est lunaire.
2: Les lois de la vie, on n'envoie jamais de texto bourré.
3: Ah, j'aimerais bien respecter.
2: Le problème, c'est que là, on le dit. Évidemment,
3: dès
2: qu'on a bu,
3: pas.
2: On n'envoie pas de texto. Mais quand t'as bu, tu t'en rends plus compte que t'avais cette loi de vie.
4: Bah, la modération, du coup.
3: Moi, du coup, je confie mon téléphone à ma modération, qui est ma meilleure pote, du coup. Comme ça, elle m'empêche à partir d'une certaine. En fait, quand elle voit mes yeux switcher, elle se dit oulala, elle prend le téléphone.
2: Tu vois, je vais te dire un truc, on a les meilleurs amis qu'on mérite.
3: Pourquoi?
2: Parce que moi, j'avais un meilleur ami comme ça, il savait, il voyait mes yeux switcher. Oui. Mais il se régalait d'avance.
4: Et il écrivait pour toi.
3: C'est ton problème. Mais vas-y, Manu, écris-lui.
2: Non, mais c'était ça. Tiens, ça va être ton moment là. Tu vas le faire. Mais non, je vais pas le faire. Putain.
3: Génial.
2: L'alcool est à consommer avec modération. On ne le rappellera pas. On le rappellera pas
3: jamais assez.
2: On le rappellera pas assez.
4: Attention. T'as lu un peu?
2: J'ai envie d'écrire un texto. L'alcool est à consommer avec modération. Oui. Quelles sont vos lois de vie? Allez, ça fait longtemps qu'on ne l'a pas fait, ça fait même des mois, voire des années. Qu'est-ce que vous avez comme loi de vie à vous? Appelez-nous au 0870 42 48. On a Sonia qui est là. Bonjour Sonia.
1: Oui. Bonjour Manu, bonjour Ewanwa.
2: Qu'est-ce que tu as comme règle de vie, comme loi de vie?
1: Alors pour moi, un repas de famille, on ne demande jamais. C'est pour quand le mariage?
2: Ah ouais, putain.
4: Ah, oh, ça dépend.
3: Et ça devrait aller avec. Et les amours? Parce ouais, que pareil. Ça aussi, parce que ouais. Là, genre, on n'en peut plus, quoi.
1: Non, et les enfants?
3: Oui.
2: Non, mais faut arrêter avec ça. Et c'est quand ton tour?
3: Oui. Oh. Ah, t'es si exceptionnel. Oh, comment ça se fait que t'es encore célibataire?
2: Comment une belle fille comme toi n'a pas trouvé encore de prince charmant? Ah,
4: bah, mais justement, je trouve que c'est des phrases que t'as pas envie d'entendre quand effectivement t'es célibataire, mais plus tard, tu te venges un petit peu. Moi, je sais que j'aime bien faire ça, moi. Avec des cousins ou des trucs.
2: J'ai fait une seule fois.
4: Ouais.
2: C'était à mon mariage.
3: Ah, à mon mariage. À quelqu'un.
2: Parce qu'en fait, moi, on m'avait tellement saoulé.
3: Oui.
2: Et en fait, il restait plus qu'un cousin.
3: Et donc,
2: je suis allé vers lui, je l'ai pris par les épaules, comme ça, je lui ai dit, écoute, mec. Je suis désolé, il reste plus que toi, je t'abandonne.
4: Le passage de flambeau.
3: C'est ton tour.
4: C'est toi qui as les clés.
2: Il a toujours pas trouvé quelqu'un. Enfin, je sais pas s'il l'a trouvé, mais en tout cas, il n'est pas avec quelqu'un. En tout cas, on ne sait pas. Et donc, résultat, c'est que lui maintenant.
3: Ah ben oui. Pas forcément.
2: Mais on est d'accord avec toi, Sonia. Merci beaucoup de nous avoir appelé. Qu'est-ce que vous avez comme loi de vie, Lorenza?
3: Pour les photos et les selfies, c'est celui qui a le meilleur téléphone qui doit les prendre.
2: Ah oui, effectivement.
3: Et tout le monde demande à chaque fois. T'as quoi, toi? T'as quoi? T'as le dernier. Bah, c'est toi qui prends la photo.
2: Et il y a une règle aussi, mais alors je la subis.
3: Oui.
2: C'est toujours celui qui a les plus grands bras qui prend le selfie.
3: Ah bah
2: groupe.
3: Oui.
4: Ah bah, toi, et t'as une perche à selfie.
2: Et moi, tout le temps.
3: Bah oui, mais t'as des longs bras, mais c'est pratique, c'est cool.
2: Ah oui, c'est pas. Bah, je suis le pratique de la photo.
3: T'es selfie man.
2: On peut même me le demander sans que je sois sur la photo. Hein. passe tous tes bras. Xavier est là. Bonjour Xavier.
5: Salut Manu, salut, ouais, ça va?
2: Mais on est bien Xavier, on est là, on démarre la journée ensemble, il y a le week-end qui arrive, on va être dans le bus Manu sur Énergie la semaine prochaine, franchement, on est très bien. Et toi, comment t'es?
5: Eh ben moi ça va super. Alors pour moi, ma loi de vie, c'est un film, ça se regarde d'une traite, et puis on fait surtout pas de pause pour poser des questions.
4: Ah, je suis d'accord.
2: Le film du trait, je suis d'accord, parfois tu lances quand même un film, il est 22h, Et en fait, comme moi je me réveille tôt le matin.
3: Tu peux pas le terminer en entier.
2: Ouais, même le vendredi soir. Tu vois,
4: je regarde la suite demain.
2: Ouais. Oh
3: là là, moi aussi, je fais ça.
6: Ça, c'est pas une excuse, je suis désolé. Il faut le savoir avant, quand tu commences le film, tu regardes la durée, tu te dis, ça va terminer à cette heure-là. Voilà.
2: Mais je m'endors.
3: Bah oui, moi aussi.
6: Et pour les gens qui regardent avec toi, et puis tu dis, je suis désolé, je peux pas.
3: C'est exactement ce que je fais avec ma coloc aussi. On est en train de regarder une série à deux, et des fois l'épisode, il dure 50 minutes, je suis KO, je lui dis, je suis désolé, je vais dormir, on regarde la suite demain.
6: On regardera pas de film ensemble, je vous le dis.
2: Je vais dire un truc, on n'avait pas prévu de le faire. On te souhaite une belle journée, Xavier.
5: Merci à vous aussi.
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Vous démarrez votre semaine tranquillou avec nous, avec énergie, c'est Thibaut, c'est lundi, c'est le 22 juin. On va revenir dans 3 minutes avec Jérémy Frérot pour les hits. Et avant, c'est l'info du jour. Oh là là, et quelle info du jour. Je vais vous parler de GTA 6 parce que ça y est...

0: préventes ouvrent cette semaine. Hein. Pour les PS5 et pour les Xbox, ça ouvre ce jeudi. Le jeu devrait être entre 60 et 70 euros avant sa sortie du coup le 19 novembre. À mon avis, ça va être galère de l'avoir. On se tient au courant. 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

0: J'ai que des stars. Ah, j'ai que de la star énergie pour vous. Comme d'habitude, 7-7, 24-24, ça se passe comme ça sur LRJ. Soyez les bienvenus. Et bon réveil d'ailleurs, peut-être que vous venez à peine de vous lever. Voilà, vous ouvrez les yeux tranquillou. Et oui, mais qu'est-ce qui se passe là? Qu'est-ce qui se passe? Bah, vous êtes sur LRJ, l'horoscope arrive dans 10 minutes. Ça, je sais que vous l'attendez à chaque fois. L'horoscope LRJ, signe par signe dans moins de 10 minutes. Vos hits préférés sont tous là. Taylor Swift, je vais la passer. Et avant, c'est les meilleurs moments de Manu sur LRJ. Manu qui débarque avec vous à 5h55.
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3: Voici les sondages du matin, tout le monde participe. Nico, Lorenza, Florent, notre producteur aussi.
4: Oui.
3: Après le Wi-Fi rapide, c'est le critère le plus recherché dans une chambre d'hôtel. Quel est ce critère?
4: Une baignoire.
3: C'est pas une baignoire, Nico.
5: C'est dans la salle de bain?
3: Non, c'est pas dans la salle de bain. Ah, un indice peut-être. Florent, notre producteur.
6: Une grande télé?
3: C'est pas une grande télé, mais c'est dans la chambre. Nico?
4: C'est lié à la déco, du coup?
3: Non, c'est pas la déco en tant que telle. C'est pas les tableaux sur les murs, par exemple.
4: Okay.
3: Lorenza?
5: Un max d'oreiller.
3: Non, mais c'est vraiment dans le lit, quoi.
4: Ah.
3: Après le Wi-Fi rapide, c'est le critère le plus recherché dans une chambre d'hôtel, Florent.
6: Un lit king size.
3: Et c'est exactement la réponse.
6: Bah oui, parce qu'il y a queen size et il y a king size.
5: Ah oui, c'est pas pareil, c'est vrai.
6: Ouais.
3: Bah non, le king size, c'est vraiment grand.
6: Ah
3: c'est
6: 2 mètres, je crois.
4: C'est 2 mètres sur 2 mètres, je crois.
5: Ouais, 2 mètres sur 2 mètres.
3: Bah, on considère que quand t'as un king size, t'es en colocation, en fait. C'est 4% des Français pensent qu'il y en a trop et 15% estiment qu'il n'y en a pas assez. De quoi il s'agit? Ça n'a pas l'air évident comme ça, je vous donne les indices si vous galérez. Nico.
4: Des éoliennes.
5: Mais c'est vrai qu'on a rien comme indice, donc
4: je sais pas, j'ai un avis sur les éoliennes ou...
3: Alors, je vous donne un premier indice, ce n'est pas une éolienne. Ensuite, non, ce n'est pas un objet.
6: Ah.
3: 4% des Français pensent qu'il y en a trop, tandis que 15% estiment qu'il n'y en a pas assez. Lorenza?
5: C'est un métier?
3: C'est pas un métier. Florent?
6: Les périodes de solde?
3: Non, mais c'est une période. Enfin, c'est pas vraiment une période, mais c'est pas mal. Nico?
4: Des vacances scolaires?
3: Non, on tourne autour. Lorenza?
5: Ah ouais, j'aurais dit des congés à Noël.
3: C'est pas loin. C'est... Nico?
4: Des jours fériés?
3: Bah exactement.
4: À quel moment?
3: À quel moment quoi?
5: À
3: quel
5: moment il y en a trop?
4: Il y en a pas assez. Qui sont ces 4%?
3: Bah 4% des Français pensent qu'il y en a trop, bah ils veulent y aller quoi, ils veulent bosser, ils aiment pas les jours fériés quoi.
4: D'accord,
3: okay. Ils veulent y aller à plat.
4: Mytho.
5: Ouais, c'est ça.
3: 15% estiment qu'il n'y en a pas assez. C'est-à-dire qu'il y a quand même une très très grande majorité, 81% des gens qui pensent qu'il y en a juste le bon chiffre, les jours fériés. Bah parce que ça a été peut-être en 2026, hein, on en a eu un paquet là cette année. Là.
5: Oui, c'est vrai, ouais. C'était parfait cette année.
3: Je vous rappelle qu'il y a eu 11 mois hein, en 2026, il n'y a pas eu de mois de mai. Hein,
5: oui.
3: Dernier sondage du matin. 38% des célibataires considèrent que ceci est rédhibitoire dans une relation. De quoi il s'agit, Lorenza?
5: C'est un rapport avec les ex?
3: Non, pas de rapport avec les ex. Florent?
6: C'est lié à la politique?
3: Ce n'est pas lié à la politique du tout.
4: Partager ses mots de passe?
3: Non. 38% des célibataires considèrent que ceci est rédhibitoire dans une relation. Je vous donne un indice. Vous...

0: Les plus gros hits, ceux que vous aimez le plus, bah, sont tous sur LRJ comme d'hab entre 4h et 6h. J'ai prévu Zayn Sia, j'ai aussi prévu Son of Legend dans une minute. Et juste avant...
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0: On y va pour votre horoscope sur LRJ, c'est lundi, c'est le 22 juin et je commence avec vous les béliers. Alors aujourd'hui, si vous êtes célibataire, bah, vous avancez tranquille, voilà, chill, ça vous est très très bien, c'est vite célibataire, donc tant mieux. Les taureaux, ça va être le bon moment pour mettre les choses au clair en amour, tiens, si vous êtes en couple. Il y a peut-être un truc qui vous tracasse et donc là, il va falloir communiquer avec votre chérie. Les gémeaux, vous avez besoin de vider votre sac. Ouais, peut-être au boulot, tiens, pour vous. Ouais, peut-être qu'il y a des choses qui vous saoulent et puis bah là, ça va être le moment, quoi. Les cancers, misez sur le dialogue plutôt que les suppositions si vous êtes en couple. Les lions, bah clairement, ça va être une super journée pour vous. Vous serez au max, quoi. Les vierges, au travail, ça risque de bloquer un petit peu, ouais, sur certains projets. Donc, essayez de garder quand même le sourire, vous inquiétez pas, ça ira mieux demain. Les balances, entre boost d'énergie et coup de chaud côté cœur, foncez, mais gardez quand même un minimum de recul là-dessus. Les scorpions, si vous êtes célibataire, l'amour est au rendez-vous, dis donc, ça sent bon pour vous. Hein. Ouais, vous allez peut-être avoir un petit date cette semaine. Les sagittaires, si vous êtes en couple, bah, tout va bien. Tout va bien pour vous et au taf aussi très très bien. Pas de soucis aujourd'hui en ce lundi. Les capricornes, il y aura un petit effort de communication qui pourra être débloqué de votre côté. Ouais, ça serait pas mal peut-être de dialoguer, quoi, en fait, tout simplement. C'est la base, hein, si vous êtes en couple. Les Verseaux. Les Verseaux, pour vous, bah, tout roule. Tout roule au travail. L'organisation sera votre meilleur allié aujourd'hui pour gérer la pression. Et enfin, pour finir, les poissons, vous êtes dans une super dynamique relationnelle côté perso et même côté pro d'ailleurs. 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

0: J'aille de l'été pour vous là ce matin sur LRG. C'est une petite douceur. J'adore, elle s'appelle Naika, elle chante en français, en créole, en anglais, c'est trop chill, j'adore. Naika pour vous avant 5h55 sur LRG. Puis juste avant, j'ai pour vous le meilleur de Manu. Les meilleurs moments de Manu sur LRG sont tous là entre 4h et 6h, juste avant de vous laisser avec les Wouin depuis Strasbourg, parce que ça y est, ils sont en place là. Aujourd'hui, ils seront en direct de Strasbourg, place Dauphine, avec Jungly, avec Emma. Ça y est, Manu et les Wouin ont pris le bus électrique. Et toute cette semaine, ils vont passer partout en France vous voir. Et ça démarre dans quelques minutes là. 5h55. Avant ça, j'ai pour vous les meilleurs moments des Wouin.
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2: C'est la chanson de la réconciliation. Il y a 10 minutes, on a eu Maxime au téléphone, il est toujours avec nous. Rebonjour, oui. Maxime.
3: Rebonjour.
2: C'est le principe de la chanson de la réconciliation est le suivant. Quelqu'un est fâché avec vous, vous avez envie de vous réconcilier avec, vous avez envie de vous rabibocher, parce que la garantie énergie, c'est zéro fâcherie.
4: Ouais.
2: Vous nous appelez, vous nous racontez votre histoire, et on vous réconcilie en chanson. Maxime, pour tes 50, avait promis à ta femme Camille de lui faire son plat préféré, des lasagnes, avec la recette de sa grand-mère. Oui. Mais c'était mardi, t'as oublié. Donc juste avant qu'elle rentre, t'as un peu paniqué, t'as été acheter des lasagnes Picard. Tu pensais qu'elle verrait pas la différence. Elle l'a vu direct, évidemment, puisqu'il y avait encore marqué Picard sur le plat.
4: Lui-même, elle les connaît, les lasagnes de sa grand-mère.
2: Excuse-moi, je fais une parenthèse.
4: Quoi ?
2: Putain, j'allais avoir une idée géniale.
5: De ?
2: Tu sais, souvent, il y a des gens qui disent « Ouais, j'ai pas eu le temps, j'ai fait croire que c'est moi qui l'avais fait, puis Picard, ils ont des plats. »
4: Oui, oui, oui.
2: Tu sais ? Mais si vous voulez être vraiment très drôle, Picard, c'est que sur le fond du plat, il y a marqué fait par Picard avec amour.
5: Mais de ouf.
4: Et pas par vous.
5: Une fois que t'as fini de servir, eh merde.
2: Je trouverais ça tellement drôle.
4: Merde.
2: Tellement drôle.
4: C'est drôle, ouais.
5: Bon. Ce serait une belle pub.
2: Pardon. Fin de la parenthèse. Ta femme, elle a pas apprécié parce qu'évidemment, elle a vu que t'avais oublié. Donc, elle te fait la gueule. C'est depuis mardi. Nous allons avoir normalement ta femme Camille. Elle sait qu'elle va passer à la radio. Elle sait pas pourquoi. Et nous allons lui chanter une chanson. Tu nous as dit que Without You de David Guetta et Usher, c'était un de ses titres préférés. Florent, le producteur de l'émission, a eu 10 minutes pour écrire des paroles par rapport à votre histoire de lasagne,
4: ouais,
2: sur la chanson de David Guetta et Usher. Si un jour on avait dit à David Guetta qu'on reprendrait sa chanson en parlant de lasagne... Alors attention, on a Camille normalement au téléphone. Camille, bonjour.
6: Bonjour.
2: Sois la bienvenue sur Énergie, Camille. Je crois que tu sais que tu es à la radio.
6: Oui.
2: Tu es sur Énergie, on est en direct. Je m'appelle Manu, mais tu sais pas pourquoi. Je vais tout t'expliquer. Nous sommes au courant. Nous sommes au courant de cette histoire de lasagne, Camille.
6: Mm-hmm.
2: Nous savons que ta grand-mère a la meilleure recette de lasagne au monde et que Maxime devait te les faire pour vos 5 ans de mariage, mais qu'il a oublié et qu'il a fait ce que toute personne fait en paniquant à ce moment-là. Il a été en acheter. Évidemment, t'as vu la différence. Nous sommes au courant de tout, Camille.
6: Ouais.
2: Et nous sommes au courant parce que Maxime a envie d'arrêter cette fâcherie. Il en peut plus. Et Maxime, nous l'avons au téléphone. Il est là et c'est lui qui nous a raconté tout ça. Maxime, Camille, Maxime, vous pouvez vous dire bonjour, vous êtes marié femme.
3: Coucou maman.
6: Salut.
4: Oula, oula. C'est glacial. Autant il fait chaud dehors, autant je peux vous dire que là.
2: Camille.
6: Oui.
2: Cette phrase de Lorenza,
5: c'est fou. Tellement à l'ancienne.
2: La tata.
5: Il fait chaud dehors, mais là, c'est
2: glacial.
5: Glacial. Chambre froide. On est chez Picard ou quoi?
2: La meuf, c'est un glaçon. Hein.
4: J'ai 122 ans. Ouais.
2: Bon, pardon, excusez-moi, il y a Camille qui est là et qui ne comprend pas ce qui se passe. Camille, j'aimerais que tu écoutes maintenant ce qui va se passer. Tu vas reconnaître la musique dès qu'elle va démarrer. Tu reconnais?
6: Oui, je reconnais.
2: David Guetta et Usher, mais on a changé les paroles. C'est plus du tout Without You, c'est les lasagnes. Écoute bien, Florence, à toi maintenant, il faut tout donner pour qu'elle...

0: Bravo, bravo.
1: C'est magnifique.
2: Et là, il y a David Guetta qui dit, mais pourquoi j'ai pas eu ces paroles?
1: Ah oui.
2: Alors, Camille.
3: Superbe.
2: Super.
3: Très jolie, bravo.
2: Tu lui pardonnes à Maxime?
3: Eh oui, bien sûr que je lui pardonne.
2: Et voilà.
4: Merci mon cœur.
2: Encore un couple sommé.
1: Ouais.
2: Grâce à la chanson de la réconciliation. Quelle belle chanson. Ouais. Quel bel amour. Quelle belle lasagne. Camille, Maxime.
3: Mais j'attends. Oui. J'attends mes lasagnes quand même.
4: Mais je t'en ferai tous les jours, même s'il faut toutes les semaines.
3: Je prends, je prends.
4: Aucun jour, prépare à deux fois la même erreur.
2: Maxime, fais-lui des lasagnes ce soir.
4: Allez, c'est parti.
2: Et je vous offre à chacun le mug Manu sur Énergie et le t-shirt Manu sur Énergie.
3: Voilà. Merci beaucoup, c'est trop sympa.
2: On vous embrasse, bravo à tous les deux.
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0: Je vais vous dire un truc. On est au moment où on le dit plus, on le fait.
1: Allez, faut qu'on saute.
0: Soyez les bienvenus sur Énergie, il est 5h55 et c'est notre première prise d'antenne à bord de notre bus.
1: Trop bien.
0: Le bus Manu sur Énergie. Et alors c'est le club du 555, parce qu'il y a beaucoup de gens qui nous ont dit, est-ce que vous allez faire le club du 555 à bord du bus? Évidemment. Et ce bus du 555 nous permet surtout de régler tout ce qui est technique.
1: Voilà.
0: Parce qu'on n'a pas pu faire réellement d'essai en direct.
1: Donc là on est en test.
0: Ça se trouve on ne passe pas.
2: Est-ce qu'on nous entend?
0: Bah, ça se trouve on fait de la radio, c'est radio bus.
1: On est entre nous.
0: On est entre nous. Soyez les bienvenus, ça va être dingue. On va vivre une semaine incroyable. On est à Strasbourg aujourd'hui. Demain, on sera à Metz. On sera à Lille mercredi. On va être à Caen jeudi. Vendredi, on va être à Paris. On va descendre les Champs-Élysées. Nous sommes à bord du bus Manu sur Énergie, qui est un bus rouge, qui va aujourd'hui traverser toute la ville de Strasbourg. On va vous rencontrer. On va venir vous voir. Vous pourrez monter dans le bus. On a prévu aussi quelques trucs. Il y a du combat de sabre laser qui est prévu aujourd'hui.
2: C'est trop...
0: On va avoir un champion du monde de pizza aussi. Il va y avoir des groupes locaux qui vont jouer de la musique. Ça va être incroyable. C'est Manu sur Énergie en direct de notre bus. Pour l'instant, il est à l'arrêt. Je vous dis pas encore où on est, mais je vais vous le dire dans 5 minutes. Et avant ça, évidemment, on s'écoute un titre pour lancer la journée. C'est le principe du club du 555. Et toute cette semaine, on va s'écouter des titres où on a envie de rider.
2: Ah,
0: on a envie de prendre la route.
2: Parfait.
0: On a envie d'avaler du bitume. On a envie de rouler. Et ça, forcément, ça va vous faire penser à quelque chose. Les Cardigans.
2: Oui.
1: Très cool.
0: Parce qu'il y a le clip.
1: Ouais.
0: Tout le clip, ils sont là dans la rue. Alors.
2: Ah, c'est trop bon.
0: Écoutez, si cette semaine est un énorme succès, on pourrait dire qu'on a démarré avec les Cardigans.
2: Ouais.
0: Et si c'est un énorme échec, eh ben on pourra dire que c'est de la faute des Cardigans. Soyez les bienvenus, c'est le bus Manu sur Énergie jusqu'à 10h.

0: Eh ben c'est parti pour une semaine incroyable. On vous en parle depuis des semaines, on vous en parle même depuis des mois.
1: Oh, et
0: là,
1: on y est.
0: Là, on y est, yeah, les amis. Nous sommes à bord du bus Manu sur Énergie. Nous sommes toute cette journée à Strasbourg. On va démarrer juste après les infos. Merci d'être avec nous, merci de nous avoir choisis. On est excités comme jamais. C'est ouf. Tout de suite, les infos.
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3: Bonjour Manu, bonjour à tous. Seule une partie de la Normandie est épargnée du côté de Cherbourg. Sinon, le pays tout entier s'apprête à vivre une nouvelle journée caniculaire. Le soleil va briller sur l'ensemble de la France. Des orages sont annoncés dans l'après-midi pour les pays de la Loire, la région parisienne ou encore l'Auvergne-Rhône-Alpes. Ça ne devrait pas se rafraîchir l'atmosphère. Il fait de 24 à 31 degrés du nord au sud ce matin. Cet après-midi, on aura 32 à Brest, 35 à Montbéliard, 36 à Aurillac, 40 à Alençon et Vichy. La France est donc dans le rouge avec la quasi-totalité du pays en vigilance canicule, dont la moitié en alerte maximale. On va presque tous passer une semaine très compliquée. La fin du calvaire est prévue pour samedi ou dimanche en fonction des régions. On voit le bout du tunnel, en tout cas, à défaut d'y être. D'ici là, de nombreuses crèches, écoles, collèges et lycées vont aménager les emplois du temps entre cours le matin, fermeture l'après-midi et message aux parents fortement encouragés à garder leurs enfants à la maison. Dans les trains qui souffrent eux aussi de la chaleur, le PDG de la SNCF a carrément conseillé aux personnes âgées et fragiles de reporter leur voyage. Sauf rares exceptions, comme dans les académies de Poitiers, Bordeaux, Lyon ou Montpellier, les élèves de terminale générale et technologique passent à partir d'aujourd'hui le grand oral du bac. 20 minutes de préparation pour 10 minutes de présentation et 10 autres de questions-réponses avec un jury composé de 2 profs. Grosse pensée également, évidemment, pour les premières qui ont droit aussi aujourd'hui à leurs oraux de français. Dans l'actu aussi, de nouveaux rassemblements organisés devant les tribunaux un peu partout en France ce lundi pour dénoncer les violences faites aux femmes et aux enfants. C'est l'annonce de la mort de Liana qui a provoqué cette réaction des associations et de nombreux anonymes. Bientôt 3 semaines après le drame, le rapport d'inspection de la gendarmerie et de la justice sera dévoilé aujourd'hui. On sait déjà que les conclusions confirment des dysfonctionnements et des erreurs individuelles. On préfère souvent éviter le sujet, pourtant le don d'organes fait partie de la vie. Il faut en parler, donner ses directives à nos proches pour qu'ils puissent s'exprimer le moment venu. Dans les faits, en France, on est donneur potentiel à moins de s'y être opposé de notre vivant, mais les médecins se tournent souvent vers la famille pour obtenir l'accord final. Le symbole de cette journée, c'est le ruban vert que vous allez voir un petit peu partout dans les médias. En scène, les Bleus doivent nous offrir du grand spectacle ce soir pour leur deuxième match de Coupe du Monde. Après la victoire face au Sénégal, ils affrontent l'Irak, l'équipe la plus faible du groupe sur le papier. Une victoire et la qualification pour les 16e de finale sera assurée. Coup d'envoi donc 23h ce soir, heure française. Ce sera à Philadelphie. Et puis, événement pour finir ce matin pour les fans de Game of Thrones. Le premier épisode de la saison 3 du spin-off House of the Dragon est disponible sur HBO Max. Il a été diffusé cette nuit aux États-Unis. On est environ 200 ans avant la série originale, avec une grosse bataille navale hyper spectaculaire pour bien commencer. 6h04, c'est la fin de ce flash. Bon réveil, bon lundi, bonne semaine sur Énergie.
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0: C'est nous! Et ça y est, soyez les bienvenus sur Énergie. On vous en parle depuis des mois. On vous a saoulé avec ça, mais putain, on y est.
1: Mais il est trop beau, le bus!
0: Le bus est incroyable. Ouais. Évidemment, tout ce qui va se passer pendant cette semaine, vous allez le voir sur nos réseaux sociaux. C'est Manu officiel sur Instagram, Manu officiel sur Facebook, Manu officiel TikTok sur TikTok. On est parti pour une semaine de dingue qui commence maintenant. Nous sommes en direct de Strasbourg et nous allons faire notre émission en direct de l'autre bus. On va rouler dans toute la ville de Strasbourg. Et quoi de mieux que de démarrer devant un lycée qui passe le bac.
1: C'est incroyable. Je me dis, t'imagines, tu te fais réveiller comme ça.
0: Ouais. Mais il y a déjà des gens qui sont, qui sont aux fenêtres. Bonjour là-bas.
1: Salut.
0: Nous démarrons cette journée au lycée. Nous sommes devant le lycée Coufignal. Oui. C'est à côté du stade de la Méno, à côté de la place des Bouchers. Quelle belle idée de démarrer à côté de la place des Bouchers.
1: C'est parfait.
0: On va réveiller toute la ville de Strasbourg et il y a un petit truc pendant toute cette semaine, c'est qu'on va découvrir des groupes.
1: Ouais.
0: Des groupes locaux à qui on a demandé de faire le générique de l'émission. Mmh. Et pour notre premier générique et pour bien réveiller Strasbourg, c'est le groupe MRV. Mmh. Qui est un groupe de rock et de hard rock.
1: Ouais. C'est parfait.
0: On
1: ça
0: s'est dit que c'était bien pour
1: semaine.
0: Démarrer la journée.
5: Ouais. Ils ont fait 2-3 répètes, ça réveille. Ouais.
0: C'est mais ils ont réveillé tout Strasbourg tout à l'heure.
5: Clairement.
1: Mais ça déchire.
0: MRV, c'est quand vous voulez pour faire le générique de notre émission. C'est vous qui avez la chance ou peut-être l'honneur de démarrer cette grande opération. C'est quand vous voulez pour le générique de l'émission.

0: Okay.
1: Mais ouais, on est bien ou pas?
2: C'est trop bien, les gars.
1: J'ai envie de dire que vous venez de réveiller Strasbourg. Alors vous êtes donc MRV, c'est un groupe de, ben, bon, on peut dire là, c'est de la farandole, hein.
3: Oui, clairement, c'est ça. Ouais.
2: C'est de la farandole.
1: Voilà, c'est de la petite musique, c'est tranquille.
3: Pour se réveiller, c'est bien.
1: Voilà, vous faites, j'imagine, des tournées dans les EHPAD, des choses comme ça.
3: Exactement, tu nous as déjà vu, c'est ça.
1: Mais écoutez, parfait. Si vous voulez les retrouver, si vous avez aussi, vous aussi envie d'écouter de la musique un petit peu pour se réveiller tranquillement.
2: Oui, ouais. Bien sûr, c'est léger.
1: Sur les réseaux sociaux, c'est MRV Music. Facebook, YouTube et Instagram. C'était un peu court, non?
2: Ouais.
1: On se le referait pas une deuxième fois?
3: Je sais pas si on peut faire deux fois, si ça va aller.
1: Ah, ils ont un contrat, putain. Ils ont un contrat. C'est normal. Oh, un petit générique avant de démarrer dans le bus, quoi. Eh ben, MRV, vous pouvez... Parce qu'ils se sont levés quand même très tôt ce matin.
2: Ouais.
1: Si c'est pour faire que 20 secondes de musique.
4: Faut le refaire.
1: Non, allez, vous pouvez le refaire pour nous. C'est allez, le générique de l'émission. Et on va prendre le bus juste après. Allez-y.

0: Merci les gars.
1: Bonjour Strasbourg. Bonjour Louis et Confignol. Bonjour toutes les rues de Strasbourg. Nous sommes là, il est 6h et déjà 7 minutes. Et nous allons commencer à rouler dans la ville de Strasbourg. Merci à vous. Ah, il vient vers moi le chanteur, je crois qu'il va me casser la gueule.
2: Ouais.
3: Non.
2: Attention à toi.
3: Oh, il a un t-shirt pour moi. C'est un t-shirt pour moi. Il est une baguette.
4: Ouais, vu que t'es balèze, on a pris une bonne taille.
3: Oh, c'est mignon. Alors attends, bouge pas, si tu m'as filé un t-shirt. Attends.
2: Ah.
3: Bah attends.
2: T'en as droit aussi.
3: Nous aussi. Je te donne le t-shirt de l'émission.
4: Merci. Merci, c'est cool.
3: Eh ben merci, c'est merci, avec vous gars. Qu'on a lancé cette grande opération. C'est parti, on va démarrer le bus. Et nous sommes en direct de la ville de Strasbourg jusqu'à 10h ce matin. Mais ça va être fou.
2: Non, mais c'est fou. Ouais. C'est... ça commence trop bien.
3: On va pouvoir démarrer tranquillement. Il est 6h08. On est à côté du lycée Confignal et on va rouler dans toute la ville. Alors, on nous demande beaucoup, mais est-ce que vous savez où vous allez aller? Comment on fait pour vous rejoindre? Eh ben, on n'en sait foutrement rien.
2: Non, mais vous pourrez pas louper le bus.
3: Mais évidemment, si vous voyez notre gros bus, il est rouge. Vous pouvez nous faire signe. On descendra. On viendra vous voir. Vous pourrez monter aussi dans le bus. Ça va être comme ça toute cette journée. Oh, il y a des gens là-bas. Mais attends.

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1: Alors c'est parti. Eh ben écoutez, bonne journée à vous.
2: Bonne journée.
1: Merci d'être avec nous. C'est parti, on va traverser, on va éviter de se faire écraser parce qu'on
3: est sur les rails. Hein.
2: Il y a le tramway.
1: Oui, il y a le tramway aussi. Et c'est parti. Excusez-moi, je cours un peu parce que.
2: Il est soufflé.
1: Bah, là encore, il fait frais, mais il va faire très très chaud quand même pendant toute la journée. Donc là, je cours, mais je courrai pas tout à l'heure. On est avec vous jusqu'à 10h, ça va être incroyable, voilà, ça va être comme ça. Il y a de la musique, il va y avoir des gens qu'on va croiser dans la rue. Il y a des gens qui vont monter dans le bus, on va descendre du bus aussi, on est là jusqu'à 10h. On s'écoute Temper City avec Selfower tout de suite. Et c'est parti.
3: Ça va ?
1: Alors j'ai un truc que je sais.
2: Ouais.
1: Tu courrais pas comme ça pendant 4 ans.
2: Ça se voit que t'es.
3: Ça s'entend. T'as plus 20 ans.
1: Qui a eu cette idée à la con, sans déconner ?
2: Toi ?
1: Ah d'accord.

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1: Et cela fait maintenant 10 minutes que nous avons commencé notre grande opération, le bus Manu sur Énergie. Nous roulons à bord d'un bus électrique. Merci à Man d'ailleurs,
2: Emmaën. Ouais, merci.
1: C'est grâce à eux qu'on a ce bus.
2: Il est trop beau. Hein.
1: Ah ben, on l'a complètement désossé, on l'a complètement démonté et ouais. On a un vrai studio de radio dedans. Et c'est dingue, c'est incroyable. On a commencé depuis 10 minutes, on a déjà eu la police.
3: Oui,
1: il faut le savoir.
2: Ouais. Bah, on fait beaucoup de bruit. Hein.
1: Bah, donc il y a eu beaucoup de bruit. Apparemment, il y avait des gens qui voulaient dormir.
2: Normal.
1: C'est ouais. Un peu logique.
2: Oui.
1: Donc voilà, on va voir si ça va continuer comme ça.
3: L'émission va s'arrêter en 10 minutes.
1: Excusez-moi, mais on démarre à 6h, on ne dit rien.
2: Oui.
1: On est avec vous jusqu'à 10h. On roule dans la ville de Strasbourg. On va passer à côté du stade de la Méno. On sera tout à l'heure place de l'université. Si vous nous voyez dans les rues, n'hésitez pas, vous pouvez nous klaxonner. Comme tout à l'heure, on s'arrête, on vient vous voir.
2: C'est trop bien.
1: C'est incroyable. Vraiment, on se régale. On va s'écouter Djangeli et Emma qui seront avec nous tout à l'heure à partir de 9h30 pour un showcase exclusif. On sera place Dauphine tout à l'heure à Strasbourg. Mais oh là, c'est dans longtemps.
2: Dans quelques temps, là.
1: C'est dans plus de 3h.
2: Ah oui.
1: Il y a des gens qui nous font coucou sur le bord de la route. Bonjour.
2: Coucou.
1: On a le temps de se faire les sondages.
2: Ok.
1: Allez, cool. Parce que c'est un peu différent d'habitude, mais on a le temps. Voici les sondages.

0: participent. Nico, Lorenza, ouais. Florent, notre producteur, on y va.
1: Oui.
0: Une femme sur quatre a déjà vécu cette situation au moins une fois dans sa vie. Quelle est cette situation d'après vous, Lorenza?
2: Ne plus rentrer dans un jean.
0: Ce n'est pas ça, Nico.
3: C'est lié au boulot ou pas?
0: Non, rien à voir avec le boulot. Okay. C'est lié avec, à l'amour.
2: Oh.
0: Ah. Ah. Nico?
3: Être trompé.
0: Être trompé, non. Une femme sur quatre a déjà vécu cette situation au moins une fois dans sa vie.
4: Retourner avec son ex?
0: Non, mais ça peut avoir un rapport avec les ex.
2: Mais c'est cool ou pas?
0: En fait, elle répond à une question et la réponse est pas cool.
2: Dire non?
0: Dire non à quoi?
2: Veux-tu m'épouser?
0: Oui, c'est ça. C'est refuser une demande en mariage. Une femme sur quatre a déjà refusé une demande en mariage.
3: Parfois, il faudrait.
2: Moi, je crois que je dirais oui.
0: Attends, Nico voulait parler
3: de mon divorce.
0: Oui, ok, d'accord. En fait, quelle que soit la discussion, Nico va la ramener à son divorce.
3: C'est que ça coûte cher.
0: Faut que j'achète un pain au chocolat. Eh oui, c'était sa viennoiserie préférée. À l'autre, elle m'a coûté cher. L'autre dont on n'a pas le droit de prononcer le nom.
2: C'est Voldemort.
0: C'est exactement ça. Lorenza, t'as déjà refusé?
2: Non, jamais. Mais je pense que sur le moment, je dirais oui. Parce que je serais trop mal à l'aise de dire non devant tout le monde.
0: Quoi?
2: Et après, je dirais bon, bah écoute, je dois te parler. En fait, c'est non.
0: Mais non, mais s'il le fait pas. Tout seul, s'il y a personne.
2: Ah non, s'il y a personne, je dis non.
0: Ouais. Ah d'accord, ok. Oh, ouais, dans un restaurant, tu dirais oui.
2: Bah, je dirais oui, mais bah, attends, il y a tout le monde et tout. Faut lui éviter.
0: Non, mais c'est le pire ascenseur émotionnel pour lui.
3: Oui, bah, oui, mais on en parle après.
2: Ouais, c'est ça.
0: Oh là là.
2: Bah oui, mais attention.
0: Excuse-moi, tu l'as oublié la case, peut-être.
3: C'est compliqué.
0: Depuis 1970, le nombre de personnes qui font ça a chuté de plus de 70%. Qu'est-ce que c'est, Florent?
4: Lire le journal?
0: C'est pas lire le journal.
3: Aller au ciné?
0: Au cinéma non plus.
2: Jouer au Diabolo?
0: Non, c'est à la maison.
2: Ah.
0: C'est à la maison dans une pièce précise.
3: C'est lié à la nourriture?
0: Rien à voir avec la nourriture.
4: C'est dans le salon?
0: C'est pas dans le salon, c'est dans la salle de bain.
3: Prendre un bain?
0: Prendre un bain, absolument. Depuis 1970, le nombre de personnes qui prennent des bains a chuté de plus de 70%.
2: Et ça se sent, hein?
0: C'est... Non mais attends, je t'explique, c'est parce que là on s'est levé très tôt ce matin. Il fait très chaud dans le bus. Alors attends, c'est bain, c'est pas douche, hein.
2: Non mais je suis taquine.
0: Et c'est bon pour la planète, hein, de pas
2: prendre. Évidemment, bien joué les gars.
0: On est en direct, merci. On est en direct du bus Manu sur Énergie. On est en direct de la ville de Strasbourg. On est en train de rouler. On va se diriger tranquillement vers la place de l'université. Okay. On est avec vous, on est en direct, on vient tout de suite sur Énergie.
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2: Oh, c'est mignon. Et Jungle Lee et Emma, ils seront avec nous tout à l'heure à partir de 9h30 parce que nous sommes à Strasbourg et que tout à l'heure, on va vous offrir un showcase gratuit, ouais. Place Dauphine à Strasbourg avec Jungle Lee et Emma. Vous pourrez nous rejoindre tout à l'heure. On va poser le bus là-bas parce que oui, si vous ne le savez pas, nous sommes en direct de Strasbourg. Nous sommes dans le bus Manu sur Énergie. Vous pouvez pas le louper.
3: Non, impossible.
2: Le bus. Il y a des gens qui font du sabre laser. Je sais pas si vous êtes au courant, ce week-end, il y a eu une compétition de sabre laser, l'Open de France de sabre laser.
3: Ah oui, ça déconne pas.
2: Et non, il y a des gens qui veulent faire du sabre laser avec nous.
4: Pourquoi pas ?
2: Donc on a dit oui. Donc on devrait les retrouver d'ici 10 minutes, un quart d'heure, on va aller faire du sabre laser.
3: Oui,
2: parce qu'on fait des activités.
3: Bien sûr,
2: évidemment. Puis on va faire connaissance avec notre chauffeur aussi.
3: Ah.
2: Pendant toute cette semaine, on a Julien, notre chauffeur, qui est là. On va essayer de savoir un peu si c'est un bon chauffeur. Quoi.
3: Bah, oui.
2: On va le faire rouler,
3: on va
2: lui demander des trucs comme ça.
3: Ouais,
2: ça a raison, évidemment. Jungle Lee et Emma, on se les écoute maintenant. Ils seront avec nous tout à l'heure, à partir de 9h30, place Dauphine à Strasbourg, jusqu'à 10h. On est dans notre bus et on roule et ça va être comme ça toute la semaine. Aujourd'hui Strasbourg, demain Metz, après Lille, après Caen, après Paris. On est bien. Bon réveil, merci d'être là, c'est Énergie.

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1: C'est nous et on est en direct de la ville de Strasbourg. Aujourd'hui, on se dirige vers la place de l'université. On vous réveille, on est là. Il y a plein de gens qui nous font coucou dans la rue.
2: J'adore, ça fait trop plaisir.
1: Qui s'arrête au milieu de la route. Alors, faites attention parce que oui, il y a quelqu'un en bagnole, il s'est arrêté au milieu de la route pour nous faire coucou.
2: Bah oui, c'est dangereux quoi.
1: Il est sorti de sa voiture. Non, le but n'est pas d'avoir des gens écrasés pendant l'émission. On va faire connaissance avec notre chauffeur.
2: Julien.
1: Parce que toute cette semaine, nous avons un chauffeur avec nous, puisque nous sommes dans notre bus. Il s'appelle Julien. On a le droit de te parler, Julien, pendant que tu conduis.
3: Bonjour tout le monde.
1: Ok, il répond pas
2: à tes questions. Non.
1: Mais c'est pas grave, il est concentré. Tu as le droit de parler pendant qu'on te parle, parce que normalement, dans les bus, il y a marqué « Attention, ne parlez pas au chauffeur ».
3: Oui, on a le droit de me parler.
1: Ah, c'est toi qui vas nous... T'as la lourde tâche de nous conduire pendant toute la semaine. Hein.
3: Ouais, tout à fait, jusqu'à Paris.
2: Et tu conduis bien pour le moment, je tenais à te le dire.
3: Ah, c'est gentil ça.
1: Elle drague un peu direct. Hein,
2: non, mais.
1: Non, ça, c'est Lorenza tout craché. Hein,
2: mais il faut lui dire que je trouve qu'il conduit bien.
1: Alors, t'as été choisi au hasard ou il y a eu un concours pour nous conduire ou vraiment t'es le plus nul et tombe toi.
3: Je suis le seul qui a le permis en fait.
1: Ah, d'accord, c'est bien. Ah, bah, c'est bien.
2: Balance les collègues.
4: Bien, ouais, oui, c'est bien.
1: Ça fait combien de temps que t'es chauffeur de bus?
3: Ça fait 20 ans.
1: Ah oui, ouais. T'as de l'expérience quand même.
3: Un petit peu, ouais.
1: Je suis en train de m'étouffer.
2: Ah,
4: ça s'entend. Tu veux un peu d'eau?
1: Oh, ça va aller.
2: Un peu d'eau, non?
1: T'as jamais eu d'accident?
3: Non.
1: Non, oh là, c'est quoi ce nom?
3: Jamais le grave.
1: De toute façon, on sait que globalement, on aura un accident à partir du moment où tu nous dis « je crois que ça passe ».
4: Ouais.
1: Effectivement, en général,
2: ça passe pas.
1: Ça ne passe pas. Peut-être qu'on peut encourager tous les gens qui sont dans le bus, peut-être qu'on peut chanter une chanson.
2: Oui.
1: Comme en colo.
2: Ah ouais, avec plaisir.
1: Le chauffeur, c'était champion.
2: Allez.
1: Une chanson, tu veux une chanson, Julien?
3: Ah bah oui.
1: Pour Julien, mesdames et messieurs. Tout le monde, les techniciens aussi, tout le monde.
2: Tout le monde s'y met.
1: 3, 4. Chauffeur, si t'es champion, appuie. Chauffeur, si t'es champion, appuie sur le champignon. Elle est pour toi.
3: Merci, merci.
1: On a l'impression d'être en colo.
2: Oui,
4: c'est ça, on s'amuse.
1: Nico, il a envie de.
2: Ah ben,
1: je vois son regard.
2: Parce qu'il
1: il m'en avait parlé avant.
4: Ça me titille.
1: Alors, excuse-moi.
2: Il est comment?
1: Est-ce que c'est possible de réaliser le rêve de Nico?
4: Un fantasme.
1: C'est un fantasme. C'est d'appuyer sur le klaxon d'un bus.
3: Avec plaisir.
4: Je l'ai jamais fait.
2: Il a les yeux qui brillent.
4: J'ai toujours entendu, je l'ai jamais fait.
1: Fais-toi plaisir.
2: Vas-y, j'arrive, Nico.
4: J'arrive. Je peux là?
2: On sent que c'est un moment là.
1: Bien sûr.
4: C'est au milieu, hein, c'est le gros truc là.
1: Waouh!
2: Il
1: est content!
4: Il est pas mal!
1: Il a appuyé sur le klaxon!
4: Il y a le volant qui vibre!
1: On va revenir dans 4 minutes. On est en direct du bus Manu sur Énergie. On est en direct de Strasbourg. On se dirige vers la place de l'université, si j'ai bien compris. Et on va croiser un professionnel de sabre laser.
2: Mais on va se battre avec lui?
1: Il nous a dit: ouais, on fait du sabre laser. Il y a eu les Open de France hier à Paris. On veut vous montrer ce que c'est qu'un combat de sabre laser.
4: Ça se refuse pas comme proposition.
1: Bah non, ça arrive une fois
2: dans une vie. Ouais.
1: Bah c'est,
4: tu vois,
1: c'est Dark Vador quoi.
2: Ouais.
1: Mais ils sont très sérieux. Hein.
2: Je sais que c'est une vraie compétition.
1: Ouais,
2: c'est très premier degré là.
1: Ah, faut pas faire de vannes.
2: Non,
1: sinon il sort le sabre laser, il te.
2: C'est ça. Ouais. On fait pas les malins.
1: On va voir. On dans 5 minutes, on revient tout de suite. On est en direct de Strasbourg, c'est le bus Manu sur Énergie.
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8: Il aura fallu aller dans notre bus pour être à l'heure, les amis.
9: C'est fou. C'est incroyable.
8: Quand on est dans le studio, on est toujours en retard. Et quand on est dans le bus, alors que c'est totalement improbable, on est à l'heure.
10: Qu'est-ce qu'on a foutu?
8: Il est 6h30. Merci d'être là. On est en direct de Strasbourg, dans notre grand bus rouge. Si vous nous voyez, on est pas loin de la rue. On est à côté de la rue Vauban. Et on roule tranquillement vers la place de l'université. Vous pouvez nous faire coucou. Vous pouvez monter dans le bus. On est descendu du bus tout à l'heure. On est allé voir des gens qui bossaient tôt le matin. On se régale. C'est incroyable cette émission.
9: C'est trop bien.
8: On n'a jamais été aussi proche de vous, en fait. On est à Strasbourg toute cette journée jusqu'à 10h. On vous offrira tout à l'heure un showcase exclusif gratuit Place Dauphine avec Jungeli et Emma. Et on va rencontrer quelqu'un qui fait du sabre laser dans 2 minutes.
10: Allez.
8: Donc ça peut être la fin de l'émission dans 2 minutes. Tout de suite, les infos.
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11: Bonjour Manu, bonjour à tous. Dur cette semaine qui commence. On arrive au pic de cette vague de canicule exceptionnelle avec des températures brûlantes pendant les 3 prochains jours au moins, avant une légère baisse à partir de mercredi au jeudi. Retour à la normale sans doute pas avant ce week-end. Le soleil va donc briller encore ce lundi pour tout le monde. Des orages aussi sur un axe Bretagne-Grand Est en descendant jusqu'à l'Auvergne-Rhône-Alpes. La totalité des départements ou presque sont en alerte canicule, dont la moitié en vigilance maximale. Ce matin, il fait de 24 à 30 degrés du nord au sud. Cet après-midi, on aura par exemple 32 à Brest, 35 du côté de Sochaux. Il fera 36 à Rodez, jusqu'à 40 au Mans, mais aussi du côté de Brive. Un cocktail explosif avec la chaleur, les allergies se rappellent à notre bon souvenir. On commence une semaine de sensibilisation avec ce chiffre. Un Français sur trois souffre d'allergies respiratoires. Ce sera 1 sur 2 en 2050, selon les prévisions des experts. Il existe des traitements, mais il faut d'abord établir un diagnostic. N'hésitez pas, évidemment, à en parler à votre médecin. On a connu mieux la quasi totalité des 530 000 élèves de terminale sont concernés par le grand oral du bac général et technologique cette semaine. 20 minutes de préparation sur des sujets tirés des programmes de spécialité pour 20 minutes face au jury. L'épreuve est reportée pour certains candidats des académies de Lyon, Bordeaux ou encore Poitiers à cause de la chaleur. On pense très fort à ceux en tout cas qui sont concernés. On croise les doigts aussi pour les premières avec les euros de français qui débutent ce lundi également. C'est le taulier à seulement 27 ans. Kylian Mbappé jouera ce soir pour la 100e fois en équipe de France de foot. Sauf surprise de dernière minute, le capitaine des Bleus sera bien aligné d'entrée face à l'Irak pour le deuxième match de la Coupe du Monde à Philadelphie. La victoire serait synonyme de qualification pour les 16e de finale. Coup d'envoi 23h, c'est un petit peu tard. Canoë mène sa barque. À seulement 22 ans, le rappeur en est déjà à presque 10 ans de carrière. Tout a commencé sur Internet avec la publication d'un freestyle. Et après avoir sorti 3 albums, aujourd'hui, il s'essaie à de morceaux plus chantés comme Mélancolie Cruelle, une reprise des Frérots de la Vega, une diversité qui témoigne de son évolution.
12: Et quand je bois les souvenirs s'en mêlent.
13: En réalité, j'ai toujours tout fait. Je me rappelle d'un de mes anciens albums qui était sorti quand j'étais plus jeune. Il y avait du rap, il y avait des hits chantés, il y avait de tout. Après, je me suis calmé aussi, j'ai grandi. Avant, j'avais la hargne dans ma jeunesse. J'en voulais, tu vois. Donc quand j'allais au studio, c'était pour en découdre. Maintenant, c'est beaucoup plus réfléchi. Je suis très content de sortir des sons un peu été et plus dansant. Là, ça me fait du bien de me calmer un peu. Et je me rends compte que ça plaît, donc c'est super.
11: Mais l'interview de Tom Hannan, Canoë est à retrouver à l'Énergie Corsica Party à Bastia le 27 juin aux côtés de Lenny, Lynn ou encore Yanns. Il est 6h33, c'est la fin de ce flash. Effectivement, on est à l'heure. Manu et tous ses ouin-ouin à Strasbourg aujourd'hui dans le bus. Manu, bon réveil, bonne journée, bonne semaine.
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8: On est à côté des tramways, il y a les conducteurs de tramway qui ralentissent pour nous dire bonjour.
9: J'ai l'impression d'être moi-même leur collègue. Genre, je suis là, et ouais, les gars.
8: Et alors, on est collègues de bus, bien sûr. Merci d'être avec nous, il est 6h33. On est en direct de la ville de Strasbourg pendant toute cette émission. On est là jusqu'à 10h. Tout à l'heure, à 9h30, il y aura un showcase de Jungeli et Emma, showcase exclusif et gratuit. On sera place Dauphine. Mais d'ici là, plein de choses.
9: Ah ouais.
8: Nous
9: là,
8: sommes,
9: j'ai hâte.
8: Nous sommes en train d'arriver à la place de l'université.
9: Ouais.
8: Et il y a apparemment, c'est un éducateur de sabre laser.
9: Okay.
8: De la Fédération Française d'Escrime.
10: C'est sérieux, hein.
8: Qui donne des cours de sabre laser et qui voulait nous montrer comment faire du sabre laser.
9: J'ai trop hâte.
8: Parce que, bah, on vous rencontre. On est aujourd'hui à Strasbourg. On rencontre plein de monde. Il y a des gens qui ont voulu venir nous voir. Il y en a aussi qu'on croise dans la rue, comme ça. Des gens qui sont là, des gens qui sont dans leur voiture. Il y a les conducteurs de tramway qui
10: l'ont. Bon, on y arrive.
9: Ah ouais, on les
10: attends,
9: voit.
10: Il y a les sabres laser.
9: Regarde,
10: avant,
9: les sabres laser.
8: Ah oui, il y a carrément un combat de sabre laser. Tout ça, évidemment, je vous le rappelle, est filmé. Tout est filmé et c'est en vidéo sur nos réseaux sociaux. Si vous ne nous suivez pas sur nos réseaux sociaux, c'est le moment de le faire. Vous allez sur Instagram, c'est le compte Manu Officiel. Sur Facebook, c'est Manu Officiel. Sur TikTok, c'est Manu Officiel TikTok. Et nous sommes en train d'arriver. T'as la gueule, hein.
9: Ah, mais franchement, c'est stylé.
8: Nous sommes place de l'université et il y a des gens qui font des combats de sabre laser.
10: Effectivement, c'est très premier degré.
9: Non, mais attends, ils sont illuminés, parce que moi je pensais que c'était une blague. Genre, les sabres étaient pas illuminés, mais là c'est vraiment.
8: Ah non, et puis ils ont des tenues et tout. Et hein.
9: Ouais.
8: Bah, attends, on va descendre.
9: Ah ouais.
8: Attention, on va descendre, on va aller les voir. Si vous êtes dans le coin. Bonjour monsieur. Bah, attends, je dis bonjour à quelqu'un. Bonjour, tu t'appelles comment?
14: Raphaël.
8: Et Raphaël, eh ben, sois le bienvenu.
14: Bah, merci.
8: Et ben voilà, tu chopais le bus?
14: Bah ouais, je suis en train de vous suivre un peu partout là, donc j'ai réussi à vous choper là.
8: Eh ben écoute, fais-toi plaisir. On est là dans la ville jusqu'à 10h.
14: Ok, c'est marrant, ça va.
8: Et ben voilà, tu veux un t-shirt?
14: Ouais.
8: Eh ben, je vais te filer un t-shirt. On va te filer un t-shirt de l'émission. On a plein de t-shirts, on a des mugs Manu sur énergie. On va vous filer, on va te donner un t-shirt tout de suite.
9: Mais attends, mais c'est
8: alors,
9: impressionnant.
8: Attention. Ah oui, alors là, bah, les images, elles sont sur nos réseaux sociaux.
9: C'est une folie.
8: On a
10: une tenue.
8: On a des gens qui sont. Bah, ils ont des masques et tout, quoi. J'ai l'impression d'être, c'est quoi, dans un jeu vidéo.
9: Mais ouais. Mais c'est impressionnant de fou. Bonjour.
8: Ils ont pris des skins avec des monstres. Avec des têtes de monstres. Tu es Fabien, c'est ça?
15: Ça, oui, c'est bien moi, Fabien.
8: Eh bien, Fabien, sois le bienvenu parmi nous. Vous êtes donc. Vous faites des combats de sabre laser.
15: Ça, nous sommes l'Académie de sabre laser de Strasbourg. Depuis 2018. Et donc là, on a quelques combattants.
8: D'accord.
15: Voilà.
9: Eh mais
15: On s'amuse toutes les semaines.
8: Mais alors, mais genre, il y a une fédération française de sabre laser.
15: Alors, fédération française d'escrime. Et nous sommes avec le sabre laser la quatrième arme. Donc c'est officiel.
8: Ah oui, c'est vraiment. Il y a des gens en sabre. Alors, c'est des bâtons lumineux, c'est des néons, c'est.
15: C'est du polycarbonate, hein, c'est le.
8: Ah, c'est. Alors, je pensais aussi que c'était du polycarbonate.
9: Oui, on s'en doutait un peu. Ouais, hein, ouais, j'étais sûr. Ouais.
8: Bien sûr.
15: Bouclier anti-émeute, hein, ça on connaît. Hein.
9: Ah.
8: D'accord. Il frappe sur les.
9: Ok.
8: Ah
9: oui.
10: Ah, effectivement, ils disent on s'amuse, mais ça tape. Hein.
9: Ouais, non, ouais. Ouais, non, je pense que ça peut faire mal alors, un peu quand même. Ah, oula.
8: Est-ce que vous auriez pas un ou deux sabres pour nous? Parce que tant qu'à faire, on peut peut-être.
9: Bah, on va tester comme.
8: Un combat. Parce qu'il y a du monde en face. Hein.
9: Mais ouais.
8: Alors, bonjour.
16: Bonjour.
8: Je peux prendre un sabre?
16: Bien sûr,
8: c'est pour toi. Cool. Alors, on appuie sur le bouton pour l'allumer.
9: C'est le meilleur.
10: Apparemment,
9: t'as le meilleur.
8: Oh, j'ai un sabre orange. Ah, il n'y a que le. Ah non, non, ah oui.
9: Bah non, il est beau. Ah, ouais.
8: Il est beau. C'est un beau. Alors, on peut en prendre un pour Lorenzo, un pour Nico.
10: Merci.
8: Est-ce que. Okay. Ce que je propose.
9: Ok.
8: C'est de faire
10: ça pèse, hein.
8: Un grand combat de sabre laser.
9: Eh mais il est lourd.
8: Nous trois, ouais. Vous êtes 1, 2, 3, 4, 5, 6, 7.
10: Oh là là, attends.
8: Ok.
9: On va se faire démonter.
8: Mais rien à foutre. Comment?
9: Pas rien à foutre.
15: Mais on se frappe pas.
8: Ah bon?
15: Ouais.
8: Ah mais alors nous quand
9: nous on tabasse.
8: Ah,
9: bah,
8: on...
9: Pardon.
8: Alors c'est comme ça.
15: Voilà.
8: Bah attends, j'ai fait de l'escrime. Hein,
9: pendant... Ah c'est comme ça.
8: Pendant une demi-heure.
15: Voilà. Allez,
8: attention.
10: Tu sais que je fais pas le sport quand je trouve qu'il est déjà lourd.
8: Pardon, excuse-moi.
9: Ah le poignet un peu en haut.
8: Ah faut le prendre un peu en haut. Ah ok d'accord.
9: Je pensais jamais avoir un cours de sabre laser dans ma vie.
8: Ok. Alors attention. Okay. La Fédération Française de Sabre Laser, vous nous faites pas peur.
9: Allez, tremblez
8: nous
9: un peu là.
8: Place de l'université à Strasbourg.
10: On va se faire défoncer.
8: Nico, Lorenza et moi.
10: On n'a pas d'armure.
9: Il fait des parades.
8: Contre vous. Attention.
9: Oula, oula. Attends, j'ai peur vraiment.
8: On est professionnels, on vous salue.
15: Allez,
8: salut. Attention.
9: Ouais,
8: allez, énergie, oui, les gens crient, évidemment.
9: Qu'est-ce
8: 1, 2, 3, c'est parti.
10: C'est parti.
8: Attention, on attaque. Alors, hop. Ah, il a peur, il a peur. Oula, et moi je me prends le prof là.
10: C'est pas ce qu'il faut faire.
9: Il faut taper, hein.
8: Mais
9: allez,
8: attention.
9: C'est bon, vas-y.
10: C'est pas ce qu'il faut faire.
8: Oui.
9: Je sais pas trop ce qu'il faut faire.
8: Mais c'est pas grave, Lorenza. Vas-y.
10: Je sais pas.
9: Et je dois me protéger.
8: Hop là.
10: Moi je me barre dans le bus.
8: Alors Dark Vador, il fait moins le malin, hein.
10: Je me barre dans le bus.
8: Ok, je pense que c'est mal barré. Je pense qu'on est mal barré.
10: Allez.
8: Vous savez quoi? Il y a un moment.
10: Repli.
8: Il faut savoir prendre la retraite.
10: Repli.
8: Très bien. Fabien, merci beaucoup.
15: Avec plaisir.
8: Et on vous laisse là avec votre jeu de taré.
9: Eh, hey, voilà.
10: On part pas avec le sabre, ils vont nous couper après.
9: Mais non, mais le sabre, tu dois le rendre, Manu.
8: Rien à foutre, je prends. Je pars avec le sabre. Laissez-moi tranquille maintenant. Alors, je vous rends votre sabre laser. Merci beaucoup.
9: Merci beaucoup. Hein.
8: En plus, ce qui est bien, c'est que comme il fait pas chaud, on n'est pas déjà en sueur.
10: Ouais, c'était intense.
8: Merci beaucoup.
9: Merci les gars. Trop stylé.
8: On est épuisé.
9: On a fait du sabre laser.
8: Excusez-moi, il y a deux filles qui sont là et avec une pancarte. Regardez ce qu'elles ont fait.
9: Oh, c'est trop mignon.
8: Il y a deux filles qui ont, ben, qui ont, en fait,
9: elles ont fait une fenêtre
8: un petit carton
9: bus.
8: Avec un bus. Bonjour.
16: Bonjour.
8: Tu t'appelles comment?
16: Marie.
8: Eh ben bonjour Marie, et toi?
16: Cassandre.
8: Eh ben, et vous nous suivez?
16: Oui, du coup, oui. Et on est très content de vous voir à Strasbourg, mais c'est incroyable.
8: Vous avez quoi à faire là?
16: J'ai pris mon RTT aujourd'hui.
8: Et toi aussi?
16: Pareil.
8: Ouais. Bah, venez dans le bus avec nous. Ah ouais, allez, on vous emmène dans le bus.
9: Ah, ça comme des ouf, trop mignon.
8: Bah oui. On a un bus, autant qu'il serve à quelque chose. On va vous emmener avec nous dans le bus. On est en direct de Strasbourg toute cette matinée jusqu'à 10h. J'ai plus de souffle.
9: Bah oui, j'entends.
8: Parce que j'ai fait 2 minutes de sabre laser.
9: C'est un vrai sport.
10: Ça fait même pas une heure d'émission.
9: C'est un vrai sport.
8: On a eu défoncé.
10: Allez.
8: Il est 6h40.
9: Allez, filles.
8: Jennifer Lopez et David Guetta avec Save Me Tonight. Voilà, sauvez-moi ce soir. Tout ça, évidemment, est en vidéo sur nos réseaux sociaux. C'est Manu Officiel, Instagram, TikTok. Vas-y, rentrez dans le bus. On va vous installer.

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2: C'est nous et ça fait trois quarts d'heure seulement qu'on a démarré. On a fait déjà 1000 trucs et on est épuisé.
3: Je suis au bout de ma life.
2: On tourne dans tous les sens. On est en direct de Strasbourg. C'est le bus Manu sur Énergie. C'est un principe très simple. On fait l'émission en direct d'un bus qui roule.
3: Ouais.
2: Et on fait ça toute cette semaine. Et pour lancer cette semaine incroyable, on est à Strasbourg. On a fait depuis le début de l'émission du sabre laser. Il y a eu un groupe de hard rock qui a joué de la musique pour nous, qui a repris notre générique. On n'arrête pas de vous voir dans la rue. Voilà. Vous faites des coucous. Vous montez dans le bus.
3: Oui.
2: Marie et Cassandre sont venues nous voir et elles n'avaient rien à faire. Marie, t'es en RTT, c'est ça?
4: C'est ça, j'ai posé exprès la journée quand j'ai su que vous veniez à Strasbourg. J'ai eu l'information dans mes écouteurs en allant au boulot il y a quelques semaines et je me suis dit, ok, j'arrive au boulot, je pose mon RTT.
3: C'est
2: génial. Tu fais quoi comme travail?
4: Je suis travailleur social.
2: D'accord. Et quand tu leur as dit je pose un RTT, ils t'ont demandé pourquoi? Tu leur as dit c'est Manu sur Énergie, quoi. C'est...
4: Et bah ouais, du coup je leur ai dit j'ai une mission et je vais faire une pancarte et on va essayer de monter dans le bus. Et...
5: J'ai une mission.
3: Elle a réussi la mission. En vrai.
2: Ma mission, monter dans le bus.
3: C'est bon.
2: Et t'as embarqué ta copine Cassandra avec toi.
4: C'est ça.
2: Et bah vous savez, voilà, votre mission elle est réussie.
3: Mais oui,
4: merci infiniment.
5: Elle nous fait des cœurs avec les
3: bras. Elle nous fait des
2: cœurs. On a un bus. Vu le prix du bus, autant
3: il faut rentabiliser.
2: Exactement. Alors, en revanche, évidemment, vous avez fraudé, donc vous allez payer une amende.
3: Voilà.
2: Parce que vous n'avez pas payé le ticket pour monter dans le bus.
4: Ah, moi j'ai ma carte Baggio, donc j'ai
2: C'était une blague, Marie. On va vous offrir le t-shirt Manu sur Énergie aussi pour vous remercier d'être avec nous.
4: Merci.
2: C'est une émission un petit peu pas comme d'habitude. Normalement, il y a le club des génies, mais on est un petit peu en retard, donc peut-être qu'on le fera plutôt demain, le club des génies, parce qu'on a un truc incroyable qui va se dérouler dans 5 minutes. Il y a une radio qui va venir nous voir.
3: Ouais. Ah,
2: parce qu'on est à Strasbourg, Énergie est à Strasbourg, mais il y a d'autres radios, et il y a une radio très connue qui s'appelle Top Music.
3: Ok.
2: Et ils font une émission le matin qui s'appelle Jules, Aurel et Seb sur Top Music, et elle s'appelle On est tous debout. Et ils vont venir en fait en direct dans le bus.
3: Ça va être trop bien.
2: Ils vont venir nous voir. On va faire un jeu, on va faire un truc.
3: Ouais.
2: On va faire un jeu Top Musique contre Énergie et puis ceux qui perdent leur boulot. C'est cool comme idée, moi je trouve ça hyper sympa quoi. Et on sera donc ils seront en direct sur Énergie et nous on sera en direct sur Top Musique.
3: Parfait.
2: On va se faire ça dans 5 minutes. Le bus, on est en train de le garer tranquillement. On est je sais pas trop où, mais on est à Strasbourg. Tu sais où on est, Marie?
4: Je sais pas très bien voir.
2: On est perdu.
4: Rugalia, non?
3: Rugalia?
2: On est Rugalia. Si vous voyez le bus, n'hésitez pas. Vous pouvez nous faire un coucou, vous pouvez nous dire bonjour. Comme Marie, vous pouvez monter dans le bus. On va te laisser là, tu seras rentrée toute seule, tranquille.
4: Ouais, mais après on vous rejoint à 9h30.
3: Évidemment, le showcase.
2: On sera à 9h30, place Dauphine, avec un showcase de Djengeli et Emma. Ce sera gratuit, évidemment, le showcase. Et ils chanteront pour vous. On est à Strasbourg jusqu'à 10h en direct. James Arthur tout de suite, Impossible. Et juste après, on va faire un direct entre deux radios.
3: Parfait.
2: Ah, on est bien. On est à Strasbourg jusqu'à 10h. C'est Manu sur Énergie.

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2: C'est nous et on est en direct de Strasbourg jusqu'à 10h pour une aventure de dingue.
3: Bah, on fait plein de rencontres, c'est trop bien.
2: Les gens montent dans le bus, descend du bus, on vit dans le bus. On va peut-être dormir dans le bus, on est là jusqu'à 10h en direct et je vous en ai parlé il y a 5 minutes. On a avec vous des gens d'une autre radio qui sont venus nous dire bonjour dans le bus.
3: Et mais ça, c'est oui, salut. Bonjour.
2: Alors est-ce qu'on est en direct sur Top Music aussi en ce moment?
4: On est en direct en ce moment sur Top Music, la radio de Strasbourg, la radio de toute l'Alsace. Salut. Donc là, vous êtes en train littéralement de nous pirater.
2: Toi d'abord.
4: Donc enchanté, nous c'est. Alors moi-même c'est Jules et il y a également Aurel qui est ici.
3: Salut.
2: Et il y a Seb. Seb qui est là.
5: Bonjour tout le monde.
2: Alors je vous présente Nico, Lorenza, Manu.
3: Et bonjour,
4: c'est un peu l'équivalent de vous. Moi je suis l'équivalent de toi payé 10 fois moins cher. Aurel, c'est l'équivalent de Lorenza payé 10 fois plus cher.
2: Non, 10 fois plus cher. Lorenza, on l'a eu dans une braderie.
4: Et Seb, c'est Nico qui aurait pas arrêté les études.
2: D'accord. C'est bien, on est heureux de vous rencontrer. Tu sais, on est en train de faire un truc. En télé, c'est pas possible.
3: Non,
2: c'est vrai. Tu vois, et c'est aussi ça la magie de la radio. Mmh. Sur une plateforme, c'est pas possible non plus. Et bah voilà, on est en direct sur Énergie, en direct sur Top Music. C'est trop cool de vous voir.
3: Trop sympa.
4: Merci de l'invitation. C'est quand même assez historique quand même dans l'histoire de la radio de faire un truc comme ça.
2: Oui.
4: Je pense même que ça a dépassé le général de Gaulle, l'appel du 18 juin. Je pense que c'est plus historique que ça.
2: Honnêtement, plus personne ne parle du général de Gaulle. Il fait plus grand chose maintenant. Donc non, vraiment,
4: on est toujours d'une pierre blanche.
2: On est au-dessus.
4: Ah oui,
2: on est au-dessus. Ouais. Je vous propose de faire un truc.
4: Vas-y.
2: De faire un petit concours Top Music contre Énergie.
3: Oh là. Allez.
2: Alors moi c'est cool, je suis pas dedans, j'ai les questions. Donc toi.
3: Ok, d'accord.
2: Ouais, on va faire un truc qui est très simple, ça s'appelle réponds faux et gagne.
4: Très bien.
3: Ok.
2: Le principe, je pose une question et le but est de répondre faux.
3: Ok.
2: Si vous répondez juste, ça marque pas de points. Ok.
4: T'as compris Aurel?
3: Faut que je fasse tout le contraire. Ok. Le temps que ça monte, vas-y.
2: Il faut que tu fasses tout le contraire de la bonne réponse. On va commencer par. Allez, par Top Music.
3: Ah,
2: c'est parti. Ok, Jules, Aurel, Seb, chacun votre tour.
3: Oui.
2: Jules, dans une librairie, on achète des.
4: Des gougères.
2: Bien sûr.
3: Bah, des petits pois, voyons.
2: Aurel, ACDC est un groupe de.
3: De jazz. Hyper coté.
2: Seb, au tennis, on tape dans la balle avec une.
5: Casserole.
2: Bien sûr.
3: Oui, bien sûr.
2: Jules, rouler une pelle, c'est embrasser avec la.
4: Avec la chaussure.
3: J'ai peur.
2: Aurel, oui. Strasbourg est la capitale de la.
3: D'Irlande, voyons.
2: Bien sûr.
3: Eh oui.
6: L'Irlande.
2: Seb, donne-moi un conseil sportif.
5: Boire beaucoup d'alcool avant de monter sur le terrain.
4: C'est une vraie réponse, il le fait lui-même au foot le dimanche.
2: On avait dit réponds faux et gagne.
5: Ah oui, pardon. Aïe, je suis passé à côté du jeu.
2: L'alcool est à consommer, évidemment.
3: Avec modération.
5: Surtout quand il fait chaud, évidemment, on le rappelle aussi.
2: Jules, un chien dort dans une.
4: Dans une chambre, à coucher.
2: Très bien. Aurel, quand tu conduis avant de tourner, tu dois faire quoi?
3: Ben, rien du tout, je conduis pas.
2: D'accord, très bien.
3: Alors
2: Seb, tu as combien de sexe?
5: Alors, ça dépend des jours.
3: 14.
2: Extrêmement bien membré. Jules, qu'est-ce que tes parents devraient apprendre? Qu'est-ce que tous les parents devraient apprendre à leurs enfants?
4: Piloter un avion.
2: Bien sûr. Aurel, sous ta robe, tu portes un.
3: Ben rien, il fait trop chaud.
2: C'est bien gênant cette cause.
3: Seb,
2: à quoi sert un marteau?
5: Eh ben écoute, à faire frire des noix de Saint-Jacques.
2: Bien évidemment.
3: Très c'est connu.
5: Ah bah, région de gastronomie ici. Hein.
3: Ouais.
2: Bien évidemment. On va faire pareil avec Énergie.
3: Allez.
4: On est bon en conneries quand même, on va voir si vous êtes au niveau.
2: Ouais. Attention, petite pression.
3: Peur,
2: Nico, Lorenza, Florent.
4: Vas-y.
5: Ouais.
2: Nico, la courgette est un.
4: Est un bonbon.
2: Bien absolument.
3: Oui.
2: Qui a gagné Roland Garros cette année, Lorenza?
3: Je pense que c'est Madonna.
2: Oui. Ah. Florent?
7: Oui.
2: Par où fais-tu caca?
7: La bouche.
3: Oh.
2: Voilà.
3: Ah.
2: Nico, à quoi sert une pompe à vélo?
4: Une pompe à vélo, ça sert à faire sourire ma mère. Qui nous écoute en ce moment. Et
3: technique, j'ai pas envie de savoir comment.
2: Lorenza, donne-moi un conseil de drague.
3: Il faut surtout que tu frappes dans le nez. Ça marche à tous les coups.
2: Réponds faux et gagne, Florent. Que penses-tu de tes parents?
7: Oh, ils sont égoïstes, hein.
2: Très bien. Nico, le président actuel de la France, c'est
4: Djengeli.
2: Très bien.
3: Ouais.
2: Lorenza, Mbappé est un joueur de.
3: On m'avait dit Castagnette.
2: Bien aussi.
3: Ouais.
2: Bon. Florent, que trouve-t-on à l'opposé du Sud?
7: Le Sud.
3: Oui, c'est logique.
2: Tout à fait. Nico, qu'est-ce qu'on met dans une serrure pour ouvrir une porte?
4: Allez, mon doigt. Bâtard.
2: Et on terminera avec Lorenza qui va nous expliquer comment on fait les bébés.
3: Alors, apparemment, c'est le doigt dans l'oreille.
2: On fait beaucoup de choses avec les doigts.
4: C'est pratique. Hein, on a eu la même idée, tiens.
2: Vous savez quoi ? On va pas se mâcher entre radios, on va dire que tout le monde a été nul.
3: Ouais, ouais. Ouais.
4: C'est le meilleur dans la nulleté.
2: Bravo à tous. Bon, Top Music, c'est une grosse radio à Strasbourg, c'est pas qu'à Strasbourg.
4: Grosse radio à Strasbourg et même sur toute l'Alsace, on nous capte à Colmar, à Mulhouse, à Saverne, à des bleds dont vous n'êtes pas capable de prononcer certains noms.
2: Mais alors, vous avez un problème avec les noms de villes, si on est d'accord, c'est une partie de Scrabble qui a mal tourné.
3: Il y a beaucoup de Haïm.
4: Pour la petite histoire, je suis vraiment arrivé il y a 10 mois, j'ai encore quelques difficultés ici. Et surtout, c'est comme les verbes réguliers, il n'y a pas de règles, il faut les savoir, c'est ça le problème. D'accord.
3: Ah ouais, ok.
2: Putain, mais c'est impossible à épeler les.
3: Non.
2: C'est l'école Wi-Fi. C'est oui. Vraiment. C'est,
3: allez, essaye.
2: C'est ça.
3: Niederbronn, facile.
2: Le quoi ?
3: Niederbronn.
2: Niederbronn, oui, c'est facile. Voilà. Mais c'est plus les Winkelmannstein.
5: Les auberges chez Polsheim, par exemple.
3: Voilà,
5: Les proches Vickersheim, par exemple.
3: Oui, oui, bien sûr.
2: Pourquoi tu m'insultes ? Bon, merci beaucoup d'avoir été là, de dire bonjour dans notre bus.
3: Ah, merci à vous.
4: Vous êtes vachement bien. Très bonne clim. Je vous soupçonne d'être parti parce que la clim de Paris est en panne.
2: Alors, tu sais, tu dis ça, mais au bout de. Nous, on est là depuis une heure, on transpire déjà.
4: En tout cas, kiffez bien Strasbourg, amusez-vous bien et bienvenue en Alsace.
2: Eh ben, merci beaucoup. J'adore ça. Voilà, c'est ça la radio aussi, entre nous. Il est 6h55. On va revenir dans 5 minutes avec les infos. C'est notre bus. On est en direct de Strasbourg. On va continuer à rouler. On va continuer à venir vous voir et on va doubler votre salaire, évidemment, à 7h05. On revient tout de suite.
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26: On est à l'heure. Je sais pas comment, mais on est à l'heure. Il est 7h qu'on amène le bus.

0: On est en direct de Strasbourg dans notre bus Manu sur Énergie, un gros bus rouge. Les gens nous disent bonjour, les gens nous klaxonnent. Il y a une dame à vélo à côté qui prend des photos, on est bien.
1: On fait, attention madame.
0: On fait le, oui non, on n'écrasons pas la dame.
1: Oui.
0: Alors, vélo contre bus, en général le vélo ne gagne pas.
1: Je pense.
0: On va doubler votre salaire quand même, évidemment, dans 5 minutes pour la première fois de la matinée. Il y aura Shakira pour Daïda, il y a tout de suite les infos.
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3: Bonjour Manu, bonjour à tous. On vient de vivre en France la nuit la plus chaude de l'histoire des relevés. C'est exceptionnel. Et oui, une partie de la Normandie est épargnée du côté de Cherbourg. Sinon, le pays tout entier vit au rythme de la canicule. Le soleil va briller d'ailleurs sur l'ensemble de la France encore aujourd'hui. On a des orages aussi qui sont annoncés, notamment sur un axe Bretagne-Grand Est. Ça va concerner aussi cet après-midi les pays de Loire ou encore la région Auvergne-Rhône-Alpes. Sinon, les températures de 24 à 31 degrés déjà du nord au sud ce matin. Cet après-midi, il fera 32 à Brest, 35 à Montbéliard, 36 à Aurillac, 40 pour Alençon et Vichy. C'est donc irrespirable. La quasi-totalité du pays est en vigilance canicule, dans la moitié des départements en alerte maximale. Ça ne devrait pas s'améliorer sans doute avant ce week-end. La fin du calvaire, en tout cas, on voit le bout du tunnel. D'ici là, de nombreuses crèches, écoles, collèges et lycées doivent aménager les emplois du temps. Entre cours le matin, fermeture l'après-midi et messages aux parents. Des parents qui sont fortement encouragés à garder leurs enfants à la maison dans plein de régions. Pour les trains, là aussi, c'est compliqué à cause de la chaleur. Le PDG de la SNCF a carrément conseillé aux personnes âgées et fragiles de reporter leur voyage. Chaleur ou pas, sauf rares exceptions, la vie continue pour les élèves de terminale générale et technologique. Lancement du grand oral ce lundi avec 20 minutes de préparation, 10 minutes de présentation, 10 autres de questions-réponses devant un jury composé de 2 profs. Grosse pensée aussi pour les premières qui ont droit aujourd'hui à leurs euros de français. Dans l'actu également, l'émotion ne retombe pas après l'annonce de la mort de Liana il y a bientôt 3 semaines. De nouveaux rassemblements sont organisés un peu partout en France lundi devant les tribunaux. Le rapport d'inspection de la gendarmerie et de la justice sera dévoilé ce matin. On sait que les conclusions confirment des dysfonctionnements et des erreurs individuelles. On préfère souvent ne pas en parler. Pourtant, le don d'organes fait partie de la vie. Il faut donc évoquer ses directives à ses proches pour qu'ils puissent s'exprimer le moment venu. Dans les faits, en France, on est donneur potentiel à moins de s'y être opposé de notre vivant. Mais c'est toujours mieux d'en parler pour que la famille puisse donner son accord si besoin. Du foot, les Bleus au programme ce soir. France-Irak, coup d'envoi 23h à Philadelphie. L'équipe de France sera qualifiée pour les 16e de finale en cas de victoire face à la nation la plus faible du groupe sur le papier. Kylian Mbappé, le capitaine, devrait honorer sa 100e sélection à seulement 27 ans. Elle a des choses à dire. Angèle est en interview sur Énergie aujourd'hui. C'est l'événement. La chanteuse belge est invitée chez Camille en fin d'après-midi. Ce sera entre 16 et 19h. L'occasion de nous parler de son nouveau single « Dis-le » sorti en fin de semaine dernière, comme d'ailleurs le clip. Il est 7h03. C'est la fin de ce flash. On est lundi, le 22 juin. Toute la semaine, la dernière de Manu avant les vacances. On retrouve les ouin-ouin avec Manu dans le bus. Et là, aujourd'hui, c'est à Strasbourg. Bon réveil, bonne journée.
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0: Soyez les bienvenus sur Énergie, on est en direct de la ville de Strasbourg. On est là, on est tranquille. Et il y a des gens, il y a une dame à vélo. On va lui dire bonjour.
1: Tout à l'heure, elle est
0: incroyable. Et il y a une dame qui court aussi, je vais aller courir avec la dame. Non, je peux pas ouvrir la porte, on peut pas ouvrir la porte.
1: Et fais attention Manu, à toi quand même.
0: Hop là. Bonjour madame.
4: Bonjour.
0: On est en direct sur Énergie.
4: Oui, je vous attends depuis longtemps à Strasbourg. C'est super de vous voir en vrai.
0: Eh ben, on est là. Comment tu t'appelles?
4: Je m'appelle Patty.
0: Patty, tu tournais dans la ville pour nous voir ou tu fais quelque chose?
4: J'ai essayé de vous trouver.
1: Mais Patty, t'es rapide, hein? Parce qu'elle nous suivait comme ça à vélo. Elle roulait.
0: Tu l'as prise pour qui,
1: Patty? Bah, franchement, je suis impressionnée.
5: Je croyais qu'il était électrique, le vélo.
1: Mais t'as vu comment elle pédalait vite?
0: C'est ouf. Tu veux monter dans notre bus, Patty?
4: Ouais, mais il faut que j'attache mon vélo.
0: Non mais le vélo, tu vas le monter dans le bus.
4: Ah ouais, alors avec plaisir.
0: Allez, viens avec nous.
4: Ah, ça c'est génial.
0: Allez, monte.
1: Allez, viens Patty.
0: On est en direct de Strasbourg, on est dans notre bus, c'est le bus Manu sur Énergie. Et comme on vous l'avait dit, bah, on peut descendre du bus, on fait monter des gens dans le bus. On n'arrête pas de vous rencontrer. On a fait un combat de sabre laser tout à l'heure. On a rencontré des gens d'une autre radio, de Top Music, qui est une radio ici.
1: Ouais.
0: On vous rencontre dans les rues. C'est incroyable. En fait, on ne peut pas être plus proche de vous que ces émissions qu'on fait. Je vous rappelle que ça va être toute cette semaine. Installe-toi, Patty, tranquillement, bien sûr. Aujourd'hui, on est à Strasbourg. Demain, on sera à Metz, on sera à Lille, on sera à Caen, on sera à Paris. On vit des moments incroyables.
1: Franchement, c'est fou.
0: Ah, c'est génial. On est allé de la Robertzo. Si vous avez envie de nous rejoindre, on est là, on est tranquille, on roule. Ouais. Vous pouvez pas le louper, le bus. On va s'écouter Shakira dans 2 minutes. Il y aura aussi Ugel avec Jamaïcan. Et tout de suite, il est pile 7h05. Il est temps de doubler votre salaire direct du bus.
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0: Tous les matins, deux fois par jour, à 7h05 et 8h05, on double votre salaire pour la première fois de la matinée. Ça va être le premier salaire doublé en direct du bus. Attention, on vous appelle maintenant. Le téléphone sonne, c'est peut-être le vôtre si vous vous êtes inscrit en envoyant salaire par SMS.
5: Oui, allô.
0: Au 7 10 12. Allô, bonjour, c'est Karine.
5: Oui.
0: Karine de l'île de Noé dans le Gers, c'est ça?
5: Oui, c'est ça.
0: Karine, quel est le seul animateur radio qui double ton salaire?
5: Oh, c'est Manu sur Énergie.
0: C'est gagné.
5: Oh, génial. Oh non.
0: Bah si, Karine.
5: Ah, oh, c'est génial.
0: Eh ben oui, c'est génial. Je t'annonce que ton salaire de 1490 euros, on va le multiplier par 2. Et ça va faire 2980 euros pour toi.
5: Oh là là, c'est super.
0: Et voilà. Belle journée
5: qui
0: démarre.
5: Incroyable. C'est génial.
0: 2980 euros. Tu es prothésiste ongulaire.
5: Tout à fait.
0: Alors, il paraît, c'est Lorenza qui nous a dit ça l'autre jour, que les ongles longs, là, c'est plus à la mode.
1: Il y en a qui le font encore, mais...
5: Là, c'est le naturel revient.
1: Le clean girl, on appelle ça.
0: Le quoi ?
5: Voilà, c'est ça.
1: C'est-à-dire fille propre, enfin, on traduit comme ça, mais ça veut dire genre les ongles plus courts, plus naturels, plus couleur ongles.
0: En fait, plus comme avant, quoi.
1: Ouais, c'est ça. Mais les ongles longs, ça va revenir à un moment donné. Hein.
0: Ah, mais ça, la mode, c'est un cycle. Hein.
1: Ah, bah évidemment. Ah,
0: mais bien sûr. Évidemment. Et tu fais des petits dessins sur les ongles aussi ?
5: Ah oui, je fais énormément de nail art. Là, en ce moment, beaucoup dans le One Piece, Stranger Things, des choses comme ça.
1: Ah ouais. Incroyable.
0: Non, qu'est-ce que précis, ouais. Tu dessines quoi? Tu dessines les petits logos des séries, les trucs comme ça?
5: Les personnages aussi. Version manga, version manga, voilà.
6: Ah ouais, elle fait des ongles de taille A4.
0: Ouais, c'est ça, ouais. Non,
1: c'est
0: faut des ongles de Wolverine pour faire les personnages quand même. On te double ton salaire, Karine. 2980 euros, ça va vite arriver pour toi, bravo.
5: Ah, je vous remercie, c'est incroyable. Merci beaucoup.
0: On t'embrasse fort, on te souhaite une belle journée. C'est le bus Manu sur Énergie, on est en direct de Strasbourg. On est avec vous jusqu'à 10h. On va continuer à venir vous voir dans les rues, évidemment. On va vous distribuer aussi à manger. On va vous distribuer le petit déjeuner tout à l'heure. On va vous distribuer des roses dans la rue.
1: Ça,
0: aussi.
1: C'est cool, ouais.
0: Oh, on est bien. Oh, on est bien.
6: Ah oui.
0: Excuse-moi. Phrase de boomer. Oh, on est bien. Oh, on est bien. Jusqu'à 10h, on est avec vous. C'est le bus Manu sur Énergie. Et on vit notre meilleure vie. Shakira, tout de suite, avec Dai Dai.

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1: On est dans notre bus, le beau bus rouge Manu sur Énergie. Mais il est énorme, vous pouvez pas le louper. On est en direct de Strasbourg, on vous annonce cette grande opération depuis maintenant plusieurs semaines. Ça y est,
2: c'est au
1: moment où c'est plus on dit, c'est on le fait.
2: Ouais.
1: On est dedans depuis 6h ce matin, c'est incroyable.
2: On est
1: dans notre bus, on vit plein de trucs. On a été voir tout à l'heure, il y a des gens de Top Music, une radio locale du coin, qui sont venus nous voir, qui sont montés dans le bus. On a fait du sabre laser.
2: Non, mais si on m'avait dit un jour.
1: Il y a des groupes locaux qui font de la musique, qui reprennent le générique de l'émission. Il y en aura d'autres tout à l'heure. Tout à l'heure, on va vous offrir un showcase exclusif avec Jungeli et Emma. On sera place Dauphine à Strasbourg. Là, on est allé de la Roberzo. Il y a Patty qui est montée avec nous.
2: Notre cycliste.
1: Bah, elle est un cycliste.
2: On a mis le vélo
1: dans le bus. Il y a des gens qui courent.
2: Ouais.
3: Beaucoup de sportifs. Hein,
2: ouais, mais très sportif, Strasbourg.
1: Je sors du bus parce qu'il y a quelqu'un qui court. Bonjour.
3: Bonjour Manu.
1: Il y a quelqu'un qui court.
2: Alors,
1: cours doucement parce que j'ai chaud, moi. Tu t'appelles comment?
3: Ludovic.
1: Et tu cours tous les matins comme ça?
3: J'essaye.
1: Tiens, on va repartir en marche arrière
2: Manu qui court, c'est un fou rire.
3: Il s'arrête pas de courir.
1: Et avec la chaleur, faut faire attention.
3: Oui, bah faut boire c'est tout au long de la journée. Hein. C'est s'hydrater, très important.
1: Et tu cours toute la journée, toi?
3: Non, juste le matin, après, trop chaud.
1: Ah, et tu vas bosser après ou...
3: Un peu, ouais, bah oui.
2: Ça se voit qu'il a pas l'habitude de courir, Manu.
1: Et tu te moques de moi ou quoi?
2: Non, pas du tout.
1: On va partir en galère, quoi.
3: Non, mais au moins, toi, tu cours, hein.
1: Bah, non.
2: Bah, ça va.
1: Dans le bus.
2: On vous soutient, allez, les gars,
1: Ludovic, on va te laisser, tu continues à tracer.
3: Ok.
1: Attends, je vais t'en faire le type. Parce que là, ton truc, il est tout mouillé. Je vais t'en faire autre chose pour courir. Excuse-moi, mais enfin. Bah, Ludovic, il vient, il court à côté du bus. Je t'offre le t-shirt Manu sur Énergie.
3: Merci Manu.
1: Eh ben je t'en prie.
3: Allez, fais un gros bisou à ma femme qui est en télétravail, Julie.
1: Moi aussi, je fais un gros bisou à ta femme, mais on en parlera plus tard.
2: Oh là là, j'ai problème.
1: Merci à Ludovic. Bah c'est ça, voilà.
2: Vous êtes
1: à côté du bus, vous nous voyez. Il y en a qui courent, il y en a qui marchent, il y en a qui klaxonnent en voiture.
2: Ils font du vélo.
1: Et il y a Patty qui était en vélo.
2: Et Patty, elle vit sa meilleure vie. Hein.
3: Ah oui.
1: Bonjour Patty. Oui.
4: Bonjour.
1: Patty,
4: bonjour,
1: elle était là.
4: À Strasbourg.
1: Mais merci beaucoup. Elle était là, elle prenait des photos avec son vélo.
2: Ah ouais, elle était
1: dit,
2: trop mignonne.
1: Qu'est-ce que tu fais à vélo alors que tu pourrais monter dans le bus, quoi?
2: Et on a mis le vélo dans le bus.
1: Ben voilà.
2: Merci.
1: On est allé de la
2: Roberzo.
1: Ah bah, j'avais tout faux.
2: Ouais.
4: Parc de l'Orangerie, juste à côté de vous, où effectivement il y a plein de cigognes, et le Conseil de l'Europe.
2: Mais Patty, elle connaît tout sur le bout des doigts, c'est trop
3: elle
2: stylé.
1: Ah, le Conseil de l'Europe, c'est là, c'est ça. Oh, il y a plein de drapeaux. Merci, c'était mon analyse politique de la journée.
3: Rapport à l'Europe.
1: et Patty, tu apprécies notre bus?
4: Oh oui, et l'équipe.
1: Oh,
3: c'est gentil. Patty, elle est gentille.
1: T'as envie de faire un petit tour de bus avec nous, Patty?
4: Bien volontiers, merci.
1: T'as envie que Julien, le chauffeur, il klaxonne pour toi, Patty?
4: Oui, s'il veut.
1: Bien sûr.
4: Pour tout le monde.
1: Ouais. C'est pas la plus belle journée de Patty alors?
4: Ah ouais, si, elle vit bien.
1: C'est la sympathie. Allez, fais-toi plaisir Patty, on va mettre de la musique, on va danser sur les tables.
3: C'est un beau jeu de mots.
1: Je n'ai pas fait exprès.
3: Si, espèce de boomer.
1: Il est 7h15, on va revenir tout de suite. On est en direct du bus Manu sur Énergie, on est à Strasbourg. Apparemment, il y a un groupe de musique qui nous attend devant le Parlement européen.
2: Ah ouais? Là?
1: Oui, pour faire le générique de l'émission, mais genre devant le Parlement européen.

0: européen. Je ne sais pas si on a l'autorisation.
1: On était devant un lycée ce matin, il y a la police qui a débarqué. Devant le Parlement européen, ça peut être plus radical.
0: Vous n'étiez peut-être pas là à 6h, mais on a démarré l'émission. 30 secondes après, il y avait la police.
1: Ouais.
0: On est dans notre bus, on est bien. On a le temps de s'écouter UGEL avec Jamaïcane tout de suite. On revient tout de suite avec UGEL et Jamaïcane. C'est Manu, c'est le bus Manu sur Énergie. Et c'est incroyable ce qu'on est en train de vivre avec vous. À tout de suite.
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2: Et c'est son anniversaire aujourd'hui à Nicolas Serkis, il a 68 ans, c'est pas incroyable?
3: Il les fait pas. Hein.
2: Ah non, il les fait pas, non. Ah non, j'aurais dit plus 75, 76.
4: Oh là là, bravo.
2: Vraiment. Il fait 16, non, t'as pas trop long. Il est 7h19 et on est en direct du bus Manu sur Énergie. On est à Strasbourg, nous nous dirigeons vers le Parlement européen.
4: Ouais.
2: Alors, parce que cette émission, c'est aussi une émission qui nous permet de visiter les villes.
4: Bah, c'est
3: évidemment, c'est la culture,
4: hein.
2: Voilà. Bien sûr, la culture, le Parlement européen, Strasbourg.
4: Oui.
2: Bien sûr. Si vous voyez le bus et que vous avez envie de nous faire coucou, vous pouvez le faire, vous pouvez klaxonner. Les gens klaxonnent, les gens nous disent bonjour. Il y a des tramways, il y a plein de tramways à Strasbourg. Les conducteurs de tramway nous disent bonjour, ils ralentissent pour prendre des photos.
4: Ouais.
2: Vous serez en retard aujourd'hui, sachez-le, ouais, à votre boulot. Si vous avez envie de monter dans le bus aussi, vous nous faites signe. Nous aussi, on vient vous voir. On va s'écouter Jamaïcan et puis.
4: Qu'est-ce qu'il y a?
2: Je vais te voir un truc.
3: Quoi?
4: Oula!
2: Tu vois?
4: Ah oui, je vois!
2: Ok, c'est dans 10 minutes, il y a un truc qui se prépare. On peut pas vous dire vraiment encore ce que c'est. On peut pas vous dire
4: ce que
2: c'est.
4: Génial.
2: Mais on vit une aventure incroyable depuis 6 heures ce matin et tout est sur nos réseaux sociaux, je vous rappelle. C'est Manu Officiel sur Instagram et sur Facebook. Manu Officiel TikTok sur TikTok. Vous pouvez vivre tout ce qu'on vit en ce moment sur nos réseaux sociaux. C'est une semaine de dingue qui démarre à Strasbourg aujourd'hui. UGL tout de suite avec Jamaïcan. T'as vu ce que j'ai vu?

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1: On est là, il est 7h22 et notre bus, on l'entend partout parce qu'on a oublié, mais on a des enceintes sur le toit.
2: C'est vrai.
3: Oh, c'est vrai qu'on est diffusé partout.
2: On voit, on nous entend.
1: On réveille la ville en ce moment. Nous sommes en train d'arriver tranquillement devant le Parlement européen.
3: Et c'est impressionnant.
1: À Strasbourg,
3: hein.
1: C'est impressionnant. Alors, il y a plein de sécurité partout.
3: Ça a de la gueule, hein.
1: Mais ce qui est génial, c'est que tous les gens de sécurité, ils ont sorti leur téléphone, ils nous prennent en photo.
3: Et ils dansent, ils dansaient et tout, ils prenaient des vidéos.
1: J'adore.
3: Très cool à Strasbourg.
1: Je vous rappelle notre grande opération, c'est le bus Manu sur Énergie. Et pendant toute une semaine, on fait l'émission en direct de ce bus. On roule, on fait l'émission en roulant, on s'arrête, on dit bonjour à des gens, ouais. Comme Patty qui est venue.
3: Patty.
1: Elle nous suivait à vélo, Patty. Elle nous suivait bonjour. À vélo, elle était là. Elle essayait de prendre des photos.
3: Elle galérait, elle était là et puis elle roulait super vite pour nous suivre et tout.
1: Patty, tu nous as fait peur et maintenant voilà.
3: C'est un vrai plaisir.
1: Eh ben, on va te libérer avec ton vélo parce qu'il faut que tu ailles travailler.
3: Oui.
1: Qu'est-ce que tu fais ?
3: Je suis secrétaire médicale.
1: Pour un médecin
3: Pour un hôpital.
1: D'accord, donc là, les gens attendent.
3: Non, pas du tout.
2: On espère.
1: Alors, si vous allez aux urgences de l'hôpital de Strasbourg, prenez votre temps.
3: Oui, ouais, Patty
2: arrive. Patty arrive.
3: Vélo,
2: tranquille.
1: Ah ben ça, il fallait pas avoir d'accident aujourd'hui. c'est le bus avant tout. Eh ben, Patty, merci beaucoup d'être montée dans le bus.
3: C'était une belle rencontre.
1: Eh ben,
3: merci à vous.
1: Nous aussi, Patty. On te souhaite une très belle journée.
3: Vous aussi.
4: Merci.
3: Faites attention à vous et bonne continuation.
4: Bah, merci,
1: tout
4: Patty.
1: Pareil, Patty. Bah, je sais pas ce qui nous arrive, Patty. Si t'es pas marié, j'aurais fait la boulette.
3: Je comprends.
1: Bon. Merci beaucoup Patty, on va lui descendre son vélo quand même pour qu'elle puisse repartir tranquillement. Nous sommes devant le Parlement européen. Dans un instant, il va se passer un truc incroyable. On peut pas vous en parler encore.
3: Mais c'est déjà là.
1: Mais je pense que ça ne s'est jamais passé devant le Parlement européen. Depuis 6h ce matin, on est là, il se passe des choses de dingue. On a rencontré les animateurs de Top Music, une radio, on a
3: c'est
1: fait
3: trop
1: des,
3: cool.
1: des combats de sabre laser, il y a des groupes qui font le générique de l'émission. On est comme des dingues. Restez avec nous, on revient dans 5 minutes. Avec une première mondiale, je crois.
3: Bah, c'est sûr, je pense.
1: On peut pas vous en parler parce que c'est vraiment une surprise et je sais même pas si on a le droit de le faire.
2: Ils sont nombreux.
1: En tout cas, ils sont nombreux.
3: Ouais.
1: Ils sont très nombreux et on va vraiment se marrer. Jusqu'à 10h, on est en direct. C'est le bus Manu sur Énergie. Patty, tu vas me manquer.
3: Oh, Patty, bisous.
1: On revient tout de suite.
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1: C'est nous et on est sortis du bus parce qu'on est devant le Parlement européen et il va se passer, je crois, une première mondiale.
3: Ouais. Ah ben bah, c'est sûr, ça s'est jamais produit.
1: Mais j'aurais demandé s'ils l'avaient déjà fait, ils m'ont dit non.
3: Bah.
1: Alors ils m'ont demandé si j'avais déjà fait, je leur ai dit non. Donc c'est une première mondiale. Restez avec nous, c'est le bus Manu sur Énergie. On est en direct de notre bus à Strasbourg aujourd'hui. Demain, on sera à Metz, ensuite à Lille, ensuite à Caen, ensuite à Paris. On roule, on s'arrête, on rencontre des gens. C'est extraordinaire. Restez avec nous. Tout est sur les réseaux sociaux, évidemment. Manu officiel, Instagram, Facebook. Il va se passer un truc improbable juste après les infos maintenant.
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28: Bonjour Manu, bonjour à tous. Elle s'annonce très difficile cette semaine qui commence avec beaucoup de soleil, beaucoup de chaleur. On est en pleine vague de canicule. On est en plein plateau avec un pic même puisqu'il va faire très chaud, particulièrement chaud jusqu'à 40 degrés pendant ces trois prochains jours. Ça devrait aller mieux à partir de ce week-end en principe avec un retour à la normale. Les températures donc ce matin de 24 à 30 degrés déjà du nord au sud. Cet après-midi il fera 30 à Toulon, 32 à Concarneau, 37 à Dijon, 39 à là, jusqu'à 40 degrés au Mans et ça s'annonce encore plus compliqué demain. C'est difficile avec la chaleur, on a des allergies qui se rappellent notre bon souvenir. On commence donc une semaine de sensibilisation. Le chiffre du jour, un Français sur trois souffre d'allergies respiratoires. Ce sera 1 sur 2 en 2050 selon les prévisions. Il existe des traitements, c'est vrai, mais il faut d'abord établir un diagnostic. N'hésitez surtout pas à en parler à votre médecin. Au programme cette semaine, le grand oral pour les élèves de terminale générale et technologique. Ça commence aujourd'hui, sauf exception comme dans les académies de Bordeaux, Lyon ou Poitiers où la chaleur a provoqué quelques reports. 20 minutes de préparation sur des sujets tirés des programmes de spécialité, 20 minutes face au jury. L'épreuve est reportée pour certains candidats des académies de Lyon, Bordeaux ou encore Poitiers. Donc, on croise les doigts évidemment aussi pour les premières avec les Euros de français qui débutent ce lundi. Le foot ce soir, l'équipe de France a l'occasion de décrocher sa qualification pour les 16e de finale du mondial. Les Bleus affrontent l'Irak, la nation la moins forte du groupe sur le papier. Coup d'envoi 23h heure française à Philadelphie. Kylian Mbappé devrait honorer sa 100e sélection à seulement 27 ans. Hier, l'Espagne a battu l'Arabie Saoudite 4-0. La Belgique et l'Iran se sont quittés sur un nul 0-0. Il a fait un joli bout de chemin. À 22 ans, le rappeur Kanoé s'apprête à fêter ses 10 ans de carrière. Tout a commencé pour lui adolescent quand l'un de ses freestyles a été publié sur Internet. Depuis, Noé a sorti 3 albums. Il a pris le temps de se diversifier avec des morceaux plus chantés comme son dernier single, Mélancolie Cruelle, une reprise des Frérots de la Vega. Forcément, quand on est dans la musique depuis aussi longtemps, on peut avoir tendance à grandir très vite. Et quand je bois les
2: souvenirs s'en mêlent. Quoi qu'il arrive, avec sa musique, j'aurais grandi trop vite. J'ai toujours été avec des plus grands que moi. Et par contre, ça m'a fait passer à côté de certaines choses. Tu sais, les gens, avec un enfant de 13 ans, ils sont tout de suite beaucoup plus tactiles, beaucoup plus à l'aise. Donc ça crée des situations où moi, j'étais pas forcément super à l'aise de me faire reconnaître dehors et tout. Donc du coup, j'étais très craintif du monde extérieur un peu. Par exemple, les fêtes foraines, j'ai vraiment commencé à kiffer ça il y a 2 ans, à 19 ans. Alors que c'est des trucs que tu fais à 13, mais à 13 ans, je voulais pas y aller. Des choses que le petit Noé, il aurait kiffé faire, ben aujourd'hui, je les fais plus grand. Mais quoi qu'il arrive, dans ma tête, j'ai encore 13 ans, des fois.
28: Bon, l'interview de Tom Hannan, c'est la fin de ce flash pour réveil. Bonne semaine sur Énergie, malgré la chaleur.
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1: On est à Strasbourg toute cette matinée. On est en direct de notre bus, un magnifique bus rouge. Vous ne pouvez pas le louper.
3: Chips.
1: On va vous offrir tout à l'heure le petit déjeuner.
7: Oui.
1: Oui, parce qu'il faut que Strasbourg se nourrisse.
3: Bah oui.
1: On va rouler jusqu'au boulevard Clémenceau et on va s'arrêter à une pâtisserie. Et la pâtisserie Stein va nous offrir des viennoiseries.
3: Ah, merci à eux.
1: Et il y en aura pour tout le monde. On fera une distribution dans la rue. On va vous nourrir parce qu'il est important de nourrir cette ville.
3: On peut en prendre aussi?
1: Mais bien évidemment.
3: Trop bien.
1: On va s'écouter Sound of Legend dans 2 minutes. Il y aura aussi Miley Cyrus. On va jouer au jeu Les 5 mots.
3: Ah.
1: On va vous offrir des beaux cadeaux tout à l'heure. Mais avant ça, attention. On rigole plus. Là, on rigole plus. Nous sommes à Strasbourg devant le Parlement européen.
3: C'est magnifique d'ailleurs.
1: L'endroit où des grandes responsabilités
3: sont prises.
1: Merci. Là où des grandes décisions aussi sont prises.
3: Oui.
1: Et nous avons décidé d'en prendre une nous aussi, puisque nous allons avoir le générique de l'émission chanté par... C'est un orchestre. Alors, parce que je ne sais pas comment on appelle ça exactement, je vais aller vers Emilien qui est le chef. C'est un orchestre.
8: Un orchestre avant, oui.
1: Un orchestre avant parce que c'est que des instruments avant.
8: C'est ça, oui.
1: Et vous allez nous faire le générique.
8: Exactement.
1: Devant le Parlement européen.
8: Tout à fait, oui.
1: Vous aviez pensé un jour, est-ce qu'un jour tu t'es dit, bon sang, avec notre orchestre avant, on va jouer le générique de l'émission devant le Parlement européen?
8: Jamais imaginé ça, mais du coup, ça va être trop bien.
1: Eh ben écoute, je vais dire un truc, on l'avait jamais imaginé non plus. Vous êtes prêts pour cette première mondiale?
3: On est prêts.
1: Les images seront sur nos réseaux sociaux, Manu Officiel sur Instagram, sur Facebook, Manu Officiel TikTok sur TikTok, devant le Parlement européen, avec ce magnifique bus.
3: Allez les gars!
1: C'est Joy Band, quand vous voulez, pour le générique.

0: Oh mais c'est incroyable.
1: Oui. Bravo,
0: c'est mais attends, mais magnifique.
1: Franchement, c'est trop cool.
0: Ils sont 13, vous pouvez les applaudir.
1: Bravo les gars.
0: Non, mais attendez. C'est Joy Band, The Musical Joy Band. Et ils nous ont fait une petite surprise. Ils nous ont préparé une petite surprise.
1: Ah, ah bon?
0: Parce qu'ils ne se sont pas déplacés juste pour faire le générique.
1: Oui, c'est vrai.
0: Donc ils vont nous faire une reprise. On ne dit pas de quoi et on doit le découvrir.
1: Ok.
0: C'est quand vous voulez. On aime la musique. C'est bien. La Gofalolita.

0: mégaphone.
1: C'était sûr. C'était sûr. Bravo les gars.
0: Très, très cool.
1: Merci.
2: Merci beaucoup.
0: Oh. Vous nous refaites le générique? Ah non, mais j'ai adoré.
1: Ils ont, moi, j'ai les coulisses, ils ont fait la fête hier. Ils ont joué pour la fête de la musique. T'inquiète, ils n'ont pas beaucoup dormi. Hein.
0: Bah, nous, on n'était pas à la fête de la musique parce qu'on a dû se coucher tôt. Donc, on l'a fait maintenant. On l'a fait aujourd'hui, la fête de la musique. Avec The Musical Joy Band, vous nous refaites le générique?
1: Allez.
0: Allez.
2: Strasbourg, lève-toi.

0: Mais c'est pas, incroyable.
1: Incroyable.
0: Et ils sont levés très tôt.
1: Ouais, merci beaucoup.
0: Il y a plein d'instruments avant, plus d'instruments que j'en ai vu dans toute ma vie. Donc merci beaucoup à vous.
2: Bah merci à toi Manu pour cette proposition, super projet, ça nous a fait plaisir.
0: Écoute, je pense que c'est le summum de votre carrière, vous pouvez tout arrêter maintenant.
2: Ouais, je crois.
0: merci beaucoup d'avoir été là. On va reprendre tranquillement notre bus. C'est génial, on n'arrête pas. On va vous distribuer tout à l'heure votre petit déjeuner. On va distribuer des roses aussi dans la ville de Strasbourg. On est là jusqu'à 10h en direct. Et on va accueillir quelqu'un sans qui on ne pourrait pas faire tout ce qu'on fait. Il s'appelle Lionel Haberlé. C'est le directeur marketing et communication de Point S.
3: Oh.
0: Alors, il va monter dans le bus avec nous dans 2 minutes. On va reprendre la route tranquillement jusqu'à 10h. C'est Manu sur Énergie avec le bus, avec cette folle aventure incroyable.
1: C'est ouf.
0: C'est génial. Son of Legend tout de suite avec San Francisco. Bienvenue sur Énergie.

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1: En direct de Strasbourg depuis 6 heures ce matin, on commence à avoir chaud.
2: Bah ouais, mais franchement, j'oublie la chaleur tellement
3: Manu ne l'oublie pas.
1: Alors ouais, mon dos n'oublie pas la chaleur.
3: Ouais, c'est vrai qu'il a une serviette comme les grands tennisman.
1: Ouais, c'est exactement ça, sauf que je joue pas comme les grands tennisman.
2: Mais il se passe tellement plein de trucs.
1: Ah, c'est incroyable, depuis 6 heures ce matin, tout est à retrouver sur nos réseaux sociaux, Manu officiel sur Instagram, sur Facebook, Manu officiel TikTok sur TikTok. On est en direct de Strasbourg aujourd'hui, on roule à bord de notre bus et toute cette grande opération de taré n'aurait pas pu avoir lieu sans Point S.
2: Ah, nos poteaux de Point S.
1: Mais évidemment. Et c'est grâce à eux qu'on va vous offrir 1000 euros cash au jeu des 5 mots dans 5 minutes.
2: Okay.
1: Vous nous appelez au 0 870 42 48. On a 1000 euros pour vous. Et alors attention, nous avons quelqu'un de chez Point S dans le bus qui est monté avec nous.
2: Ah oui,
3: bien important.
2: Je me tiens à carreau.
1: Il s'appelle Lionel Laberlé. C'est le directeur marketing et communication de Point S.
3: Oh là là.
1: Juste le nom de ton boulot est plus long que le nom de tous nous réunis.
2: Oui.
1: Bah, sois le bienvenu. Hein.
4: Merci beaucoup. Bonjour à tous les trois.
1: Eh ben
4: bonjour,
1: voilà.
4: Bonjour. Déjà que vous avez bien réveillé dès le matin.
2: Alors,
1: ah bah nous on est au taquet.
4: Et un petit clin d'œil à la police municipale qu'on embrasse pour la journée.
1: Oui, alors on a eu un petit souci effectivement. Enfin, on a démarré à 6h.
2: Oui.
1: Et au moment où on a démarré, il y a la police qui est arrivée.
2: Directement.
1: Parce qu'on faisait un peu de bruit.
3: Soi-disant qu'ils n'auraient pas apprécié.
1: Mais ça s'est arrangé.
4: Ben ils sont délicieux avec toi.
1: Tiens, nous, c'est très simple. Dès qu'on a un problème, on dit que c'est la faute de Point S. Donc,
4: c'est un peu aussi ce que je fais au quotidien.
1: Ah ben. Et ben voilà. Alors attention, Lionel, il est chez Point S. On peut se dire, ouais, Point S, les pneus, etc.
2: Ouais.
1: Mais Lionel, il est fan. En tout cas, c'est ce qu'on m'a dit. Il est fan de Dua Lipa.
2: Ah ouais.
1: Oh.
3: Un homme de goût.
4: C'est énorme.
1: Pardon.
4: C'est énorme, Dua Lipa.
1: Ah bah oui, bien sûr.
2: Ouais, c'est
4: un air de musique. Dès qu'on l'entend, on a juste envie de se mettre à danser, même si on est au bureau.
2: C'est vrai.
1: Il y a des gens qui nous klaxonnent. Bonjour.
2: Et
1: tu vois, pardon, il y a des gens qui nous disent bonjour.
4: C'est plutôt sympa.
1: Non, mais parce qu'on peut être chez Point S et aimer Dua Lipa alors.
2: Bah, évidemment.
1: Et alors, elle s'est mariée, elle a mis les photos de son mariage.
2: Belle.
4: Malheureusement, pas invitée.
2: Non. Nous non plus.
1: Et non.
3: C'est con. Après, on a regardé un spam, il fait rien.
1: Alors Lionel, il est aussi passionné parce que on a appris des choses sur Lionel parce que nous ça nous intéressait de savoir ce que faisait Lionel dans la vie.
2: Ouais.
1: Il est passionné par ses chiens aussi.
4: C'est clair.
1: T'as combien de chiens?
4: J'ai deux chiens.
2: T'as comme toi Manu.
4: J'ai deux chiens aussi.
1: Oui, j'ai deux chiens.
4: Extraordinaire.
1: T'as des poules?
4: Non, malheureusement.
2: Ah bah c'est un combat.
1: Eh ben, tu vois. La différence entre l'énergie et Point S, c'est que nous, on a assez de thunes pour se payer les poules.
2: Allez.
1: Et vous, votre argent, il est passé dans les cadeaux pour nous.
4: Dans les 1000 euros.
1: Et alors, il paraît, et là, ça devient très intéressant quand même, que Lionel, tu sais imiter les hommes politiques, mais alors, c'est une spécialité, c'est les hommes politiques morts.
4: Ouais, alors c'est un peu pourri en fait. Ça ne devait pas se dire à l'antenne normalement, ce genre de choses.
1: Ah bah moi,
2: c'est trop tard.
1: On me l'a écrit. Tu veux le prénom de la personne qui me l'a dit?
4: Non.
1: Il n'y a pas de problème, c'est Romain.
4: Ah bah on va le retrouver, Romain.
1: Alors. Non, c'est pas vrai, tu sais pas imiter.
4: Si, effectivement, mais que des morts. Donc, c'est un peu naze, quoi. C'est pas,
1: par exemple, qui
2: Chirac.
4: Par exemple, le président. Non, c'est formidable. Bernie m'a rejoint. Elle est gentille, Bernie. Elle est un peu vieille.
1: Elle est surtout un petit peu partie.
2: Oui, bah, elle est partie.
4: Elle est dans nos cœurs quand il arrive.
2: Oui.
1: C'est pas mal, hein, Jacques Chirac.
4: Et du Alipa.
1: Et Dua Lipa. Il y en a d'autres ou c'est que Jacques Chirac?
4: Non, il y en a d'autres, mais on va s'arrêter là quand même.
1: Ah d'accord, ouais, bah, il ne veut pas imiter le...
3: Non.
1: Bah, c'est vrai.
3: Il est public.
1: Bon, pour vous êtes content d'être avec nous?
4: On est super content, on est super fiers. Et puis vous faites un super boulot. Et ça, de réveiller la France avec la bonne humeur, ça file la banane, c'est génial. Quoi.
1: Tu sais, je vais dire un truc. Tout ça, ce ne serait pas possible sans vous. Parce que les pneus, où est-ce qu'on a fait vérifier ça? 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
4: Non, puis c'est bien, ça a permis de mettre en lumière le fait que chez Point S, on s'occupe pas que des voitures, mais aussi par exemple
1: des bus.
4: Voilà.
1: Ben parce qu'il y a tellement de monde qui a des bus.
2: Oui, bien sûr.
1: Lorenza, t'as combien de bus?
2: Je crois que j'en ai 4, mais
1: quatre bus.
2: Il y a un cinquième.
4: J'ai pas vu Lorenza dans la base client, je comprends pas.
2: J'arrive.
1: Parce qu'elle ne les a pas encore achetés, les
2: voilà.
1: Bus. Ah bon. Avec Point S, on va vous offrir 1000 euros, les amis. On va jouer au jeu des 5 mots. Vous nous appelez au 0 870 42 48. Je propose que Lionel joue avec nous.
3: Ah, évidemment.
2: Ah oui.
4: Avec plaisir.
1: Tu vas jouer pour faire gagner 1000 euros à quelqu'un.
4: Une journée qui commence bien, j'espère, pour cette
1: fois. J'espère aussi. Vous nous appelez 0 870 42 48. On joue ensemble juste après Miley Cyrus sur Énergie. Bienvenue. 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
1: On est là en direct de Strasbourg depuis 6 heures ce matin. Il y a plein de gens qui nous disent bonjour.
2: C'est
1: ça, nous
2: klaxonne
1: dans tous les sens. En plus, on est dans notre bus et on roule comme ça dans toute la ville. On va vous offrir le petit déjeuner. Si vous êtes du côté du boulevard Clémenceau, eh ben, on va s'arrêter à une pâtisserie au 55 boulevard Clémenceau. On va prendre des viennoiseries et on va vous en distribuer partout.
2: On va vous régaler.
1: Voilà, on vous distribuera des roses aussi pour donner de l'amour dans la ville
2: ça,
1: de Strasbourg.
2: Beau, ça.
1: C'est incroyable de tout ce qu'on vit depuis 6 heures. On était au Parlement européen il y a une vingtaine de minutes avec un orchestre.
2: Ouais.
1: Qui a repris le générique et qui a fait la gaufre à Lolita devant le Parlement européen.
3: Improbable.
1: Voilà, j'ai mon mégaphone, on est bien. On réveille la ville, on est dans notre bus qui a les enceintes en plus, donc tout le monde peut nous entendre sur le côté. Et il est temps de vous offrir 1000 euros cash grâce à Point S qui sont sur nous sur cette opération depuis le début. Antoine est là. Bonjour Antoine.
4: Salut les Wouin. Bonjour Monsieur Point S.
1: Monsieur Point S est là.
2: Oui.
1: Il s'appelle Lionel, c'est le directeur marketing et communication de Point S. Et vous allez jouer tous les deux au jeu des 5 mots. Alors, je rappelle les règles. Dans un instant, on va mettre un casque avec de la musique très fort dans les oreilles de Lionel pour ne pas qu'il entende.
2: Ouais.
1: Antoine, je vais te donner 5 mots. Après chaque mot, tu pourras me donner le premier qui te vient en tête. Ensuite, on enlèvera le casque de Lionel. Je ferai la même chose avec lui. Et dès que vous avez un mot en commun, eh ben, c'est gagné.
2: C'est gagné.
1: Ok, tout le monde est compris. Okay. Lionel, tu vas mettre le casque.
2: Lionel, la pression, il est sérieux là.
1: Pour ne pas nous entendre.
4: Allez Lionel, pas de stress.
1: Et dès qu'il a le casque, tu nous entends Lionel ou pas? Je fais un test. Tu nous entends Lionel? Non.
2: Non,
1: ok, c'est parti.
2: Rien, là.
1: Très bien. On va pouvoir démarrer. Attention Antoine, on joue au jeu des 5 mots. C'est parti pour 1000 euros. Pneu.
4: Voiture.
1: Klaxon.
4: Bruit.
1: Batterie.
4: Pile.
1: Volant.
4: Virage.
1: Clignotant.
4: Lumière.
3: Il y avait un thème.
1: Comme vous avez pu le remarquer, le thème était la campagne.
2: Ah bon?
1: On va enlever le casque de Lionel. Attention, un mot en commun dans vos réponses. Et grâce à Point S, tu repars, Antoine, avec 1000 euros cash.
2: Allez, on y croit.
1: Attention, Lionel, je te donne 5 mots. Tu me donnes le premier qui te vient en tête. Il en faut un en commun avec Antoine. C'est parti. Pneu.
5: Ouais.
1: Alors non, il avait dit voiture. Il faut un mot.
2: Ouais.
1: Klaxon.
5: Accident.
1: Non, il avait dit bruit.
3: Il va pas bien, Lionel.
1: Non, il va pas bien.
5: Il est pas chaud.
1: Je sais pas. On reste concentré. Batterie.
5: Électricité.
1: Non, pile. Pas grave, il reste deux mots. Volant.
5: Conducteur.
1: Virage.
2: Allez, le dernier, on y croit.
1: Il reste un mot.
2: Allez.
1: Clignotant.
5: Lumière.
1: Lumière, oui, oh, c'est gagné.
2: Ouais,
5: c'est beau, hein.
2: Ouais.
1: Merci, Lionel.
5: Bravo.
1: Waouh.
5: Merci.
1: Ah, je me suis dit, mais comment on va faire?
5: Pas de stress.
1: Pas de stress, il y a point, voilà. Antoine, tu repars avec 1000 euros cash. Bravo à toi.
4: Merci beaucoup, merci toute l'équipe.
1: Sois le bienvenu et puis éclate-toi avec ces 1000 euros et puis on te souhaite un très bon été.
4: Merci à vous aussi, passez de bonnes vacances.
2: Merci.
1: 1000 euros cash, on les aura encore demain à vous offrir. On va dire merci à Lionel.
3: Ah oui,
5: un grand merci à
2: lui. Merci,
3: grâce à lui.
1: C'est grâce à lui, ces 1000 euros cash. C'est grâce à lui le bus aussi.
3: Ouais.
1: Lionel, merci beaucoup en tout cas d'être avec nous sur cette belle opération.
5: Avec grand plaisir, prenez soin de vous, à bientôt.
1: Est-ce qu'on peut ouvrir les portes du bus? Parce qu'on est arrivé à un endroit et on va bientôt faire une distribution de petits déjeuners.
2: J'ai faim.
1: Attention. Nous sommes devant une boulangerie, la boulangerie Stein. Vous allez bien?
2: Salut!
1: Vous voulez le petit déjeuner gratuit? Ouais! Eh ben vous allez l'avoir juste après les infos de 8h. On va vous offrir le petit déjeuner. On fera ça tous les matins. C'est le bus Manu sur Énergie. On est en direct de Strasbourg aujourd'hui jusqu'à 10h. Tout à l'heure à 9h30, on sera place Dauphine pour un showcase gratuit de Djengeli et Emma. On revient tout de suite sur Énergie. Ah, attends, on a le temps de s'écouter Taïk. Allez, oui, non?
2: Ah ben.
1: Oui. Ah ben alors, et Girlfriend alors.

0: 57, on est en direct de Strasbourg, c'est le bus Manu sur Énergie, tout va bien, on est là et on va vous faire une distribution de viennoiserie dans un instant. On est au 55 boulevard Clémenceau et il y a une pâtisserie qui s'appelle la pâtisserie Stein qui nous a dit, nous on veut vous aider et on veut donner le petit déjeuner à tout le monde. Donc vous pouvez venir ici et on va vous offrir des viennoiseries. On fait ça dans 5 minutes, on va doubler votre salaire aussi. On va écouter Tumper City, c'est le bus Manu sur Énergie en direct de Strasbourg. Tout est à retrouver sur nos réseaux sociaux. Manu officiel sur Instagram, sur Facebook, Manu officiel TikTok sur TikTok. On vit un truc de dingue.
1: C'est un truc de malade.
0: Depuis 6h ce matin, tout de suite.
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25: Je me disais bien qu'à un moment, on allait être bien en retard. Il est 8h02.

0: On est en direct de Strasbourg toute cette matinée. C'est le bus Manu sur Énergie. On va vous faire une distribution de viennoiserie grâce à une pâtisserie, la pâtisserie Stein, qui s'est dit, on va leur offrir le petit déjeuner. Il y a plein de monde déjà devant la pâtisserie. Ouais. Si vous êtes dans le coin, vous pouvez venir aussi. On va en donner aux gens qui passent en voiture aussi. Des viennoiseries. Ouais. On vous offre le petit déjeuner. On est en direct de Strasbourg jusqu'à 10h. Tout à l'heure, à 9h30, il y aura un showcase de Djengeli et Emma. Il y a encore plein de choses. On est déjà à 2h d'émission. Ça passe.
1: Mais j'ai l'impression que je suis dans un rêve, genre qu'il se passe plein de trucs.
0: Là, on est en train de faire un truc, ouais, en fait, qui est juste surréaliste.
1: Ouais.
0: On est avec vous jusqu'à 10h. Tout de suite, les infos.
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3: Bonjour Manu, bonjour à tous. Seule une partie de la Normandie est épargnée du côté de Cherbourg. Sinon, tout le pays s'apprête à vivre une nouvelle journée caniculaire, une nouvelle semaine en fait. Le soleil va briller sur l'ensemble de la France. Des orages sont annoncés dans l'après-midi pour les Pays de Loire, la région parisienne ou encore l'Auvergne-Rhône-Alpes. Ça ne devrait pas rafraîchir l'atmosphère. Il fait de 24 à 31 degrés du nord au sud ce matin. Cet après-midi, on aura 32 à Brest, 35 à Montbéliard, 36 à Aurillac, 40 à Alençon et à Vichy. La France dans le rouge avec la quasi-totalité du pays en vigilance canicule, dont la moitié en alerte maximale. On va donc presque tous passer une semaine très compliquée. La fin du calvaire est prévue pour samedi ou dimanche, en fonction des régions. D'ici là, de nombreuses crèches, écoles, collèges et lycées vont aménager les emplois du temps entre cours le matin, fermeture l'après-midi et message aux parents. Parents fortement encouragés à garder leurs enfants à la maison. Dans les trains qui souffrent eux aussi de la chaleur, le PDG de la SNCF a carrément conseillé aux personnes âgées et fragiles de reporter leur voyage. Sauf rares exceptions, comme dans les académies de Poitiers, Bordeaux, Lyon ou Montpellier, les élèves de terminale générale et technologique passe à partir d'aujourd'hui le grand oral du bac. 20 minutes de préparation pour 10 minutes de présentation, 10 autres de questions-réponses avec un jury composé de 2 profs. Grosse pensée également pour les premières qui ont droit aujourd'hui à leurs euros de français. Dans l'actu aussi, de nouveaux rassemblements organisés devant les tribunaux un petit peu partout en France ce lundi pour dénoncer les violences faites aux femmes et aux enfants. C'est l'annonce de la mort de Liana qui a provoqué cette réaction des associations et de nombreux anonymes. Bientôt 3 semaines après le drame, le rapport d'inspection de la gendarmerie et de la justice sera dévoilé ce matin. On sait déjà que les conclusions confirment des dysfonctionnements et des erreurs individuelles. On préfère souvent éviter le sujet, pourtant le don d'organes fait partie de la vie. Il faut en parler, donner nos directives à nos proches pour qu'ils puissent s'exprimer le moment venu. Dans les faits, en France, on est donneur potentiel à moins de s'y être opposé de son vivant. Mais les médecins se tournent souvent vers la famille pour obtenir l'accord final. Le symbole de cette journée, c'est le ruban vert que vous allez voir un peu partout dans les médias. En scène, les Bleus doivent nous offrir du grand spectacle ce soir pour leur deuxième match de Coupe du Monde de foot. Après la victoire face au Sénégal, ils affrontent cette fois l'Irak, l'équipe la plus faible du groupe sur le papier. Une victoire et la qualification pour les 16e de finale sera assurée. Coup d'envoi 23h, heure française, ce sera à Philadelphie. Allez, on termine avec un événement ce matin pour tous les fans de Game of Thrones. Le premier épisode de la saison 3 du spin-off House of the Dragon est disponible sur HBO Max. Il a été diffusé cette nuit aux États-Unis. On est environ 200 ans avant la série originale, avec une grosse bataille navale hyper spectaculaire pour bien commencer. 8h06, c'est la fin de ce flash. Bon réveil, bonne matinée. On passe la semaine avec Manu et tous ses moins-moins à bord du bus. C'est à Strasbourg que ça se passe aujourd'hui. Bon réveil, bonne journée.
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0: Manu 8h06 et on est toujours en direct de Strasbourg, en direct de notre bus qui s'est arrêté. Depuis 6h, on vit des moments incroyables.
1: Franchement, c'est fou.
0: Tout est à retrouver sur nos réseaux sociaux. C'est Manu Officiel sur Instagram, sur Facebook, Manu Officiel TikTok sur TikTok. On vous met plein de stories, on vous met plein de vidéos aussi.
1: Ça vaut la peine.
0: On a rencontré une radio locale qui est venue nous voir dans le bus. On était en direct sur deux radios. On a fait un combat de sabre laser.
1: Non, mais ça, c'est incroyable quand même, à 6h30.
4: Ça paraît un problème, mais on vous le jure.
1: On
0: a poursuivi la fête de la musique,
1: oui,
0: avec un groupe de hard rock à 6h. On était devant un lycée qu'on a réveillé. La police est arrivée, c'était un peu compliqué.
1: Oui, mais ils ont compris, ils sont cool.
0: Mais bien sûr. On avait un orchestre devant le Parlement européen aussi pour jouer notre générique tout à l'heure. Ça n'arrête pas, on va aussi continuer à vous faire monter dans le bus.
1: Ouais.
0: Il y a plein de gens qui viennent. Tout à l'heure, il y avait quelqu'un, il y avait
1: Patty
0: à vélo qui est venu dans le bus.
1: On l'a adoré.
0: Il y avait plein de monde. Patty, elle nous suit.
1: Elle est toujours là.
0: Patty, ça commence à devenir gênant.
4: Merci à notre adresse.
0: Long, on est partout dans Strasbourg. On va doubler votre salaire dans un instant. Il y aura aussi Tamper City avec Self Hour. Mais chose promise, chose due, on va vous offrir votre petit déjeuner comme on va le faire tous les matins.
1: Ils ont faim,
0: grâce à vous d'ailleurs. Merci à toutes les boulangeries, merci à toutes les pâtisseries qui nous ont dit nous on veut aussi participer à cette folle aventure et on veut vous offrir le petit déjeuner. On est au 55 boulevard Clémenceau. Si vous êtes dans le coin, n'hésitez pas, vous pouvez passer, on va vous offrir le petit déj. On va vous distribuer des viennoiseries, c'est grâce à la pâtisserie Stein. Ben, on va rentrer dans la pâtisserie.
1: Ah bah ouais.
0: Ça sent bonjour, bien, vous allez bien? Vous voulez manger?
5: Oui.
0: Parce que vous en avez rien à foutre de nous, mais vous voulez manger?
5: Oui.
0: Ok.
1: C'est honnête.
0: C'est bon. Attention, on va revenir, dans deux minutes avec des viennoiseries pour tout le monde. On est accueillis. Très belle pâtisserie.
1: Ah oui.
0: Très, très
1: propre. C'est classe. C'est classe.
0: Parce que oui, on peut aussi descendre du bus. Hein. On peut aller se balader. Nous avons le chef.
1: Ah.
0: Chef pâtissier.
6: Maître pâtissier.
1: Oh, attention.
0: Il va me mettre un.
1: Oui.
0: Un bon pif.
1: Bien sûr.
0: Alors, ton prénom?
6: Jean-Marie.
0: Eh bien, Jean-Marie, sois le bienvenu. Merci. Tu connais notre émission?
6: Bah, bien sûr, je le suis. Hein. Tout à l'heure, je vous ai dit que j'étais fan de Lorenza. Hein.
1: Oui, c'est gentil.
0: Jean-Marie est fan de Lorenza.
1: Ça fait plaisir.
0: Bah, tu sais aussi, le bus, c'est peut-être aussi. L'occasion
1: des
0: de rencontres. Se rencontrer.
1: Ben oui, bien sûr.
0: Des rencontres inopinées.
1: Oui.
0: Peut-être que Lorenza, elle va venir pâtissière. Jean-Marie.
6: Ouais, pour un petit stage, ouais.
1: Ah oui, oui.
6: Donc, elle reste avec moi pour la journée.
0: Oui.
6: Tu la récupères ce soir.
0: Avec plaisir.
1: Est-ce que j'ai mon mot à dire là-dedans? Parce que je suis là. Hein.
0: Ah voilà, c'est ça.
1: Voilà.
0: Toujours. Avec Lorenza, c'est toujours comme ça. Eh ben, écoute, en tout cas, merci beaucoup. Merci beaucoup de nous offrir ça. On va aller prendre des viennoiseries.
1: Oui. Trop cool.
0: Hop là.
1: Ah ouais, ah, oui. Plein.
0: Ah vas-y, tiens.
1: Dinguerie.
0: Ah vas-y. Attends. Alors hop là, un carton pour Nico. Bonjour. Okay. Tu t'appelles comment?
7: Aurélie.
0: T'es la femme de Jean-Marie?
7: Non.
0: Non, bah non, Jean-Marie il veut avec Lorenza. Donc oui, évidemment, bien sûr, évidemment, si on s'en va.
1: Ce serait gênant quand même.
0: Eh ben merci beaucoup aussi. Alors attention, on va aller dehors.
4: Ah, Lorenza elle se sert.
0: Non, Lorenza c'est pour donner aux gens.
1: Mais je vais les donner.
0: On est boulevard Clémenceau au niveau du 55 si je dis pas de conneries. Et on va vous distribuer des viennoiseries. Vous voulez un petit déjeuner? Tu t'appelles comment?
7: Julie.
0: Eh ben Julie, c'est pour toi. Bonjour, tu t'appelles comment?
7: Karine.
0: Eh ben c'est pour toi aussi. Hop là, un petit déjeuner. Tu t'appelles comment?
8: Maxence, je suis en mission pour ma maman.
0: Qu'est-ce qu'elle veut ta maman?
8: Eh ben elle voulait juste te dire qu'elle te kiffe. En fait, elle t'écoute depuis super longtemps. Voilà.
0: Tu veux dire que je suis vieux?
8: Non, mais si tu veux juste lui dire que tu l'aimes bien. Ça fera...
0: Mais je l'aime ta maman. Elle s'appelle comment?
8: Mimine. On l'appelle Mimine. Autre.
0: Mais Mimine, je t'aime tellement fort. Et regarde, je te donne pour Mimine une viennoiserie. C'est pour ta maman.
1: C'est pour Mimine.
0: Et évidemment, c'est pour Mimine.
1: Manu, il y a quand même plein d'enfants, ils ont pas école quoi. C'est.
0: Ah, bon, tu vas pas à l'école?
6: Il y a beaucoup
7: de. Ah oui.
0: Qu'est-ce que tu fais à cette heure-là alors?
7: Je commence à 9h.
0: D'accord.
1: Okay. Ça va, Manu? Oh.
0: Pardon, excusez-moi. Toi aussi, tu vas pas à l'école?
7: Si, mais je commence à
0: 8h30. Ok. Et toi aussi, tu vas pas à l'école?
7: À
0: 8h30. Très bien. Vous avez bien raison. Bonjour, monsieur.
9: Bonjour. J'ai fait une déviation du travail juste pour vous voir. Je demande à mon responsable juste la clim dans les voitures, s'il vous plaît.
0: Mais bien sûr, on lui demande la clim.
1: Ah oui, il faut mettre la clim.
0: Tu peux monter dans notre bus, on a la clim. Alors, on vous donne à manger. Tiens, prends. Bonjour.
10: Bonjour, mention spéciale pour les croix à la cannelle de Hirschstein. Manu, on t'écoute tous les matins.

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1: Bonjour, il y a des gens en voiture. Hop, je vais courir un petit peu pour aller voir des gens en voiture. Bonjour, oui. On vous offre le petit déjeuner des viennoiseries. Bonjour.
2: Merci beaucoup. Merci.
1: Vous appelez comment?
2: Victor.
1: Vous amenez votre fils à l'école?
2: Exactement.
1: Eh ben, faites-vous plaisir, régalez-vous avec les viennoiseries, c'est menu sur Énergie, on vous les offre.
2: Merci, c'est gentil.
1: Allez, bonne journée à vous. Allez, on va continuer. Ah, il y a la police, on vous offre le petit déjeuner. Eh ben, partez pas, revenez. Hop là. Bonjour, c'est la police municipale, je vous racontais.
3: Il y a la police.
1: Et c'est la première fois que c'est pas la police qui me court après, c'est moi qui leur cours après. On vous offre des viennoiseries, tenez.
3: Attends, je l'ai encore en main aussi.
1: Allez, viens. Bah oui, parce qu'ils sont quatre, ils sont trois.
3: Bonjour. Tenez,
1: c'est pour vous. Hop là, et puis là-bas. Et ben voilà.
3: Régalez-vous et laissez-nous tranquille.
1: Bonne journée à vous.
3: On va redémarrer, monsieur. Oh, pas de problème.
1: Jean-Marie, merci beaucoup.
4: Merci Manu, merci beaucoup. Hein. C'est très gentil à vous d'avoir pensé à moi. Et bon courage pour cette longue journée.
1: Merci. Ben, merci. Oh, allez, ça passe tellement vite. Merci à tous.
3: Merci beaucoup.
1: Belle journée.
3: Belle journée.
1: Allez, on s'en va, on repart dans le bus. On va doubler votre salaire. On n'arrête pas. On est à Strasbourg. Il est 8h12. Ah oui, il est temps de doubler votre salaire. Allez, on s'en met dans le bus, on va rouler.
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1: Tous les jours à 7h05 et 8h05, mais il n'y a plus vraiment d'horaire en ce moment parce que ça part dans tous les sens.
3: Bah on disait qu'on était à l'heure, c'est loupé. Ouais.
1: C'est raté, mais c'est pas grave. Regarde, tous les gens sont heureux.
3: C'est le bonheur.
1: Il y a de la viennoiserie partout, on est bien. Attention, on va doubler votre salaire pour la deuxième fois de la matinée. C'est parti, le téléphone va sonner. C'est peut-être le vôtre avant de s'écouter Tamper City. Le téléphone sonne quelque part et on part direction la gare de Strasbourg, je crois. On sera vers la gare de Strasbourg dans pas longtemps. Allô, bonjour, c'est Guillaume d'Albi dans le Tarn.
5: Oui, c'est ça.
1: Guillaume, quel est le seul animateur radio qui loupe ton salaire?
5: C'est Manu sur Énergie.
1: C'est gagné.
5: Super, merci beaucoup.
1: Tu touches 1747 euros chaque mois, x2, ça va faire 3494 euros, Guillaume.
5: Super, merci beaucoup, c'est super, c'est génial.
1: C'est une belle journée qui démarre.
5: C'est super, il n'y a pas mieux.
1: Eh ben, bravo à toi, Guillaume, parce que oui, on double votre salaire, même si on est à Strasbourg, même si on est dans le bus.
3: C'est à la bourre.
1: On n'arrête pas dans tous les sens. Ouais. C'est incroyable ce qu'on vit. Depuis 6h ce matin avec vous, c'est sur nos réseaux sociaux si vous voulez suivre tout ça aussi, évidemment. Tamper City, on attend de se le mettre. C'est Self-Hour sur Énergie. On se dirige vers la gare de Strasbourg. On va rencontrer aussi un champion du monde, le champion du monde de la pizza margarita.
3: Ça, c'est la chance.
1: On devrait aussi apprendre à parler à

0: Il est 8h16, on va revenir dans 3 minutes, toujours dans notre bus, c'est le bus Manu sur Énergie. On roule, on est en direct de Strasbourg, les gens nous disent bonjour,
1: ah ouais,
0: on fait monter les gens,
1: beaucoup.
0: On descend, on a offert le petit déjeuner, bonjour, il y a une dame,
1: en vélo,
0: on vient tout de suite, à tout de suite.
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1: Et elle sera demain, non pas demain,
2: non, mercredi à Lille.
1: Mercredi à Lille, parce que on est toute cette semaine dans le bus Manu sur Énergie. Si vous n'êtes pas au courant, faites un effort, quoi.
2: On le dit
1: depuis des semaines.
2: Ouais, et puis vous nous voyez aussi passer.
1: On est dans notre bus, on est aujourd'hui à Strasbourg depuis 6h ce matin. On est bien, on est là, il se passe des choses incroyables.
2: Franchement, c'est fou.
1: Alors, on va descendre du bus.
2: Ah là, ouais. Il faut descendre.
1: Il y a une dame à vélo, quoi.
2: Et elle nous suit.
1: Bah oui, à un moment, faut arrêter. Bonjour madame. T'appelles comment?
3: Julie.
1: Julie, et tu nous suis? Tu suis le bus?
3: Tour de France, et pas encore. Hein.
1: Non. T'es contente?
3: Ah ouais, bah je viens de Colmar de base, et là je suis là pour mes études. Je me dis, faut que je vienne. J'ai promis à ma mère, si je passais, de pas l'appeler. Du coup, je vais l'appeler.
1: D'accord, très bien.
3: Parce qu'elle a une grande, grande fan également. Pardon, également, c'est avec elle que j'ai commencé à t'écouter. Je t'écoute depuis. Je suis en primaire, je suis en dernière année de master.
1: Voilà, ça suffit.
2: Le
1: coup de pelle aurait
4: bien fait de s'arrêter.
1: Mais attends, il y a un truc à Strasbourg, vous êtes beaucoup à vélo.
3: Oui, c'est je crois une des premières villes cyclables.
1: Il y a une dame à vélo aussi. Bonjour.
5: Bonjour.
1: Tu t'appelles comment?
5: Sandrine.
1: Sandrine, eh ben, sois la bienvenue.
5: Merci.
1: Je te présente notre bus. Ah oui, il y a quelqu'un derrière.
2: Ils étaient à la boulangerie, ils ont suivi. Hein.
1: Ah, c'est toi qui as cours à 9h.
5: Oui.
1: T'es content d'y aller?
5: Oui.
1: Ah bah écoute, bah,
2: ouais, il est content. Content d'être ici, je crois.
1: Vous êtes là. J'ai oublié ton prénom, pardon.
5: Julie.
1: Julie, tu veux monter avec nous dans le bus? Bah, allez, monte avec nous dans le bus.
2: Allez, Juju.
1: C'est ça aussi. Bonne journée à tous.
2: Bonne journée.
1: Allez, viens, Julie. Tu vas monter avec ton vélo. On va t'aider. Elle va monter dans le bus. Bien sûr. Bah, c'est le principe du bus.
2: Ah oui, bien sûr.
1: On a un bus, on a de la place. Vous êtes à pied, vous êtes à vélo. On vous prend et vous pouvez venir avec nous. Et on roule ensemble. On fait un petit trajet ensemble. On va rencontrer, je crois, un champion de pizza.
2: Ok.
4: Ça, c'est stylé ça.
1: Apparemment un champion du monde même de pizza qu'on va avoir tout à l'heure. On va apprendre à parler alsacien aussi parce qu'on est à Strasbourg.
2: Oh là là, la galère. Mais ils ont bien raison de nous apprendre.
1: Et dans une heure maintenant, on va retrouver Jungeli et Emma. Jungeli et Emma qui vont vous offrir un showcase gratuit. On sera place Dauphine. Si vous avez rien à faire, et même si vous avez quelque chose à faire, vous pouvez nous retrouver tout à l'heure à 9h30. On sera place Dauphine à Strasbourg. Joé doit être filé tout de suite avec Rihanna. C'est une
2: folie.
1: Je peux pas dire mieux que ça. J'espère que vous.

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1: C'est nous, on est en direct de Strasbourg, on roule dans notre bus, on est bien. Lorenza est là évidemment, Nico
2: oui,
1: aussi.
2: Yes.
1: Et puis vous montez dans le bus aussi, il y a Julie qui était à vélo, qui nous suivait sur son vélo. Elle nous regardait, elle dit viens
3: avec nous.
1: Viens dans le bus avec nous. T'as des rendez-vous après?
4: Bah j'ai cours, mais c'est pas grave.
1: Non. C'est un cours de quoi?
4: De graphisme.
1: Ah, oh, c'est trop fort, je te fais un dessin, voilà. C'est réglé.
4: Ah, j'ai mal.
3: Super prof.
1: Julie, elle m'a dit, il faudrait appeler ma mère.
3: Véro.
1: J'ai pris le numéro de ta mère, elle s'appelle comment ta mère?
4: Véronique.
1: Véronique. On va appeler en direct la mère de Julie.
4: J'ai une grande, grande, grande femme.
2: Tu sais, c'est pas la seule. Hein. Sacré Véro.
4: Mais au point, je dois lui demander d'arrêter de rire pour que je puisse dormir le matin. C'est...
1: Ah oui. Donc c'est pas une grande femme, c'est qu'elle rit pour n'importe quoi, du coup.
4: Voilà.
1: Oui, parce que nous... Ah, je crois que ça décroche.
5: Allô?
1: Allô, c'est Véro?
5: Oui, c'est moi.
1: Ah, Véro.
3: Ah,
2: que de souvenirs.
3: Véro,
5: mais non.
1: Ah, Véro. Ça fait tellement longtemps, et on se demandait si un jour on arriverait à savoir au téléphone, Véronique.
5: Mais je suis choquée.
4: Salut, maman.
5: Non.
1: Véronique? Mais si.
5: Oh,
1: t'es en direct. C'est Manu sur Énergie, t'es en direct et on t'appelle ce matin parce qu'on a pris dans notre bus ta fille Julie.
5: Mais je suis jalouse, c'est pas possible. Moi je vais t'es dans 5 minutes.
1: Fallait te lever plus tôt. Bonjour, il y a des gens qui nous disent bonjour dans la rue. Voilà.
5: Ah, mais c'est
1: Julie qui nous a dit ma mère est fan, donc on pouvait pas ne pas t'appeler.
5: Trop émue de vous entendre, vous savez même pas. C'est énorme.
1: Oh, c'est Véronique, toutes les Véroniques, elles sont sympas, les Véro.
4: Ouais, ah, oui, je peux pas être méchante, surtout ma mère.
1: Ah, c'est la bonne copine.
5: Vous voyez, ma fille, c'est tout mon portrait. C'est un truc de malade.
1: On t'embrasse fort. Belle journée à toi.
5: Je vous embrasse. Et continuez à nous faire rire comme ça tous les matins.
1: Eh ben gros bisous Véro, c'est la maman de Julie qui est montée dans le bus. On est gare de Strasbourg. On est là avec vous jusqu'à 10h en direct. Tout à l'heure on sera place Dauphine. Putain, il y a tous les
3: gens. Ah ben là il y a plein de gens.
1: À la gare de Strasbourg, il y a du monde.
3: Je suis stressée.
1: Ah
3: ouais.
1: Tous les gens nous regardent.
3: Ouais.
1: Arrêtez, vous nous faites peur.
3: Allez, je suis gênée.
1: Et 8h28, on revient tout de suite sur Énergie.
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1: On est dans le bus, il roule, on est à Strasbourg, on va rencontrer un champion, le champion du monde de la pizza.
3: Oh, j'ai trop hâte.
1: Alors, on va aussi apprendre à parler alsacien, on est bien, il va y avoir encore de la musique, on continue la fête de la musique avec des groupes locaux qui reprennent le générique de l'émission, on s'éclate, on était au Parlement européen tout à l'heure avec un orchestre, c'est n'importe quoi.
3: C'est n'importe quoi, on a fait du sable laser.
4: Hein. C'est intense.
1: On a fait un combat de sable laser aussi. Ouais. C'est, tout ça est retrouvé sur nos réseaux sociaux, et puis on a un truc, c'est qu'on est extrêmement en retard.
3: Oui.
1: Il est 8h34, on va écouter Jérémy Frérot, qui sera avec nous d'ailleurs vendredi. Et puis tout de suite, c'est les infos.
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4: Bonjour Manu, bonjour à tous. On commence avec la météo de cette semaine qui s'annonce très compliquée, c'est le moins que l'on puisse dire. On arrive au pic de cette vague de canicule exceptionnelle. Température brûlante pendant les trois prochains jours, avant une légère baisse à partir de mercredi et jeudi, puis un retour à la normale sans doute pour ce week-end. Le soleil va briller encore ce lundi pour tout le monde. Des orages aussi sur un axe Bretagne-Grand Est en descendant jusqu'à l'Auvergne-Rhône-Alpes. La totalité des départements ou presque sont en alerte canicule, dont la moitié en vigilance maximale. Ce matin, il fait de 24 à 30 degrés du nord au sud. Et cet après-midi, on aura 30 degrés à Toulon, 32 à Concarneau, 37 à Dijon, 39 à Sarlat, 40 pour les maxis au Mans. Un cocktail explosif avec la chaleur. Les allergies se rappellent à notre bon souvenir. On commence une semaine de sensibilisation avec ce chiffre. Un Français sur trois souffre d'allergies respiratoires. Ce sera 1 sur 2 en 2050, selon les prévisions des experts. Il existe des traitements, mais il faut d'abord établir un diagnostic. N'hésitez donc surtout pas à en parler à votre médecin. On a connu mieux, la quasi-totalité des 530 000 élèves de terminale sont concernés par le grand oral du bac général et technologique cette semaine. 20 minutes de préparation sur des sujets tirés des programmes de spécialité pour 20 minutes
0: face au jury. Les preuves est reportée pour certains candidats des académies de Lyon, de Bordeaux ou encore de Poitiers à cause de la chaleur. On croise les doigts aussi pour les premières avec les oraux de français, c'est difficile à dire, qui débutent ce lundi. Celtolier a seulement 27 ans. Kylian Mbappé jouera ce soir pour la 100e fois en équipe de France. Sauf surprise de dernière minute, le capitaine des Bleus sera aligné d'entrée face à l'Irak pour le deuxième match de la Coupe du Monde à Philadelphie. La victoire serait synonyme de qualification pour les 16e de finale. Coup d'envoi 23h, heure française, c'est un petit peu tard. Canoë mène sa barque. À seulement 22 ans, le rappeur en est déjà à presque 10 ans de carrière. Tout a commencé sur Internet avec la publication d'un freestyle. Et après avoir sorti 3 albums, aujourd'hui il s'essaie à des morceaux plus chantés comme Mélancolie Cruelle, reprise des frérots de la Vega. Une diversité qui témoigne de son évolution. Et quand je bois les
2: souvenirs s'en mêlent. En réalité, j'ai toujours tout fait. Je me rappelle d'un de mes anciens albums qui était sorti quand j'étais plus jeune. Il y avait du rap, il y avait des hits chantés, il y avait de tout. Après, je me suis calmé aussi, j'ai grandi. Avant, j'avais la hargne dans ma jeunesse. J'en voulais, tu vois. Donc quand j'allais au studio, c'était pour en découdre. Maintenant, c'est beaucoup plus réfléchi. Je suis très content de sortir des sons un peu été et plus dansant. Là, ça me fait du bien de me calmer un peu. Et je me rends compte que ça plaît, donc c'est super.
0: Voilà, interview signée Tom Hannan. Canoë a retrouvé à l'Energy Corsica Party à Bastia le 27 juin, aux côtés de Lenny, Lynn ou encore de Yanns. Il est 8h37, effectivement, on est très en retard. Bon réveil, bonne matinée, c'est lundi, le 22 juin. Et vous retrouvez Manu à bord de son bus. Manu et tous ses ouin-ouin. Bonne journée.
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1: C'est nous et on est en direct de notre bus jusqu'à 10h. Tout à l'heure à 9h30, on sera place Dauphine. Parce que oui, nous roulons et on est dans la ville de Strasbourg ce matin. Depuis 6h, on a vécu mais tellement
3: de
1: choses. C'est intense.
3: Franchement, ouais, c'est hyper intense.
1: C'est-à-dire que je suis en train de me dire, mais waouh, mais demain, comment on va faire pour faire mieux?
3: Ouais.
1: Incroyable. On est à Strasbourg, c'est le bus. Le principe, si vous ne le savez pas, c'est très simple. On est dans un bus aux couleurs de l'émission, aux couleurs de la radio. Et on roule dans Strasbourg. On vous prend avec nous en bus. Il y a Julie qui est avec nous, qui était à vélo tout à l'heure. Tout se passe bien pour toi?
4: Très bien. Parfait.
1: On va bientôt te déposer pour que tu continues ta journée. On va reprendre d'autres personnes. Bah oui, faut aller travailler.
3: Ouais.
1: Voilà. On a fait tellement de choses. On a commencé à 6h avec un groupe de hard rock qui a repris le générique de l'émission devant un lycée. 30 secondes après le groupe, la police est arrivée.
3: Et
1: on s'est dit, ah, ça va être compliqué. Bonjour.
3: Bonjour.
1: Il y a les gens qui travaillent dans le coin aussi qui nous disent bonjour. Il y a les gens aux arrêts de bus qui nous disent bonjour. On a été faire du sabre laser aussi. C'était bien. On a chanté pour notre chauffeur. On a fait un truc incroyable avec Top Music.
3: Ah, c'était trop bien.
1: Avec Top Music, là, c'est une radio de Strasbourg. Et on était en direct sur leur antenne. Et ils étaient en direct sur la nôtre. On a joué ensemble. C'était trop cool. On vous a distribué
3: le
1: petit déjeuner tout à l'heure. On va vous offrir des roses un peu plus tard dans l'émission. On était devant le Parlement européen à Strasbourg et on a fait quelque chose d'unique. Il y avait un orchestre, ils étaient 13.
3: D'instruments avant.
1: Avec des instruments avant, ils étaient là et ils ont joué le générique, ils ont pris la Gofa Lolita.
3: C'était hyper jeune, ça déchire.
1: Ah ouais. J'avais mon mégaphone, j'avais l'impression de réveiller le monde devant le Parlement européen. C'était totalement débile.
3: Et puis voilà. Vous entendez dans la rue quoi.
1: Ah oui, parce que dans le bus, il y a des enceintes aussi. Ouais. Donc en fait, partout où on passe, les gens se retournent et ils nous font les signes.
3: C'est une folie.
1: On est bien. On va rencontrer un champion du monde dans 5 minutes. Champion du monde de la pizza margarita.
3: Ok.
1: On va aussi avoir un prof d'Alsacien. Parce qu'on est à Strasbourg, donc on va apprendre le...
3: Ça va être une cata, mais j'ai hâte de le faire.
1: On va apprendre l'Alsacien, quoi. Ouais. C'est incroyable. Et si vous êtes à Strasbourg et que vous avez envie de prolonger la fête de la musique... Tout à l'heure, on sera en direct de la Place Dauphine pour un showcase exclusif. Il y a des gens qui nous disent bonjour avec Jungeli et Emma. Ils chanteront évidemment leur nouveau hit. Et puis Jungeli, c'est pas que ça, hein. C'est Petit Génie aussi.

va aller récupérer d'ici une petite demi-heure, parfait, tranquille. Et on sera place Dauphine. Si vous avez envie de venir nous rejoindre pour continuer la fête de la musique, eh ben, n'hésitez pas. Et si vous nous voyez, comme Julie qui est venue tout à l'heure en vélo, vous pouvez nous rejoindre. On va bientôt arriver, les amis, avec notre champion de pizza margarita. Champion du monde de la pizza, on va le retrouver dans 5 minutes, juste après Jérémy Frérot. Et Frérot, bon réveil, merci d'être avec nous. Jusqu'à 10h, on est en direct. Mais quelle aventure!

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2: C'est nous et on est sorti du bus, on est quai Turckheim, on est toujours en direct, c'est le bus Manu sur Énergie, il y a les gens qui passent, on est bien, on se balade un peu partout.
3: C'est très joli, ah oui. Je tiens à dire.
2: On vous a offert le petit déjeuner tout à l'heure, franchement on est bien. On est bien.
3: On l'a à pizza là.
2: Exactement. Et alors, c'est la bouffe. Ce qui est cool, c'est qu'on peut quand même se balader hors du bus. Donc on peut se balader dans les rues. Bonjour. Attends, je dis bonjour à des gens. Ils nous disent bonjour. Bonjour, comment vous appelez?
4: Jade.
2: Jade et toi?
5: Alexandre.
2: Vous êtes ensemble?
4: C'est ça.
2: Vous allez vous marier?
4: Bientôt.
2: C'est vrai?
4: Non.
2: T'as pas encore demandé?
3: Le message, j'ai passé.
2: Vous êtes ensemble depuis combien de temps?
5: Ouais.
2: 3-4. Tu veux pas lui demander là, en direct? Non.
5: Elle
2: dit oh merde, c'est con. Ça aurait été incroyable. Non, le fais pas pour toi, fais-le pour l'émission. Bon, mais merci d'être là en tout cas.
4: Merci à vous.
2: On vous souhaite une belle journée. Hein.
5: Bienvenue à Strasbourg.
3: Merci. Bah,
2: merci. Ah, franchement, on s'éclate. Tout le monde est sympa.
3: C'est trop bien.
2: Franchement, on nous a pas encore lancé de canettes de.
3: Non, les Strasbourgeois sont trop gentils.
2: Ah, vous êtes très bien élevés. Bravo.
3: Bravo.
2: Merci beaucoup. Et bonne journée à vous. Vous connaissez la pizzeria dans laquelle on va rentrer?
4: Ouais, on y a mangé la semaine dernière.
2: Il paraît que c'est le champion du monde de la pizza.
4: Ouais, elles sont super bonnes.
2: Bon, on va aller goûter ça.
6: Ça sent déjà la pizza.
2: Merci à vous, passez une belle journée. Attention, on va rentrer dans une pizza. Elle s'appelle 22 mai pizza et basta.
3: Ok.
2: Et c'est apparemment le champion du monde de la pizza margarita. Il s'appelle Pierre James.
3: Pierre James, c'est stylé comme nom.
2: Bah, c'est italien. Pierre James. Nous sommes en train de rentrer dans la pizzeria. C'est génial parce
3: Il y a une boule à facettes. Il y en a plein.
2: Mais c'est un peu la fête. Alors, ce qui est génial, c'est que c'est incroyable. On fait de la radio, on se balade dans les rues, on rentre dans les pizzerias.
3: C'est ouf. Ça sent bon la pizza.
2: Pierre James, c'est là.
3: Salut.
2: Tu es Pierre James?
7: Je suis Pierre James.
2: Alors écoute, on nous a dit que tu étais le champion de la pizza margarita. On s'est dit qu'on ne pouvait pas ne pas venir.
7: Eh ben merci beaucoup déjà de votre venue, ça fait plaisir.
2: Ah, on est là, nous on est contents, on est à Strasbourg.
3: Non mais déjà rien que l'odeur, j'ai.
2: Ouais. Et il y avait beaucoup de monde pour le championnat, c'était où? C'était en Italie?
7: Festum, dans le sud de Naples, ouais, dans la région de Salerne, et on était 700.
2: 400 et t'as eu la.
6: 700?
2: 700?
7: Ouais. Et en tout, il y a plein d'autres catégories, il y a la margarita, la classica, la contemporaine, il y a. Une quinzaine de catégories.
3: Ok.
7: Après, ça donne un classement général.
2: Et toi, t'as la meilleure margarita du monde.
7: J'ai gagné sur la margarita, exactement.
6: C'est incroyable.
3: Franchement, c'est trop la classe. C'est
2: stylé. Mais
3: bravo.
2: Mais t'es le Nadal de la pizza, quoi. Ouais.
3: On se sent un peu honoré.
7: Ouais,
3: hein.
7: Fédéral,
6: mais t'es italien quand même au moins ou...
7: Pas du tout.
6: C'est génial.
3: C'est pas grave.
6: C'est génial, le doigt d'honneur à toute l'Italie.
7: Alsacien et reconversion il y a 3 ans.
2: Ah, parce que ça fait que 3 ans que tu fais de la pizza.
7: Ça fait que 3 ans que je fais de la pizza, ouais.
2: Et tu faisais quoi avant?
7: J'étais ingénieur commercial dans le médical.
3: Ah ouais, rien à voir.
2: Ça n'a rien à voir.
7: Rien à voir, ouais. Ouais. Là, je mets les mains dans la farine, c'est le cas de le dire.
2: Ouais, d'accord. Et en 3 ans, bim, t'es devenu meilleure pizza du monde. C'est soit les 700 sont dégueulasses, soit c'est incroyable, t'es un génie.
7: Ouais, non, c'est un truc de fou. Mais c'est beaucoup de travail, beaucoup d'obsession.
3: Et une vocation.
7: La passion dans l'obsession, mais.
2: Mais alors attends, est-ce qu'on. Enfin, on va la goûter, non?
3: On peut?
2: On peut goûter. Genre, on va goûter la meilleure pizza du monde.
6: Alors ça, c'est la mienne.
3: Franchement, sans dégâts. Ouais, c'est ça. Partage.
2: Alors attention, on va se déplacer un peu, on va se mettre à table.
6: Ouais.
3: Bah, mais pardon, mais.
6: Manu est parti avec
3: la pizza. Attends, il se barre avec la pizza.
2: Bah, évidemment, bien sûr. Attends, meilleure pizza margarita du monde.
3: On a trop de chance.
2: C'est
3: quoi?
2: Pierre James. Attention, nous allons goûter pour vous la meilleure pizza du monde.
7: Après, il y a une question de sourcing aussi, hein, je suis pas seul. Il y a tous les artisans, les paysans qui travaillent pour nous.
3: Ah, merci à eux.
7: Ça, c'est le.
3: Attends, t'es déjà en train de manger?
7: Ouais, et après.
3: Bah, attends. Magnifique.
2: Non, Pierre James, je t'écoute plus, je mange.
3: Oui. Non mais c'est fou.
2: Franchement,
6: dans les saisons,
2: elle est pas mal.
3: Oh, elle est trop bonne.
2: Mmh.
3: Mais c'est délicieux. Un bonheur ça. Je suis trop contente.
2: Vraiment?
6: Oh bordel.
3: C'est bon.
2: On se régale.
3: Meilleur moment de la journée.
6: J'ai envie de t'épouser.
2: Pierre James, tu nous régales.
7: Bah merci à vous. Merci.
3: Mais c'est délicieux. Hein.
6: Je suis à deux doigts de finir l'émission ici moi.
3: Ouais.
2: Mmh. Pardon. Je vais prendre une serviette, hein, Pierre James. Mais attends, et comme il y a des gens qui sont dehors, on peut aller leur offrir un bout de pizza?
7: Allez-y.
3: Il est généreux en plus.
2: Bah, on n'arrête pas d'offrir des choses depuis ce matin, le petit déjeuner.
6: Je vais en prendre une deuxième.
2: Qui veut un bout de pizza? Vous voulez un bout de pizza?
3: Garde-le quand même pour
2: allez,
3: nous.
2: Prends un bout de pizza.
3: Ah.
2: Vas-y, prends un bout de pizza aussi. Vous voulez un bout de pizza?
8: Oui.
2: Bonjour, tu t'appelles comment?
8: Caro.
2: Caro, prends un bout de pizza.
3: On dit merci à Pierre James. Hein.
2: C'est pour toi. C'est la meilleure pizza margarita du monde. Alors, bonjour, tu t'appelles comment?
8: Stéphanie, je suis la collègue à Caro.
2: Ah, si t'es la collègue à Caro, tu peux prendre une pizza à Caro alors. Ah, bien sûr, évidemment. Vous voulez un bout de pizza? Allez, prends un bout de pizza.
3: C'est trop bon.
2: C'est la meilleure pizza du monde. Ouais, je sais, il n'y a pas de serviette, tu vas te démerder. Quelqu'un veut un bout de pizza encore?
3: Moi, j'en reprends une.
2: Hop, quelqu'un, hop. Tu veux?
7: Ouais.
2: Allez, elle est pour toi, celle-là. Tiens, garde l'assiette avec. Hop là, et t'as gagné une assiette. Viens, allez, tu fuis avec.
6: Il y a une demi-heure, on était avec des pains au chocolat. Et bien... là, on est avec de la pizza, on va prendre plus 16 kilos
2: en
6: une seule.
2: Mais en fait, vraiment, c'est vraiment mal parce qu'on ne fait que les spécialités de Strasbourg, ouais. Les pains au chocolat et la pizza.
6: Évidemment.
3: C'est bien connu. Hein.
2: Bien sûr. Pierre James, merci beaucoup de nous avoir conviés ici.
7: Merci à vous d'être venu, ça fait toujours plaisir de partager.
3: Petit bonheur.
2: Avant de partir, une dernière question parce que ben, si t'es le champion du monde de la pizza, ananas ou pas sur les pizzas?
3: Dis oui.
7: Ouais, non.
2: Et voilà.
6: Il l'a dit.
7: Même si on est proche de l'Allemagne et qu'ils aiment ça, mais
6: c'est officiel.
2: Et voilà, il a dit Lorenza, je suis désolé.
3: Bah ouais, mais je continue. Voilà.
2: C'est un champion du monde qui l'a dit.
3: Désolé, voilà, c'est tout ce que je veux dire.
2: Merci beaucoup. On va repartir dans notre bus. On va retrouver un prof d'Alsacien. Ah, on a quand même un truc un peu de.
3: Ouais, c'est bien.
2: Un truc un peu du coin, quoi. On a un prof d'Alsacien qui va venir avec nous et qui va nous apprendre des mots d'Alsacien, tout simplement.
3: Ça va être une cata.
2: Mais oui.
3: On va rigoler.
2: Globalement. Il est déjà 8h49, ouais. Faut t'en passer une vitesse. Just Stay avec Turn the Lights Off tout de suite sur Énergie. On est à Strasbourg. En direct. Jusqu'à 10h. On sera place Dauphine tout à l'heure à 9h30 pour un showcase sexuel.

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1: Depuis 6h ce matin, on est à Strasbourg, on roule dans les rues de Strasbourg à bord de notre bus. Si vous le voyez, vous nous faites coucou, il n'y a pas de problème, vous pouvez monter à bord. Il y a plein de monde déjà qui est monté à bord. On est descendu il y a 10 minutes, on faisait l'émission en direct d'une pizzeria, de la meilleure pizzeria du monde.
2: Qu'est-ce qui a été bonne ?
1: Champion du monde de la pizza Margarita. Il a écrasé 699 autres personnes.
2: Ouais, j'ai goûté une deuxième fois dans le Loot, toujours aussi bas.
1: On est bien, on va vous offrir des roses tout à l'heure. On va se mettre à un carrefour, on va vous offrir des roses pour vous souhaiter une belle journée. C'est le principe du bus Manu sur Énergie. Pendant une semaine, on ne peut pas être plus proche de vous. On est à Strasbourg aujourd'hui, tout à l'heure. Demain, on sera à Metz. Ensuite, on va être à Lille. Ensuite, on va être à Caen. On sera de retour à Paris vendredi. Ça passe à une vitesse de dingue.
3: C'est une folie.
1: Et comme nous sommes à Strasbourg, nous allons apprendre à parler alsacien.
3: Ah.
1: Nous avons Julien Ril, qui est professeur à l'Office public de la langue régionale d'Alsace. J'ai bien dit ?
4: C'est parfait, c'est pas mal. Je suis pas un vrai prof, mais
1: c'est
4: le sujet.
1: T'es quoi exactement alors ?
4: Ah, moi j'ai un joli titre qui s'appelle chargé de développement. En fait, j'essaie de faire que les gens parlent un peu plus l'alsacien et la langue régionale.
1: Ah, okay, non, parce que souvent dans les entreprises, les mecs qui sont chargés du développement, c'est pas les mecs qui bossent le plus.
4: C'est les mecs qui font tout.
1: En fait, ouais, ils développent des choses, mais on sait pas quoi.
4: Exactement.
3: Ils sont toujours occupés.
1: Toujours. Parce... Oh, non, mais je développe un projet.
3: Voilà, c'est ça.
2: Ils ont des dossiers souvent sous le bras.
3: Et ils sont hyper mystérieux.
2: Ils marchent vite.
1: Ouais, et on sait pas. Et puis des fois, t'apprends que c'est lui. Ouais, c'était mon projet.
3: Oh. Mais rassure-nous, tu parles quand même alsacien.
4: Je parle hyper bien alsacien. C'est vrai, c'est bon.
2: L'arnaque.
4: C'est bruit.
2: Et au lac étal.
1: Mais tu donnes des cours d'alsacien, du coup, quand même.
4: Je donne pas spécialement de cours d'alsacien.
1: Ah, contre, d'accord, mais tu fais quoi ?
4: J'encourage les gens à en donner. Tu vois.
3: Ok, ça va.
1: Attends, c'est quoi ce métier d'encourager ?
4: C'est comme, par exemple, plein de gens pour leur dire, on a comme une langue qui est chouette, allez-y, quoi.
1: Okay. Ah, d'accord, mais tu vas le dire à qui ?
4: Je vais le dire aux associations, aux communes, voilà.
3: Aux gens, en général.
2: Ah, c'est le monsieur qui va dans la rue et qui dit à tout le monde,
4: parle alsacien.
1: Non, mais c'est génial, en fait. Mais tu parles alsacien, évidemment, bien sûr.
4: Je parle alsacien couramment.
1: Nous allons tenter d'apprendre l'alsacien.
2: Allez,
3: trop
1: Julien
3: bien.
1: A préparé quelque chose pour nous, je ne sais pas trop ce que c'est, mais on y va, l'alsacien.
3: C'est parti.
1: Quelle langue que nous allons apprendre
3: maintenant. Bien sûr.
4: Alors, je vous ai fait un petit quiz avec quelques mots à deviner.
3: Ok.
4: Vous avez des chances de deviner. C'est pas complètement trop compliqué.
3: Ok.
1: Vas-y.
4: Le premier mot que je vous ai pris, c'est louchtiche.
3: Louchtiche.
1: Louchtiche.
4: Qu'est-ce que ça peut être louchtiche ?
1: C'est quelqu'un qui est myope. Il est complètement louchtiche.
3: Ça sert à manger ?
4: Non.
1: C'est pas une louche ?
2: C'est pas un plat ?
4: Non, c'est pas un truc à bouffer.
1: Il est bizarre. Il est louchtiche.
4: C'est pas loin.
3: C'est pas vrai ?
4: C'est pas loin.
1: Il est étrange.
4: C'est presque ça.
3: C'est quoi ?
4: Il est rigolo, il est drôle.
2: Oh, on est louchtiche.
1: Oh,
4: exactement,
1: louchtiche.
4: Vous êtes super louchtiche. C'est...
1: Et c'est salut, là que vient le mot. Alors, bien sûr.
4: Et le mot français loustique, il vient de là.
3: Oui.
1: Tellement de choses viennent de l'Alsacien, on s'en rend pas compte.
3: Mais c'est ouf, ok.
1: Évidemment, c'est incroyable. Encore un mot, loustiche.
4: Alors, j'ai un mot qui s'appelle queuche.
3: Queuche.
1: Queuche.
2: Attends,
1: ouais.
2: C'est pas la queuche.
4: Oula. Tu penses à quoi ?
2: Non, j'invente.
1: Ah bon. une queuche.
4: Un queuche.
1: Est-ce que Lorenza a un queuche ?
4: Non, mais elle peut en manger.
1: C'est donc un plat traditionnel alsacien, le queuche.
4: Ouais.
1: C'est un fondant.
4: C'est pas loin. Un queuche, c'est un générique pour un gâteau.
3: Oh.
4: C'est comme ça qu'on a créé Flamme queuche.
3: Ah, les flammenkuchen.
4: Voilà.
2: C'est pas un gâteau.
4: Alors en Alsace, mais c'est un cake. Cake.
1: Attends, l'emmerde de pas, il est chargé du développement.
2: On développe. On
3: connaît des gens.
1: Ah, mais déjà, il vient dans le bus et tout, ça lui fait chier d'être là. Imagine bien. Il n'ose pas dire non en plus.
3: Non.
1: Allez, un petit dernier pour le plaisir.
4: Un petit dernier déjà ? Tu veux un petit dernier ?
1: Ou alors deux, vas-y.
4: Allez, j'en ai deux encore.
1: Allez.
4: Schmutz.
3: Ça pue.
1: Oui. Ça schmutz.
4: Ah non, alors en Alsace, schmutz, c'est hyper connu et tout le monde l'utilise.
1: Ah oui,
4: même les francophones.
2: C'est pas la serpillère ?
4: Non.
1: Non, c'est. Un schmutz, pour moi, c'est.
3: Moi aussi, tu
1: schmutz, là, aujourd'hui.
2: Tu schmutz, ouais.
4: Alors, en allemand, schmutz, ça veut dire saleté, donc c'est peut-être ça. Par contre, en alsacien, ça veut pas du tout dire la même chose. Schmutz, ça veut dire un bisou.
1: Un petit schmutz.
4: Donc, on n'est pas du tout sur le même registre.
1: Je te fais un petit schmutz.
4: Je te fais un schmutz. Et ça, en Alsace, tout le monde l'a compris.
3: Ok.
1: L'hostige, on va se prendre une cucheux et un schmutz.
4: Parfait.
2: C'est vrai qu'à Paris, si on dit tu schmutz, c'est pas faire.
3: Ouais, c'est ça.
1: Non, non. Non, non, en général, c'est schmouté, c'est vraiment. Il fait chaud et on se sent pas bien, quoi. Un petit dernier ?
4: Un petit dernier, celui-là, vous avez aussi fait gaffe à le dire à Paris, c'est Schneck.
1: On a un truc sur Schneck.
4: Et ouais,
1: je pense que c'est pas la même chose.
4: Pas au premier niveau, non, pas au premier degré.
3: Non, c'est pas ça.
1: C'est un Schneck ou une Schneck ?
4: Une Schneck, en général, plus, évidemment, bah oui. Sinon.
1: Alors, je pose une question, est-ce que Lorenza a une Schneck ?
3: J'espère, hein.
4: Ouais.
1: Est-ce que j'ai une Schneck, moi aussi ?
4: Ça dépend, je pense pas.
3: Ah, t'as pas de Schneck ?
1: Toi, t'as une Schneck ?
4: Non plus.
2: Moi non plus ?
4: Non.
1: Mais toi, t'en as une de Schneck ?
4: Dans mon jardin.
1: T'as une chenille dans ton jardin?
4: Ouais.
2: Attends, et Lorenzo a une. Attends, elle a pas de jardin.
1: Mais attends, elle a une chenille sur elle là, tu la vois?
4: Non, là je la vois pas.
1: Ah, dans ton c'est
2: jardin.
1: Gênant.
2: Qu'est-ce que t'as dans ton jardin?
3: Qu'est-ce que t'as?
1: Bah, une chenille.
4: Pour nous, une chenille, à la base, c'est un escargot.
1: Ah.
4: Et après, le sens a pu dévier.
1: Mais elle a pas de chenille, Lorenzo?
4: Je sais pas.
3: Non, j'ai pas de chenille.
1: Elle n'a pas d'escargot?
3: Non.
1: D'accord, c'est un escargot au départ.
4: C'est un escargot et c'est aussi un pain au chocolat enroulé.
1: Ah oui, c'est vraiment. Vous prenez un mot et vous lui faites. Et
4: ouais,
1: c'est aussi un autobus. Et ça peut aussi vouloir dire parpaing. Et ben, je crois que franchement.
3: Incroyable.
1: C'est,
3: hein.
1: C'est ta meilleure mission de développement d'Alsacien que tu peux réaliser.
3: Sacré louchetiche.
1: Il s'appelle Julien et grâce à lui, nous avons appris des mots en alsacien. Merci beaucoup, André.
4: Merci, Jules, chez Nerda.
1: Hein?
4: Chez Nerda.
3: Chez Nerda.
2: Oui, t'as lu ta gueule.
1: C'est aussi ça l'alsacien.
4: C'est aussi.
1: Alors, merci beaucoup d'être monté dans notre bus. Il est 8h57. On va en venir dans 3 minutes avec les infos. On va vous distribuer des roses tout à l'heure. On va retrouver Jungeli et Emma qui vont faire un showcase Place Dauphine à Strasbourg. On est là jusqu'à 10h en direct dans notre bus. Manu sur Énergie, à tout de suite.
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1: Il est 9h. Qu'on amène le bus et qu'on...

0: se retrouver place de la République normalement dans pas longtemps. C'est le bus Manu sur Énergie. On est en direct, on roule avec notre bus. Si vous voulez monter dedans, vous nous faites un petit signe, vous pouvez venir. Tout le monde nous dit bonjour. Franchement, c'est une bonne ambiance.
1: Les Strasbourgeois sont trop cool.
0: On se régale. Et on va vous remercier. Parce qu'on va vous offrir des roses tout à l'heure.
1: Trop mignon.
0: Ça va pas être beau, ça. On va être, je crois, une sortie de tramway, un truc comme ça, où il y a beaucoup de monde. Et on va les distribuer des roses. C'est on va vous offrir tout à l'heure Place Dauphine. On y sera à partir de 9h30 avec Jungeli et Emma. On va vous offrir un showcase gratuit. Si vous êtes dans le coin, n'hésitez pas, à partir de 9h30, vous rejoignez, on posera le bus pendant la dernière demi-heure d'émission et on sera avec vous. Ce sera à 9h30, Place Dauphine. Et ben les infos tout de suite, 9h01, c'est parti.
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3: Bonjour Manu, bonjour à tous. Seule une partie de la Normandie est épargnée du côté de Cherbourg. Sinon, le pays tout entier s'apprête à vivre une nouvelle journée caniculaire, une nouvelle semaine en fait. Le soleil va briller sur l'ensemble de la France. Des orages sont annoncés dans l'après-midi pour les pays de Loire, la région parisienne ou encore l'Auvergne-Rhône-Alpes. Ça ne devrait pas rafraîchir l'atmosphère malgré tout. Il fait de 24 à 31 degrés du nord au sud ce matin. Cet après-midi, on aura 32 à Brest, 35 à Montbéliard, 36 à Aurillac, 40 à Alençon et à Vichy. C'est donc irrespirable avec la quasi-totalité du pays en vigilance canicule, dont la moitié en alerte maximale. On va presque tous passer une semaine compliquée. La fin du calvaire est prévue pour samedi ou dimanche, en fonction des régions. D'ici là, de nombreuses crèches, écoles, collèges et lycées vont aménager les emplois du temps entre cours le matin, fermeture l'après-midi et message aux parents. Parents fortement encouragés à garder leurs enfants à la maison. Dans les trains qui souffrent eux aussi de la chaleur, le PDG de la SNCF a carrément conseillé aux personnes âgées et fragiles de reporter leur voyage. Chaleur ou pas, sauf rares exceptions, la vie continue pour les élèves de terminale générale et technologique. Lancement du grand oral ce lundi avec 20 minutes de préparation pour 10 minutes de présentation et 10 autres de questions-réponses avec un jury composé de 2 profs. Grosse pensée également pour les premières qui ont droit aujourd'hui à leurs euros de français. Dans l'actu aussi, l'émotion ne retombe pas après l'annonce de la mort de Liana il y a bientôt 3 semaines. De nouveaux rassemblements sont organisés un peu partout en France ce lundi devant les tribunaux. Le rapport d'inspection de la gendarmerie et de la justice sera dévoilé aujourd'hui. On sait déjà que les conclusions confirment des dysfonctionnements et des erreurs individuelles. On préfère souvent éviter le sujet. Pourtant, le don d'organes fait partie de la vie. Il faut en parler, donner ses directives à ses proches pour qu'ils puissent exprimer le moment venu. Dans les faits, en France, on est donneur potentiel à moins de s'y être opposé de notre vivant. Mais les médecins se tournent souvent vers la famille pour obtenir l'accord final. Le symbole de cette journée, c'est le ruban vert que vous allez voir un peu partout dans les médias. Le foot avec les Bleus au programme ce soir. France-Irak, coup d'envoi 23h à Philadelphie. 23h heure française, c'est un petit peu tard. L'équipe de France sera qualifiée pour les 16e de finale en cas de succès face à la nation la plus faible du groupe sur le papier. Kylian Mbappé, le capitaine, devrait honorer sa 100e sélection aujourd'hui à seulement 27 ans. Elle a des choses à dire. Angèle est en interview sur Énergie aujourd'hui. La chanteuse belge est invitée chez Camille en fin d'après-midi. Ce sera entre 16 et 19 heures. L'occasion de nous parler de son nouveau single, Dis-le, sorti en fin de semaine dernière, comme le clip d'ailleurs. Et puis on termine avec l'événement pour les fans de Game of Thrones. C'est le premier épisode, la diffusion du premier épisode de la saison 3 du spin-off House of the Dragon. C'est dispo ce matin sur HBO Max. Ça a été diffusé cette nuit. On a la plus grosse bataille navale de l'histoire de la télévision. C'est la fin de ce flash. 9h04. Bon réveil, bonne journée sur Énergie avec Manu.
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0: C'est nous. Embouteillage les amis, embouteillage.
4: Ça circule.
0: Ah il y a beaucoup de monde, on est coincé.
1: La vie la vraie hein.
0: C'est le bus Manu sur Énergie. On est en direct de Strasbourg. On est un peu en retard sur ce qu'on avait prévu. Normalement, on devait être Place de la République à Strasbourg. Ouais. Si vous êtes dans le coin.
1: On arrive.
0: C'est nous passer.
1: Oui.
4: On est avenue des Vosges, là.
0: Il y a une chanteuse de Strasbourg qui voulait chanter pour nous le générique. On peut pas louper ça.
1: Oh non.
0: On va arriver. Place de la République. Bon, pour l'instant, on fait du sur place.
4: Ouais.
0: On fait un petit point en circulation.
1: Ouais.
0: On est quoi ?
4: Avenue des Vosges.
0: Nous sommes avenue des Vosges, sachez que ça roule mal.
4: Ouais.
1: Ouais.
0: Et là, les gens vont nous dire, si vous nous avez demandé, on vous l'aurait dit. Bon. Tout à l'heure, à 9h30, on sera Place Dauphine. On va retrouver Jungeli et Emma qui vont vous proposer un showcase exclusif et gratuit. On terminera l'émission avec eux. Toute cette semaine, on vit une aventure complètement dingue.
1: C'est ouf. Hein.
0: On fait l'émission en direct de notre bus. On est en train de rouler. On est là. Avenue des Vosges.
1: Ah, ça, c'est bon.
0: Et on peut sortir du bus aussi. Il y a des gens qui viennent monter dans le bus avec nous. On vit cette aventure complètement folle. On a fait du sabre laser tout à l'heure.
1: Non, mais ça, c'est.
0: On fait une rencontre. Mais... C'est n'importe quoi. Un combat de sabre laser. On était devant le Parlement européen avec un orchestre.
4: Ouais. C'est pas mal.
0: Qui faisait avec des trompettes. Que les trucs avant, et ils ont fait le générique de l'émission.
1: Ça déchire, ils étaient hyper jeunes et tout, ça déchire.
0: On a quand même fait la Gofa Lolita devant le Parlement européen.
4: Ouais.
0: Remettons les choses quand même.
4: Si on nous avait dit un jour.
1: Non, jamais.
0: C'est incroyable. On est avec vous jusqu'à 10h et on en profite. On est à Strasbourg aujourd'hui. Demain, on sera à Metz. Ensuite, on sera à Lille mercredi. On sera à Caen jeudi. On sera à Paris vendredi. Et tout ce qui se passe depuis ce matin, vous pouvez le retrouver sur nos réseaux sociaux. On vous met le plus vite possible beaucoup de vidéos, il y a plein de stories aussi, les gens qui nous font coucou, les gens qui montent dans le bus, nous qui sortons un peu partout. Voilà, tout ça c'est sur nos réseaux sociaux, c'est Manu Officiel Instagram et Facebook et Manu Officiel TikTok sur TikTok. On va jouer maintenant.
1: Ah !
0: Bah alors, on a quand même à vous offrir une Nintendo Switch 2.
1: Ah oui ?
0: On a Laetitia qui est là au téléphone. Bonjour Laetitia.
5: Bonjour Manu, bonjour l'équipe des Wawan.
0: Sois la bienvenue parmi nous, tu t'éclates. Merci. À nous écouter à Strasbourg.
5: Ah oui, depuis ce matin, je vous écoute, c'est trop bien.
0: Eh ben écoute, c'est le but, c'est le principe, on est là, et j'ai pour toi une Nintendo Switch 2. Laetitia, on va jouer ce matin, on fait tourner les jeux tous les jours, et aujourd'hui, on va jouer à 3 questions et 2 ouin-ouin. Voici le principe du jeu. Je vais te donner 3 questions, tu choisiras une question à laquelle tu répondras, et tu choisiras ensuite 2 personnes de l'équipe pour répondre aux 2 autres questions. Alors je donne les questions. Aujourd'hui, il y a une question littérature. Il y a une question, ça refoule de fou. Et une question Star Academy. À quelle question t'as envie de répondre?
5: Ça refoule de fou.
0: Ça refoule de fou, c'est pour toi. Il y a Nico, il y a Lorenza, il y a Florent qui est derrière, qui est un peu débordé parce qu'il s'occupe des vidéos, mais il sera là aussi. Tu peux choisir qui tu veux pour la question littérature.
5: Allez, Nico.
4: Waouh, j'espérais vraiment pas tomber là-dessus. Bon, y aller.
0: Littérature, Nico, Star Academy.
5: Ah bah Lorenza.
1: Allez.
0: Lorenza, allez.
1: Marche.
0: J'ai pas le chrono des 5 secondes. Ah, alors est-ce qu'à Paris vous l'avez le chrono des 5 secondes? Oui, on me fait un signe que oui, c'est tout bon. Je rappelle les règles. Il faut 2 bonnes réponses pour gagner sur 3. Et à chaque question, vous avez 5 secondes pour répondre. Et une seule réponse.
1: Ok, on va tout donner pour Letty.
0: Comme on a envie de s'amuser, on va démarrer par la question littérature.
4: Ah vas-y.
1: Il a l'air blasé.
4: On commence avec la honte.
1: Oh non, mais dis-moi,
4: un truc que j'ai lu, c'était un boulet bille, donc autant te dire que...
0: Eh bien, peut-être.
1: C'est ce que j'ai dit.
0: Ah. Alors, peut-être que la question, c'est comment s'appelle le chien de boule.
4: Ah oui.
0: Question littérature.
4: Vas-y.
0: 5 secondes, une réponse. Quel roman de Flaubert met en scène une femme insatisfaite de sa vie provinciale?
4: Putain, je l'ai. J'ai la tête et je l'ai plus. Je suis désolé, je l'ai plus. Attends.
0: Madame. Ah, tu pensais pas à ça. De Bovary, Madame Bovary.
4: Bah, Bovary. C'est pas de Bovary, il n'y avait pas une particule devant?
0: Peut-être à une époque, mais. Dans la première version.
4: Madame Bovary. Okay.
0: Bon, ça veut dire qu'il n'y a plus droit à l'erreur, les amis.
4: Je suis désolé.
5: Aïe, aïe, aïe.
0: Voici la question, ça refoule de fou.
1: J'ai hâte de savoir, franchement.
0: 5 secondes, une seule réponse. Concentre-toi, Laetitia, c'est parti.
5: Oui.
0: Quel fromage est fabriqué avec du lait de brebis? Le Roquefort. Ah non, pas le second. Sinon c'est un peu compliqué. Quel fromage est fabriqué avec du lait de brebis? Le Roquefort ou le Comté?
5: Le Roquefort.
0: Elle a dit le Roquefort. Bonne réponse.
1: Bien joué.
0: On est toujours là pour la Nintendo Switch 2. Tout va se jouer maintenant.
1: Oh là là.
5: Allez Lorenza.
0: Avec Lorenza. La question Star Academy, Lorenza.
1: Oui.
0: 5 secondes, oui. Une réponse.
1: Oui.
0: Quel DJ célèbre a remporté la Star Academy 7 face à Mathieu?
1: Quentin Mosiman.
0: Ah bah il n'y a même pas le chrono qui a démarré.
1: Oui,
0: ah, c'est gagné. Bravo,
5: bravo.
0: Allez, bravo. Allez,
4: avec Lorenza sur le jeu.
1: Pardon.
4: Ça répond avant le chrono.
0: Évidemment, bien sûr, ça c'est Lorenza, il y a un fond pour le jeu.
5: Bravo.
0: C'est gagné, bravo à toi.
5: Merci beaucoup, c'est trop super, je suis trop contente. Merci beaucoup.
0: Laetitia, tu repars avec ta Nintendo Switch 2, on t'embrasse fort.
5: Merci, bonne journée, amusez-vous bien.
0: Merci. Belle journée à toi. On s'amuse bien. On va arriver place de la République si vous êtes dans le coin. On est à Strasbourg. C'est le bus Manu sur Énergie. Et on est avec vous en direct jusqu'à 10h. C'est Shakira tout de suite pour la Coupe du Monde. La France joue ce soir.
4: Yes.
1: Alors
0: la France gagne ce soir.

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1: Et on est toujours à Strasbourg depuis 6h ce matin. On fait notre émission en direct de notre bus. Et on peut sortir aussi de notre bus. Vous pouvez aussi rentrer dans le bus. On a fait rentrer plein de monde dans notre bus. J'ai jamais dit autant le mot bus en si peu de temps. On est place de la République. Il y a une chanteuse qui s'appelle Julia.
2: Ouais.
1: Julia Via qui va nous chanter le générique dans un instant.
2: Ok.
1: Il y a des gens qui sont là.
2: Oh,
1: il y a
2: mais
1: des
2: c'est
1: gens
2: trop qui mignon, se baladent. On nous offre plein de cadeaux et
1: mais
2: tout.
1: Mais oui, on nous offre des cadeaux. On nous dit bonjour. Bonjour, tu t'appelles comment?
3: Guillaume.
1: Eh ben Guillaume, sois le bienvenu.
3: Merci.
1: C'est rigolo, Guillaume, il est en train de me filmer, je suis en train de lui parler en même temps.
3: Ouais.
1: Ça va?
3: Eh ben ça va très bien.
1: T'habites à Strasbourg?
3: Tout à fait, j'habite à Strasbourg, ouais, juste à côté, ouais.
1: Et là, tu vas pas travailler parce que tu viens nous voir?
3: Ouais, c'est ça, je suis bénévole aujourd'hui.
1: Eh ben écoute, très bien, fais-toi plaisir. T'es avec nous. Bonjour, tu t'appelles comment?
4: Bonjour, je m'appelle Hélène.
1: Et qu'est-ce que tu. T'as Hélène?
4: Oui, j'arrive de Bordeaux.
1: D'accord, pour nous, évidemment.
4: Exactement, je vous suis.
1: Bien sûr, évidemment.
4: On est du bus tous les jours.
1: Eh ben écoute, fais-toi plaisir. On est là. Si t'as besoin de monter dans le bus, tu montes dans le bus. C'est gratuit.
2: On
1: balade tout le monde. Oh, il y a un motard. Bonjour.
5: Ça va, c'est Roger.
1: Roger, c'est plus stylé.
5: C'est plus stylé.
1: Ouais. Roger le bikeman, quoi.
5: Ben, voilà, c'est ça. Ouais.
1: Ben évidemment.
5: Et moi, depuis 2010, je te suis. Enfin, je te vois en vrai.
1: entre motards.
2: Eh ben, on est entre motards.
1: Attends, regarde.
5: Il faut faire le V là, c'est,
1: ouais.
5: faut le mériter.
2: Voilà.
1: Alors, tu vois, c'est un motard qui te le dit. Quand on est en scooter, on fait pas le signe.
5: Voilà, c'est ça.
1: Voilà, Nico.
6: Même entre signes électriques.
1: Ouais. Regarde, on va se le faire tous les deux entre motards.
2: Vas-y.
1: Voilà. Bim, mais pas toi.
6: Il s'est passé un truc là.
1: Alors, bien sûr qu'il s'est passé.
2: T'es jaloux.
1: Bon, on va voir Julia qui est en train de cuire au soleil.
2: Ouais. La pauvre.
1: Bonjour.
7: Bonjour.
1: Eh ben merci d'être avec nous.
7: Eh ben merci de m'avoir invité.
1: Eh ben merci d'avoir accepté notre invitation.
7: Mais de rien.
1: Ah, j'ai gagné. parce qu'en fait, on est toute cette semaine un peu partout. Strasbourg aujourd'hui, demain on sera à Metz. Et il y a plein de talents partout. Il y a des groupes locaux, il y a des chanteurs, il y a des chanteuses, il y a des groupes. On a démarré l'émission à 6h avec un groupe de hard rock. On avait eu un orchestre devant le Parlement européen.
2: Ouais.
1: Avec des clarinettes, des trompettes, des saxophones. C'était tout et n'importe quoi. On s'est régalé. Et là, un peu de douceur. Julia va nous faire.

0: le générique d'émission. Alors merci beaucoup déjà. Et c'est folk. C'est avec à la guitare. Tu t'appelles comment?
1: Stéphane.
0: Et ben Stéphane à la guitare avec un harmonica aussi.
1: Ouais, ça aurait été pour une cover, mais on va faire que le générique.
0: Eh ben écoute, faites-nous plaisir, faites-vous plaisir, régalez-vous. C'est le générique de l'émission pour lancer cette dernière heure d'émission. C'est parti quand vous voulez.

0: Oh ouais.
1: Merci mille fois, elle s'appelle Julia Via et elle est là et c'est génial, on a adoré.
2: Merci
1: beaucoup d'avoir été avec nous, on revient tout de suite sur Énergie.
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2: C'est nous et on est en direct de Strasbourg et depuis 6h ce matin, ça n'arrête pas dans tous les sens. On vous a offert le petit déjeuner tout à l'heure. On a chanté devant le Parlement européen
3: C'est
2: et là,
3: une folie, là,
2: on est Place de la République. Si vous êtes du côté de la Place de la République, on va faire un truc tous les jours. On va vous distribuer des roses.
4: C'est cool.
2: Parce qu'on a envie de donner du bonheur aux gens et quoi de mieux qu'une rose
4: pour
3: vous distribuer. Rien.
2: Pour vous distribuer du bonheur.
3: Ça fait trop plaisir, elles sont trop belles.
2: Mais elles sont magnifiques.
4: Ouais.
2: Alors on va vous distribuer les roses, on va sortir du bus, c'est grâce au concept store, c'est drôle leur nom, Fleuviste. C'est un mélange de, en fait, de fleurs et de cavistes.
3: C'est vrai?
4: Ah, ouais. On aime.
3: Mais ils ont tout compris à la vie.
4: Nos deux passions.
2: Ils vendent des fleurs et du vin, bah tu vois.
3: Génial.
2: En fait c'est si t'achètes des fleurs, tu te prends un râteau, bah t'oublies avec le vin. Il s'appelle Fleuviste, maison rose et rouge. C'est 11 boulevard de la Dordogne à Strasbourg. Et c'est grâce à eux qu'on va vous offrir des roses. On va sortir Place de la République maintenant.
3: Et on va distribuer des roses.
2: Ben ouais, il y a des arrêts de tramway et tout. On va sortir.
3: Attends.
2: Et hop là. Bonjour.
5: Salut, merci.
2: Tu t'appelles comment?
5: Marion.
2: Eh ben Marion, cette rose, elle est pour toi. On va continuer encore un petit peu.
5: Patrick.
2: Bonjour, tu t'appelles comment?
5: Lucie.
2: Lucie, cette rose, elle est pour toi. Hop là, tu t'appelles comment?
6: Alissa.
2: Alissa, elle est pour toi cette rose aussi. Tu t'appelles comment? Eh ben elle est pour toi cette rose aussi.
6: C'est pour les hommes aussi, hein.
2: Eh ben bien sûr, évidemment. Lorenza, tu offres
3: des
2: roses?
3: J'offre des roses et j'offre des roses au monsieur aussi. C'est trop mignon, leur réaction. Ils ont pas l'habitude de recevoir des roses, les hommes.
2: Comment?
3: Bah oui,
2: ben
3: mais
2: cette rose, elle est pour toi.
3: Vous avez le droit de recevoir des roses.
2: Voilà, évidemment.
4: Un monsieur en trottinette qui va repartir avec une rose.
3: Des roses?
2: Allez, bien sûr, pour un monsieur en trottinette aussi. Hop, il y a une dame qui arrive. Je pense qu'elle sait même pas qui on est, mais on lui offrait une rose. Bonjour, voilà une rose pour votre journée.
3: Combien?
2: Vous appelez comment?
7: Martine.
2: Eh ben Martine, cette rose, elle est pour toi. C'est Manu sur Énergie. On est dans notre bus à Strasbourg toute la matinée.
3: Merci.
7: Attends.
2: Eh ben merci, passez une belle journée, Martine. Alors, oh, il y a un monsieur à vélo, on va lui offrir une rose aussi.
3: Ah oui, vous arrêtez.
2: Ben,
3: monsieur en trottinette,
2: là. Bonjour. Tu t'appelles comment?
8: M'appelle
3: Julien. Ah oui.
2: Ah, cette rose, elle est pour toi. On n'est pas bien, offrir des roses. Alors,
4: oh, Manu, il y a un groupe qui arrive.
3: Ah oui, monsieur, vous avez le droit à une rose.
2: Il y a un groupe. Oh, il y a un groupe.
4: C'est pour nous.
2: On va aller voir. Ah, c'est un groupe, tu sais, c'est incroyable. C'est avec quelqu'un, c'est avec une guide.
4: Oui, oui.
2: Elle a un petit drapeau bleu.
3: Ah, oui. Mais ça se trouve, ils parlent même pas français.
2: C'est pas grave.
4: On s'en fout, on a des roses.
2: Ah, on va aller voir le groupe.
4: C'est universel.
2: Bonjour, le groupe.
3: Ah, moi, je cours pas. Hein.
2: Bien sûr, évidemment. Oh, elle est en train de parler, la dame.
3: Ah non, mais bon.
2: C'est pas grave. Bonjour. Bienvenue à Strasbourg, on vous offre des roses. Elle veut pas qu'on lui offre des roses. Oh.
4: Oh non.
2: Ouais, non, c'est un groupe. Elle a eu peur un peu, la dame.
4: Ouais.
2: Bien sûr, évidemment. On vous offre des roses, on est à Strasbourg.
3: Attendez, je vous perds, moi.
2: Ah, pardon, il y a des gens. Bonjour, on vous offre des roses, madame. Elle pas pour vous, bien sûr, évidemment.
3: Monsieur, vous aussi, vous avez des roses. Ah bah oui.
2: Mais bien sûr. Là, je suis un selfie en même temps. Tu t'appelles comment?
9: Roger.
3: Ah, c'est Roger.
2: Ah bah oui, le retard de tout à l'heure, bien sûr, évidemment.
3: Tu m'en donnes un peu?
2: On vous offre des roses toute la matinée. On est bien, on est comme ça, un peu de bonheur. Bonjour, on vous offre une rose.
3: Merci.
2: Et voilà, bonjour. Vous appelez comment?
10: Je m'appelle Elisabeth.
2: Elisabeth.
10: Elisabeth.
2: Elisabeth. Elisabeth, je t'offre une rose.
3: Tu me moques de l'accent?
10: Beaucoup, c'est très gentil. Écoutez, je vous écoute depuis très très longtemps, depuis 2000. Et j'achète des poules quand je vous vois. Toute l'équipe, vraiment.
2: Ah bah, tu sais quoi, t'as mérité une deuxième rose.
3: Tu vas faire des jaloux, hein?
2: Le stock. Voilà. Et bien, on t'embrasse fort. Belle journée à toi.
10: Je voulais faire un selfie avec vous.
2: Bien sûr, on va faire un selfie. Ouais. Un petit accent, quoi, un petit accent allemand. Hop là, on va faire le selfie tranquillement. On va continuer à vous offrir des roses. On est place de la République. Hop là, il y a encore des gens qui veulent des roses.
3: Il y a des gens de partout.
2: Mais bien sûr, évidemment. Hop, monsieur, il est en short. On fait un petit peu de course, un peu de sport ce matin.
9: Ouais.
2: Eh ben, prends ta rose aussi, bien sûr, évidemment. Allez, on est avec vous jusqu'à. Prends ta rose.
3: Prends ta rose.
2: Ah oui, il y a l'âme avec le selfie. Ah, avec l'accent allemand. Ah, c'est polonais?
10: Polonaise.
2: Ah d'accord, bah, je suis nul en accent. On se fait un petit selfie, on le fait en direct. Et après, on repart dans l'autre bus. Eh ben voilà. Oui.
5: Selfie.
2: Un selfie, bien sûr, évidemment. On va faire ça juste après, parce que sinon, on va passer 3 heures. Je t'offre une deuxième rose en plus. on remonte dans le bus. Il est déjà 9h28, on est en retard. Il y a Djungeli et Emma qui nous attendent, parce qu'on va se retrouver par Place Dauphine. Vous pouvez venir nous rejoindre. On est en direct de Strasbourg. C'est le bus Manu sur Énergie. On est là jusqu'à 10h. Il y a encore une demi-heure, mais on court encore. Ah, tu sais quoi? Je suis comme un petit chien. Donnez-moi une balle, je vais courir après. Son of Legend San Francisco tout de suite. Et on se dirige tranquillement vers la Palace Dauphine pour retrouver Djungeli et Emma. Bienvenue sur Énergie.

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1: 1, 2, et ça. Excusez-moi, j'apprends la radio. C'est pas évident. Tout est différent du studio. On est dans le bus.
2: Oui.
1: On est toute cette semaine en direct de notre bus. C'est le bus Manu sur Énergie. On est à Strasbourg pendant toute cette journée jusqu'à 10h. On est avec vous. On va retrouver Djengeli et Emma dans 5 minutes. Djengeli et Emma, leur dernier titre. C'est juste un peu. Ils vont le chanter en live.
2: Trop bien.
1: Ils vont le chanter en live et il y aura un showcase de Djengeli et Emma derrière. Djengeli, je pense qu'il va chanter Petit Génie.
2: Ah,

0: Il chantera aussi à tes côtés, Djangeli. C'est que je crois qu'il est en train de passer le bac là.
1: C'est une folie, mais il est jeune de ouf.
2: Il a fait une pause révision pour nous.
0: Non, mais c'est très, très détente quand même de venir chanter parce que. Ouais. Excusez-moi pour l'oral, j'aurai 10 minutes de retard parce que je dois chanter. Emma, ça c'est pas besoin l'auto, elle le chantera aussi, il y aura pitié. Djangeli et Emma seront avec nous, on va arriver sur la place Dauphine, c'est dans une petite dizaine de minutes et on va vous offrir les toutes premières places pour les Energy Music Awards. Ça, c'est dingue.
1: Oh là là.
0: On n'a même pas encore la date officielle.
1: C'est trop bien.
0: Energy Music Awards, on ne sait pas exactement quand ce sera. Normalement, c'est au mois d'octobre.
1: Ouais, c'est ça.
0: Mais on sait en tout cas qu'on va vous offrir les premières places. Donc, si vous voulez, parce que vous vous dites peut-être, moi, à Strasbourg, j'ai aucune chance d'avoir les places pour les NMA. Eh ben, si.
1: Bah, il faut venir.
0: Vous venez à partir là, dans 10 minutes, vous foncez sur la place Dauphine. On vous offrira les premières places pour les Energy Music Awards.
2: On a la date.
1: On a la date,
2: ce sera le 23 octobre.
1: Wow.
0: Et ben voilà, génial. Comme ça vous le savez, à quel jour vous pourrez dire au revoir à Strasbourg pour venir à Cannes avec nous. Et c'est pas une place, c'est deux places.
1: Trop cool.
0: On vous offre deux places pour les Energy Music Awards le 23 octobre. Vous venez d'ici une petite dizaine de minutes sur la place Dauphine. Charlotte Cardin tout de suite avec Feel Good, le temps de vous retrouver sur la place Dauphine. On visite Strasbourg. Émission de
1: c'est une malade.
0: Incroyable.
1: Ouais, ouais, ouais.
0: Dès 6h du matin, il y avait la police qui était là pour nous arrêter. Vraiment, c'est fou.
1: Ouais.
0: Tous ces moments-là, vous les retrouvez en vidéo, c'est sur nos réseaux sociaux. C'est Manu Officiel sur Instagram, sur Facebook. Manu Officiel TikTok sur TikTok. Charlotte Cardin, tout de suite.

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1: Il est 9h36 et on est toujours à Strasbourg depuis 6h ce matin. Et ouais. Nous venons de récupérer dans notre bus deux personnes qui faisaient du stop. Ils nous ont fait de la peine. Ils étaient là sur le bord de la route.
2: On ne peut pas les laisser.
1: Est-ce qu'on en prend un sur les deux? Est-ce qu'on prend les deux? Jungeli et Emma, comme on vous l'annonce depuis tout à l'heure, sont avec nous ce matin. On va vous installer le casque, tout ça. C'est bon?
3: Tout est bon.
2: C'est bon, là.
1: Vous entendez dans le casque?
3: Oui.
1: Eh bien, tout va bien. Bah, soyez les bienvenus. Hein.
4: C'est excellent.
1: C'est rigolo.
3: Ouais, je kiffe. C'est un truc de fou.
4: Mais moi, d'habitude, je courais après mes bus. Là, on vous a attendu.
1: Voilà.
4: C'est la première fois que ça m'arrive.
1: Mais il m'est arrivé la même chose avec la police tout à l'heure. On a couru derrière la police, alors que d'habitude, c'est la police qui nous court derrière. On leur a filé des viennoiseries comme ça.
2: Ah non. Ça nous laissait tranquille.
4: Trop bien.
1: Lâchez-nous maintenant, tranquille. Voilà. Ah, vous voyez ce que ça fait quand les gens vous courent derrière?
2: C'est ça.
1: Ah, voilà, c'est ça. Et ouais, non, le concept, il est fou, quoi.
3: Ah, il est dingue.
4: Exceptionnel.
1: On est dans notre bus, on est en direct sur Énergie, on roule, et puis ça, techniquement, tout fonctionne. On n'en a pas eu un pet depuis ce matin.
2: Oui, bah, touche du bois.
1: Écoute, normalement, ça devrait bien se passer. Jungeli et Emma sont avec nous ce matin, vous connaissez juste un peu, évidemment. Quand vous jouez sur Énergie depuis quelques jours, c'est pas mal. Pas mal.
2: Ouais,
1: bon,
2: on a fait notre mieux.
1: C'est
2: juste qu'il est jaloux.
1: Bon, c'est pas mal, quoi.
3: Ouais, c'est pas mal, il aurait fait mieux.
1: Ouais, mais je vais pas commencer à prendre
4: de temps. On a hésité à t'appeler, puis après on s'est dit non.
1: Non, mais moi, attends, je fais que du bus, moi.
2: Ouais, ouais, okay. Je demandais pas de chanter.
1: Je vous laisse les scènes, je vous laisse les émissions de télé, tout ça. Moi, je fais que du bus.
3: Non, moi, je suis jaloux de ton bus. Hein. Il est archi beau. T'as changé ma vision des bus.
1: Là, bah, parce qu'on a. Alors, il faut savoir que ce bus, c'est un bus normalement de ligne.
3: Ok.
1: Donc, on l'a démonté et on a mis le studio dedans, quoi.
3: Oh, wow.
4: C'est génial.
1: Voilà, on est content. Vous êtes les premiers invités dans le bus.
2: Ouais.
3: Heureux.
4: Je suis très bien d'être là.
1: Bah, vous pouvez.
4: Ouais, je suis hyper impressionnée là. Parce que c'est hyper.
2: Mais inédit. Parce qu'on roule, ouais, c'est ouf.
4: C'est inédit de faire une émission de radio dans un bus. Enfin,
2: c'est une dinguerie.
1: Ah, je pensais qu'elle était impressionnée par Manu, mais non, en fait.
4: On s'est déjà rencontré, Manu, tu le sais pas, mais on s'est déjà rencontré.
1: Et je le sais pas.
4: Bah, tu t'en souviens pas, mais
1: ouais.
4: J'ai gagné un concours énergie. Enfin, une copine à moi a gagné un concours énergie il y a peut-être 5 ans, je sais pas. Energy Music Awards on avait été.
2: Ah ouais. Wow.
1: T'avais gagné des places pour l'Energy Music Awards.
4: Ouais, grâce à toi.
2: Trop
1: mais est-ce que c'est pas un peu grâce à moi ta carrière?
4: Allez. Oui, ça y est. En fait, c'est Manu m'a pistonné. C'est pas vrai.
1: Non, mais disons qu'effectivement, voilà. Voilà.
4: Non mais ouais, on avait gagné pour des places pour aller au Energy Music Awards. C'est ma pote qui m'avait emmené, qui m'avait dit je sais que tu veux faire de la musique et donc je t'emmène au Energy Music Awards grâce à Manu et peut-être que dans quelques années ce sera toi.
2: Et c'est où? Génial. C'est bien, t'es dans le bus.
4: Ouais, c'est dingue. Hein. Non mais moi.
1: Mais tu sais qu'on va offrir tout à l'heure des places pour les Energy Music Awards.
4: J'ai vu ça sur les réseaux.
1: Alors c'est ce qu'on va faire. C'est toi qui vas aller en offrir et la boucle est bouclée.
3: Ouais.
1: On ira dans le public tout à l'heure et t'offriras à quelqu'un deux places pour les Energy Music Awards.
2: J'ai l'impression.
1: Bah, tu vas voir. Tu vois ce que tu Et c'est quoi? C'est le karma, quoi.
2: Mais oui, c'est grave.
4: C'est trop bien.
1: Ta copine, elle t'a aidé. Et maintenant, tu fais de la musique. Et ben, tu vas le rendre à quelqu'un.
4: Ah, trop bien. Je suis trop contente.
1: Jungeli et Emma sont avec nous. On va arriver tranquillement vers la place Dauphine. Ils vont faire un showcase.
2: Ouais.
1: Gratuit pour vous.
2: Nous, on danse et on regarde.
1: Voilà, exactement. Nous, on prend du plaisir. Ouais, ça fait 3h30 qu'on est. J'en peux plus, je suis
2: ouais, ouais, ouais, on est.
3: Ça fait 3h.
1: Bah, depuis 6h ce matin, on est là.
3: Oh, waouh.
2: Ouais, c'est ça.
1: Alors, attends, parce qu'on m'a dit, mais t'es en train de passer ton bac, Jungeli, là?
3: J'ai passé mes épreuves. On est quel jour aujourd'hui? On est lundi. Il y a une semaine pile poil.
1: Donc, t'as fait la philo?
3: Ouais, j'ai fait philo. Bah, je faisais philo à 9h40 il y a une semaine.
1: Putain, mais t'es très. Non, parce qu'il y a d'autres épreuves qui arrivent là.
3: Non, il me reste que le grand oral. Moi, je suis en spécialité. Enfin, je suis en STMG.
1: D'accord.
3: En Merca. Lundi, j'ai fait philo. Mardi, j'ai fait management.
1: Ok.
3: Et mercredi, j'ai fait droit éco.
2: Et alors?
1: Tu en es sorti comment?
3: Je le sens bien.
1: Tu le sens bien?
3: Je le sens bien, mais alors, j'ai pas envie de me porter là.
1: La philo, c'est compliqué. Hein. Moi, si je suis sorti de la philo, je le sentais bien, j'ai eu 8. Mais je te souhaite pas d'avoir la même note que moi.
4: 8 philo, ça va.
1: 8 en philo, ça va?
4: Bah, c'est pas 3, quoi. Moi, j'ai déjà eu des 3, quoi.
3: Non, c'est pas. Faut minimum 10, je crois, pour avoir.
4: Mais en fait, moi, le bac, je l'ai pas passé.
1: Ah bon?
4: C'est l'année du Covid, donc je l'ai eu gratuitement.
1: Quoi?
3: Ah ouais, je suis jaloux des gens comme ça.
4: J'ai pas osé le dire, mais je le dis, allez.
1: Mais ce qui est drôle, c'est que dans les infos, on dit souvent on leur a volé le bac, mais pas du tout.
2: On leur a donné le bac.
1: On leur a donné le bac.
4: Mais en fait, c'était au contrôle continu cette année-là. Et ouais. je pense que c'est une des meilleures choses qui me soit arrivée parce que je suis tellement stressée que là, j'ai eu mention bien du coup, parce que je travaillais très bien à l'école.
1: Ok.
4: Mais je pense que si j'avais dû passer les épreuves,
2: ouais, ça aurait été une galère.
4: Surtout les oraux. Non, mais j'aurais eu deux, quoi. Je serais partie en pleurs. Donc,
1: mais quand t'es sur scène et que tu chantes?
4: Rien à voir. J'ai un prof qui m'avait dit à l'époque, mais toi, tu veux être chanteuse, mais tu lèves même pas la main dans mon cours. Comment tu vas chanter pour les gens?
2: Ouais. Bah regarde,
4: on l'embrasse d'ailleurs. mais complètement différent, parce que quand je suis sur scène, c'est vraiment c'est là où je veux être depuis que je suis toute petite, et c'est ma passion. Enfin,
1: c'est vrai que c'est rare de dire moi depuis que je suis petit, je veux être dans un oral du bac.
4: Non, voilà. moins fréquent. Non, mais ouais, c'est complètement différent. Mais ouais, vraiment, j'étais très très timide à l'école, et les oraux de bac, vraiment, moi, ça me terrifiait, quoi.
3: Et c'est donc, vraiment bah, écoute, pas passé, du coup. Le même exercice.
1: Ah ben, tu sais quoi, ça s'appelle le destin.
2: Voilà.
1: Ça. Mais tu sais que c'est une bonne étoile, hein. Les places pour les Energy Music Awards. Le bac qu'on t'a donné. Ouais. Bon, là, ça s'arrête là, t'es avec nous. Mais bon.
4: C'est une bonne étoile.
1: Il est 9h42, Djangili et Emma sont avec nous tout à l'heure. Ils vont chanter en direct de la place Dauphine, et c'est Emma qui va vous offrir deux places pour les Energy Music Awards. C'est le bus Manu sur Energy. On est en direct de Strasbourg aujourd'hui depuis 6h ce matin. Tout est retrouvé sur nos réseaux. Manu officiel sur Instagram, sur Facebook, Manu officiel TikTok sur TikTok. Nike, à tout de suite sur Energy.

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2: C'est nous depuis 6 heures ce matin, on a lancé cette folle aventure.
3: C'est une folie.
2: 5 émissions dont 5 villes différentes à bord d'un bus qui roule.
4: Ça démarre bien.
2: Ah bah on est pas mal depuis.
3: Ah, franchement, c'est une folie.
2: Oh putain.
3: Waouh. Ça va.
2: Le bus vient de piler en direct. Emma est tombée.
3: Ça va, Emma? Non mais elle est...
4: je viens pas te dire ça démarre bien.
3: Ouais. Mais il fallait pas parler.
4: C'est pas chiant de ma gueule.
2: Ah non mais c'est incroyable.
5: Ça va, super.
2: Ça va, Emma?
5: Ouais, c'est les risques du métier.
3: Ouais, ouais, voilà.
5: C'est souvent en émission de radio que t'es dans un bus et que ton...
3: Bam!
4: 5 minutes amusées, je suis trop content d'être avec vous.
5: Je suis toujours trop content, mais bon.
2: Non mais attends, ce qui est fou, c'est que honnêtement, depuis 6h ce matin, on n'a pas eu un problème.
4: Ah ouais.
2: Ça roulait bien. Et là, bim, le bus a pu...
5: C'est un bisutage, c'est ça, c'est un bisutage.
3: Non, on a trop parlé, on a trop dit.
2: On l'a en vidéo parce qu'il vient de se passer. Oh bah, je crois, tu sais quoi, Emma qui tombe du siège dans le bus, on va faire le million.
5: Oh non.
2: Ah mais c'était impressionnant. Mais toi aussi, tiens, toi.
5: Paris, ça me rattrape.
4: Je manque d'abdos. Okay, tiens-toi.
2: On peut juste vérifier si Julien, le conducteur du bus, va bien.
3: Ça va, Julien?
6: Julien, ça va?
2: Oui, bah,
5: il rigole.
3: Je crois.
4: Il nous a fait une vanne.
2: Bon, Djangeli et Emma sont avec nous, ils vont chanter tout à l'heure en direct, il y aura évidemment juste un peu... C'est improbable.
5: La chute, elle doit être nulle, la chute,
4: j'avoue que je t'ai vu, t'as glissé.
3: Mais moi je suis
5: fais comme ça et en fait, je sais pas, j'arrive pas à me rattraper, je pense que je manque d'abdos un peu.
2: On va voir la vidéo.
5: Non,
2: il n'y a pas que toi, il y a tout le monde.
5: Oui, enfin, moi j'ai vu tout le monde assis, puis moi je suis partie.
2: C'est vrai aussi.
5: J'ai vu de très bas, mon dernier vidéo, là je suis tombée.
2: Est-ce que c'est pas un de tes meilleurs souvenirs déjà de ta carrière?
3: Peut-être pas, non.
2: Non, mais dans 10 ans, dans 15 ans,
5: quand non, on dira, mais
2: qu'est-ce qui t'a marqué au début de ta carrière? Ah, la chute du bus. Eh ben, il y a des gens qui ont des questions pour vous. Djangeli et Emma, il y a Éléonore qui est là. Bonjour Éléonore.
7: Salut Manu, salut Emma. Ça va?
2: Sois la bienvenue parmi nous. T'avais une question, t'avais envie de poser une question à Djangeli et Emma.
7: Ouais, je suis trop contente de vous avoir. J'aurais voulu savoir avec quelle célébrité vous aimeriez partager un repas.
2: Oh, c'est pas mal ça.
3: Waouh.
2: Genre n'importe qui, où tu te dis waouh, j'aimerais vraiment lui poser des questions, savoir des choses sur lui, sur elle. Ou alors genre t'es fan.
5: Waouh. Bah moi j'ai eu la chance de manger au château avec Nikos. J'avoue que c'était une des personnalités où vraiment je pense que
2: Nikos.
5: Ouais, c'est vraiment un grand sage qui a toujours plein de bons conseils.
3: Ouais, c'est vrai.
5: Donc c'était vraiment cool. Mais sinon.
2: Bah Nikos, il a le côté un peu papa quoi.
5: C'est ouais ça. Ouais. Exactement.
2: Alors tu sais moi.
5: Non mais.
2: La carrière ne fait que commencer.
5: Grand dans sa carrière et tout. Enfin très. Ouais, très sympa, franchement. Mais sinon, waouh.
2: Avec qui t'aimerais, quoi?
5: Ouais, avec qui j'aimerais.
2: Il y a Djangeli en ce moment, il est en train de réfléchir à fond, là.
6: Ouais, bah moi, je dirais Céline Dion.
3: Allez.
2: Ah, pas mal.
5: Ouais, j'avoue.
6: Céline Dion.
2: Eh ben, désolé, elle est déjà prise par Djangeli.
5: Bah, il fera le midi, moi, le dîner.
3: Aussi. Ah, ben voilà.
2: Ah, pire.
3: C'est mignon.
2: Bah, ben voilà, moi, je vous apporterai les plats.
5: Ouais, je lui demanderai, est-ce que t'as pas des plats, s'il te plaît, parce que ma mère, elle est fan. Sur la marre, les filles.
2: Non, mais je pense que Céline, elle a dû débrancher son portable depuis 6 mois.
4: Ah, ben, nombre de gens
5: qui appellent.
6: C'est combien de dates déjà? 10?
3: Ouais,
2: mais il y en a
3: elle en a rajouté 10.
2: Elle en rajoute d'autres.
4: Encore.
2: C'est pour ça que moi j'attends, dans 2 ans elle en rajoutera encore, tu vois, j'irai tranquille. Ce sera un petit showcase privé, toi.
6: La folie, c'est vrai, ça.
2: Merci Éléonore de nous avoir appelé.
7: À ceci, bonne journée, bisous à tous.
6: Bonne journée Éléonore.
2: Belle journée à toi, il y a Thomas qui est là aussi, qui a des questions. Bonjour Thomas.
8: Bonjour Manu, bonjour les Wawin et bonjour Djangeli et Emma. Super content de vous avoir au téléphone.
2: Eh bien, soyez bienvenue, on est en direct du bus. Oui, ouais. Pardon.
8: J'avais une petite question du coup, je voulais savoir où ils allaient partir en vacances cet été.
2: Pour pouvoir vous suivre et vous stocker. Tu veux l'adresse exacte ou tu veux juste la ville?
8: Non, bah juste la ville, ce sera déjà bien.
2: D'accord.
5: J'ai pas booké encore mes vacances, point.
2: Ah oui?
5: Non, c'est pas encore prévu.
2: Mais vous allez faire des scènes pendant l'été aussi, peut-être?
5: Ouais, c'est
6: ouais,
5: pour ça.
6: Ouais.
5: Il y a encore des petites dates qui tombent, donc j'attends de voir. Mais normalement, je vais rejoindre ma famille en Espagne.
2: C'est pas mal aussi.
3: Très cool. Ouais.
2: C'est pas mal en Espagne.
5: J'espère pouvoir me faire.
2: Il fait pas chaud, il fait entre 60 et 70 degrés en ce moment.
5: Ouais.
2: Non, c'est bien.
3: Ça va bien.
2: Ah là, le sucre faut foncer.
3: C'est top.
2: Vraiment, c'est dommage de pas y aller. Djangeli.
6: Moi, je vais faire du studio parce que cette année, j'ai un peu. J'ai un peu pris du recul par rapport à la musique, étant donné que c'était l'année du bac, etc.
2: Ouais.
6: Je pense qu'il y a plein de trucs à rattraper. Donc je vais faire un peu de studio.
2: Donc ça veut dire que tu vas te mettre en studio, que tu vas enregistrer un album.
6: Ouais.
3: Allez. Incroyable.
6: Et je kiffe faire ça, je kiffe faire de la musique. Donc je pense que cette année j'aurai moins de vacances et beaucoup de studio.
2: Ça tombe bien, tu fais de la musique. C'est pas mal. Mais non, stylé quand même, parce que tu pourrais dire bah, c'est bon, maintenant c'est réglé, je vais faire de la musique. Mais tu t'as le bac quand même, quoi. Tu bosses le bac.
6: Exactement.
2: Ça sent les parents derrière qui disent j'en ai rien à foutre de tes conneries.
6: Non mais c'est vraiment ça.
2: Bah oui, bien sûr.
6: C'est vraiment ça. Tu sais, les premiers NMA, quand on les a gagnés, je les ramène à mon père et tout. Papa, regarde, j'ai gagné et tout. Il a dit ah, c'est bien, félicitations.
3: Ton bac.
6: L'école, ça en est où?
4: C'est comme la médaille du cross au collège, quoi.
3: Ouais.
4: Ah, bravo, super.
2: Mais t'es Jungeli, c'est le plus jeune artiste à repartir avec deux. Et t'en as eu deux.
6: Ouais,
2: Energy Music Awards.
6: Ouais.
2: Et tes parents disent ok, mets le bac. J'adore.
6: Oui, c'est exactement ça. C'est vraiment ça.
2: Mais tu sais quoi, c'est les parents. Ah, moi, quand j'ai dit que je voulais faire de la radio, j'ai vu un truc passer pas loin de ma tête. Donc,
6: moi, c'était moins hard que ça.
2: J'ai fait bon, on verra plus tard. On est en train d'arriver, place de Fine, il y a du monde qui est là et qui attendent Jungeli et Emma et qui vont chanter évidemment pour vous. On va vous offrir un showcase. On revient tout de suite avec Jungeli, avec Emma, avec vous, place de Fine, et on va vous offrir les toutes premières places. C'est les deux premières places, Emma. Les deux premières places pour les Energy Music Awards, c'est le 23 octobre, on a la date, on vous l'annonce maintenant. Et Emma va offrir à l'un ou l'une d'entre vous deux places pour la cérémonie des Energy Music Awards. On revient tout de suite, 9h52. C'est le bus Manu sur Energy, à tout de suite.
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23: Il est 9h56 et on est place Dauphine, on est à Strasbourg pour le final de l'émission.
24: Ouais, ça
23: quoi.
24: Va être un truc de fou.
23: Jungle et Emma vont chanter en direct dans un instant, mais avant ça, c'est un peu la boucle qui est bouclée, c'est beau.
24: Ouais.
23: C'est beau. Emma, elle nous racontait qu'en fait... elle a été au Energy Music Awards parce qu'une copine lui avait dit que tu veux faire de la musique. Donc je viens avec moi au Energy Music Awards.
24: Elle a gagné grâce à toi.
23: Elle a gagné grâce à nous dans l'émission. Ouais. Et elle revient là et on vous avait dit qu'on allait vous offrir des places pour les Energy Music Awards. Les deux premières places.
24: C'est dingue.
23: Pour les prochains Energy Music Awards, c'est le 23 octobre à Cannes.
24: Allez,
23: Emma, je te donne cette place. C'est une place symbolique. Et il y a les gens qui sont là.
24: C'est important pour moi. Salut tout le monde.
23: Il y a les gens qui sont là. Écoute, tu vas choisir à qui t'as envie d'offrir cette place.
24: Qui veut aller au Energy Music Awards? Je pense tout le monde.
23: Qui ne veut pas y aller?
24: C'est ça.
23: Ah oui, bah.
24: C'est quoi?
23: Écoute, ah ouais, je sais, le choix est difficile.
24: J'ai la pression là. Attends, je me mets là.
23: Vas-y, alors Emma monte sur la scène. T'as tous les gens qui sont là, il y a beaucoup de monde. On est place Dauphine, on est à Strasbourg. On va avoir un showcase de Jungle et Emma dans un instant. Mais avant ça, attention, Emma se dirige vers qui?
24: Je crois que j'ai trouvé.
23: Allez vas-y.
24: Comment
23: Emma va donner
24: ma
23: la place.
24: Comment tu t'appelles ma beauté? Amandine. Tu vas aller au Energy Music Awards?
25: Oh,
24: j'y suis jamais allée. C'était mon rêve. Et bah tiens.
2: Merci beaucoup.
24: C'est les peines.
23: Amandine, tu repars avec les. Sache que ce sont les deux premières places qu'on offre pour l'Energy Music Awards. Vous pouvez l'applaudir.
2: Merci, merci beaucoup. Merci Emma, je t'adore. Et j'étais venue à ton premier concert à l'Ombra Shelton.
24: Merci, merci, merci. Je suis trop contente pour toi. Tu vas kiffer, c'est exceptionnel.
2: Merci beaucoup.
24: J'espère qu'on se verra là-bas.
2: Oui, j'espère.
23: Et eh ben voilà, c'est le 23 octobre, on va venir te chercher, hein. On t'abandonne pas comme ça avec le petit bout. Est-ce que le petit bout de carton, tu rentreras pas au Energy Music Awards?
24: Non, j'ai déjà essayé, laisse tomber. Bisous Amandine.
23: Tout le monde va bien, place Dauphine à Strasbourg. Bah vous qui êtes là-bas sur le côté, venez vers ici, rapprochez-vous vers ici aussi, vous sur le côté, parce que dans un instant, Jungeli et Emma vont chanter pour vous en direct. Bon, on va être un petit peu en retard, mais c'est normal, puis on a commencé l'émission en retard.
9: Oui, de toute façon, c'est pas nouveau. Hein.
23: Bah voilà, une émission incroyable depuis 6h. On est à Strasbourg, c'est le bus Manu sur Énergie. Merci à tous ceux qu'on a croisés, qui sont montés dans notre bus. Tous ceux qu'on a été voir dans les rues aussi. On a fait tout et n'importe quoi pendant cette première émission.
16: On a bien bouffé.
9: Non mais oh ah, ouais, la
23: on a,
9: pizza.
23: On a beaucoup mangé, on vous a offert le petit déjeuner, on vous a offert des roses. On a fait du sabre laser. Il y avait des groupes locaux qui ont joué notre générique, ont chanté. On était devant le Parlement européen avec un orchestre. Tout ça, vous le retrouvez sur nos réseaux sociaux. C'est Manu Officiel sur Instagram, sur Facebook. Dans un instant, Jungeli et Emma en live pour vous. On revient juste après Tumper City et Self Aware. On est en direct de Strasbourg. C'est le bus Manu sur Énergie. Tout le monde va bien ? Et bien, à tout de suite pour les dernières minutes de cette folle aventure, de cette première à Strasbourg. C'est le bus Manu sur Énergie.

0: de Terminus, tout le monde déconne.
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2: C'est nous et on est en direct de Strasbourg, mais j'ai perdu Nico et Lorenza. Je ne sais pas où sont Nico et Lorenza. Ah, ils étaient... ah, ok, alors il faut qu'on vous explique parce qu'on a un camping-car qui suit le bus et qui nous sert le toilette. Et apparemment, vous étiez aux toilettes.
3: Je peux que Lorenza ait mis un peu plus de trucs prévu.
2: Ah, d'accord. Tout va bien?
4: Je vais faire pipi de ouf. Et ça va, c'est bon.
2: C'est bon, très bien. Mais quelle belle histoire. Bah, c'est ça, on est en direct de Strasbourg.
3: La vraie vie.
2: Toute cette semaine, c'est le bus Manu sur Énergie. Il nous reste quelques roses. Lorenza va distribuer des roses. On va distribuer des roses à tout le monde.
4: Allez!
2: On a vécu une folle journée, vous qui êtes sur le côté, venez, n'hésitez pas, venez, rapprochez-vous par ici, vous qui êtes sur le côté aussi. Parce que, chose première, chose due, on va vous offrir un showcase gratuit évidemment et exclusif de Djangeli et Emma qui vont chanter. Parce que vous vous êtes déplacés, parce que vous êtes venus là. Et nous on va terminer l'émission avec Djangeli et Emma, vous pouvez monter sur la scène. Merci mille fois d'avoir été nos premiers invités dans le bus Manu sur Énergie.
5: Merci à vous, c'était incroyable. Sauf pour la chute, pas merci.
2: Il y a eu une chute d'Emma dans le bus tout à l'heure. Ils sont en train de voir la vidéo, ils disent que c'est extraordinaire.
4: Ah mais non.
2: Il y a même des gens qui disent que c'est le plus beau moment de ta carrière.
5: Non, je pense pas.
4: Non.
2: Tout le monde va bien à Strasbourg. Alors faites beaucoup de bruit pour Djangeli et Emma qui sont là. Merci Strasbourg.

0: Merci Strasbourg.
1: Merci les amis. Jean-Guilhem, pour terminer cette émission incroyable en direct de Strasbourg, ben, vous avez été nos premiers invités.
2: Merci.
3: C'était un plaisir en tout cas.
1: C'était incroyable, merci à toute la ville de Strasbourg. On a vécu une première émission de cette folle aventure. Elle va continuer demain, évidemment. On sera à Metz. Tout ce qu'on a vécu pendant cette émission de 4 heures, j'en peux plus, je suis en sueur, je suis dégoûté. Demain, je vais faire l'émission torse nu.
0: En maillot de bain.
1: Mais peut-être. Tout ce qu'on a vécu, vous le retrouvez sur nos réseaux sociaux, avec évidemment le climax, la chute d'Emma dans le bus. Vous retrouvez tout ce qui s'est passé, les combats de sabre laser, les groupes qu'on chantait, les distributions de roses, la police qui est venue. Enfin, c'était incroyable pendant ces 4 heures. Merci à tous, merci à vous le public d'être venu. Nos réseaux sociaux, c'est Manu Officiel, Instagram, Facebook, Manu Officiel TikTok sur TikTok, vous retrouvez tout ça. Hein? Moi aussi je vous aime. Et comme vous êtes venus ici pour vous uniquement, ce ne sera pas sur l'antenne, mais c'est pour vous qui vous êtes déplacés à Strasbourg, vous allez avoir un showcase gratuit de Jungeli et Emma. Passez une très belle journée. Rendez-vous demain pour le jour 2 du bus Manu sur Énergie. On sera en direct de Metz. À demain.

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0: midi. La vanne du jour, il y a une pétition qui vient d'être lancée contre l'épreuve de physique du bac jugée trop difficile. 15 000 signatures déjà. Bon, vous pourrez rajouter la mienne hein, si ça vous amuse. Bah, Guillaume, tu peux signer.
1: Allez, je signe.
0: Ok, très bien. 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Julien Lib et Karol G arrivent.
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0: sur Énergie. Lundi 22 juin, bah oui, il faut redémarrer la semaine. Qu'est-ce que je voulais vous dire? Oui, Rihanna vient de sortir une nouvelle huile pour les cheveux avec sa marque de produits de beauté. 35 euros le flacon quand même. Hein. Voilà. Je vous en offrirai bientôt. Énergie, les hits numéro 1, plus de 30 minutes, ça démarre bientôt. Avec Disturb et BTS, entre autres.
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0: Énergie Info, Coupe du Monde, deuxième match de l'équipe de France ce soir contre l'Irak. C'est à 22h50, heure française.
1: Alors moi, je serais couché à cette heure-ci. Hein.
0: Le grand-père. OPP Énergie, 11h01. WF au micro, les hits numéro 1 pour vous. Continue maintenant avec Offenbach à fond la caisse. 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

0: Début de semaine avec énergie. Oh, il y a du vent dans le micro, c'est le ventilateur, c'est bien. Hein. Attends, on va rigoler, on va s'amuser un peu là. Oh, le vent. Ah, nous, les effets spéciaux, ça nous connaît. Chez Energy, en plus, on a du matos de ouf. Hein. Un simple ventilateur et on fait une émission de radio, nous. C'est fabuleux. 11h30, flashback Energy, le premier de la semaine. Soyez là. Nouvelle recharge de hit, les hits numéro 1 mixé pour vous. Jérémy Frérot, bientôt à la maison avec Jennifer Lopez. Et Miley Cyrus. C'est bon ou il fait un peu chaud quand même.
1: Un petit peu.
0: Le Gérard.
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0: Énergie, ce matin, on fait un bond en 2017. 2017, année d'élection d'Emmanuel Macron. J'allais oublier son... Dis-le doux. Au même moment, à la radio, on découvrait Chainsmokers et Coldplay. Something just like this. L'un de mes préférés, sûrement. Bon, écoute, ce matin, c'est pour vous, c'est cadeau. 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

0: L'énergie, c'est pas la chute qui compte, c'est l'atterrissage en douceur ce matin. Parfait, Chainsmokers, Coldplay, retour du flashback demain. Nouvelle unité énergie, ça repart pour une nouvelle semaine. On joue toujours avec Olivier Rodrigo et Capable des Manhunters. Vous avez un téléphone, ça peut servir. 3937, notez le numéro. Les deux titres à la suite, c'est pour vous la PS5 avec le jeu. Attendez que je reprenne les fiches.
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0: Énergie, plus 30 minutes de hit non-stop. On démarre bientôt avec Second Voice et Taylor.
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0: Énergie, voici le top 3 des fruits les plus hydratants quand il fait chaud. Pastèque, melon, fraise. J'ai l'impression de regarder le JT de 13h. À midi, sans image. Bon bah c'est bon, on a compris, il fait chaud. Restez au frais, branchez sur Énergie, midi. Voilà chez vous, Temper City, un peu de rock'n'roll, ça fait du bien. Un rafraîchi. 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Bah avec des glaçons si tu veux, Timothée là, stagiaire chez Énergie, ça va?
1: Ça va.
0: Bon bah très bien, merci.

0: Double F au micro Énergie. Hello. Énergie, déjà une bonne nouvelle, vous n'avez pas fondu, vous êtes branché, ça fait plaisir. Angèle sera là tout à l'heure pour une interview exclusive chez Camille à partir de 16h. Bah, soyez là, vous aussi, avec votre ventilateur, votre sac de glaçons, je sais pas moi, votre glacière, votre frigo, votre congèle. Restez branchés sur Énergie, meilleur endroit pour nous écouter aujourd'hui, le frigo. Jérémy Frérot arrive avec Jennifer Lopez. Hop.
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2: Il fait chaud partout en France, évidemment. Et il y a une question que vous êtes peut-être posée. Est-ce que vous avez le droit d'arriver en short au travail?
3: Bah, je pense que oui. Je pense qu'à partir d'un certain degré, tu peux quand même.
2: Et bien, en fait, c'est l'employeur qui va décider. Alors, il décide pas du short ou du pas short, il décide de la tenue appropriée. C'est-à-dire que si c'est une tenue appropriée et qu'elle n'est pas susceptible de créer un trouble dans l'entreprise, et bien, c'est OK.
4: D'accord, t'as
3: carrément un trouble, ouais, c'est ça. Le mot, il est fort.
2: Non, le short, ce sera pas un trouble, mais si tu

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0: Température la plus fraîche, 27 à Cherbourg, c'est vous dire. Le plus chaud, c'est Bordeaux avec 42 degrés, ressenti 45. Bon courage à vous là-bas. On est hit numéro 1, plus de 30 minutes de hit, ça démarre bientôt avec Lorraine et Muse, de nouveau.
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12: Okay.
13: Énergie, plus de 30 minutes de hit non-stop. On y va, ça démarre. Lorraine News, et maintenant, Mauvais Joe.

C'est Énergie que vous écoutez en ce moment, c'est plus de 30 minutes de hit non-stop, ça bouge pas avec l'hymne officiel de la Coupe du Monde, ça c'est pour s'envoyer de la force pour ce soir, puisque c'est le deuxième match des Bleus. Alors c'est un peu tard, du coup vu que c'est au State, c'est un peu décalé, c'est à 23h, France-Irak.

C'est Louis sur Énergie, vous êtes de retour au boulot après le week-end, on est ensemble. Dites-vous que ça y est, les vacances arrivent bientôt, ça va aller vite. Right now. Vacances ou fin d'examen aussi, hein. Je fais un coucou à Lali de Valenciennes qui est encore dans les révisions, qui a ses partiels, qui arrive, et vraiment fin juin, quoi. Elle va au bout du bout. Je pense à vous si vous êtes dans les révisions, les écrits, les oraux, on est ensemble sur Énergie avec Sound of Legend maintenant, ça fait penser à l'été direct. Et celui qu'on a découvert à la Starac, puis redécouvert dans Danse avec les Stars après, il s'est très bien débrouillé, Julien Lib maintenant sur Énergie.

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0: C'est Louis sur Énergie. L'après, on la passe ensemble et je relance plus de 30 minutes de Hit Non-Stop. C'est parti. Here we go. Okay. Avec le troisième DJ français le plus écouté au monde. C'est un délire, c'est lui d'ailleurs qu'on entend en fond là. Il s'appelle Ugel. Franchement, je vous le dis, en ce moment à Ibiza, c'est lui le roi. En fait, c'est le troisième DJ français le plus écouté après David Guetta et DJ Snake. On va vraiment entendre parler de lui pendant très longtemps encore. On se l'écoute, Ugel maintenant sur Energy, avec aussi nos Toulousains préférés Big Flo et Oli, c'est Louis.
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Les images. C'est Énergie que vous écoutez en ce moment, c'est plus de 30 minutes de Hit Non-Stop avec Tay Tay qui arrive, celle qui prépare son mariage, hein. Ça y est, c'est début juillet, là c'est dans un peu plus de deux semaines, hein. Là c'est préparatif plus plus, hein. Limite si le DJ il a déjà chargé les musiques, hein. Taylor Swift après Shakira sur Énergie.

C'est Louis sur Énergie, on est ensemble cet après-midi avec les plus 30 minutes de Hit Non-Stop, ça bouge pas, et avec ce hit qui instantanément nous fait tous penser à l'été. Il y a des musiques comme ça, et elles font plus plage que les autres. Alors celle-là, pour moi, c'est la définition de l'été. C'est la définition de on rentre de la plage, on va se doucher avant de sortir, d'aller faire un petit marché nocturne et d'aller prendre une glace. Voici Louisa Bleu Soleil sur Énergie, on est bien là cet après-midi.

0: sur Énergie. L'après-midi, on la passe ensemble avec à tout moment. Attention, la PS5 qui part chez vous. Hein. PS5 et le jeu 007 First Light à tout moment de la journée dès que vous entendez le double hit Énergie. Qu'est-ce que c'est le double hit? Ben, c'est deux hits à la suite. Alors là, il faut que vous repériez Olivia Rodrigo et K-pop Demon Hunter à la suite. Ça peut être l'inverse aussi. K-pop Demon Hunter et Olivia Rodrigo à la suite. Si vous les entendez, le premier, la première décrochée par le 39-37 gagne la PS5. C'est parfait pour l'été qui arrive. Bonne chance. Taiki de Taiki, maintenant sur Énergie avec Teddy Swims et je vous mixe les prochains hits pendant un quart d'heure.
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0: C'est Louis sur Énergie, je relance maintenant plus de 30 minutes de Hit Non-Stop avec attention, ce qui est pour moi vraiment le hit de cet été 2026. Right now. Pour le moment, j'accepte aucune discussion sur le sujet, c'est celui-là. Je vous le dis, on s'écoute pilé avec Mauvais Joe. Mauvais Joe, membre du Triangle des Bermudes, qui avait signé chargé l'année dernière. De retour avec pilé, version gospel qui a cassé TikTok et Instagram tellement il passe partout. On s'écoute sur NRJ avec aussi Imagine Dragons et David Guetta sur NRJ. On y va.
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0: Angèle sur Énergie et c'est sa radio puisque sera tout à l'heure en interview chez Camille Combal dès 16h. Angèle est de retour, elle a choisi Camille Combal, elle a choisi Énergie pour passer une tête comme ça, faire un coucou pour vous parler. Rendez-vous tout à l'heure dès 16h sur Énergie, ça sera en direct. Et l'émission aussi retrouve en podcast. Hein. Camille Combal tous les jours, c'est en direct 16h-19h, mais en podcast sur l'app Énergie, sur énergie.fr, c'est gratuit. Et là, c'est illimité, là, il y a plein d'émissions. On s'écoute Jérémy Frérot maintenant sur Énergie, avec aussi Sound of Legend pour se mettre un peu dans le mood de l'été, c'est Louis.
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0: C'est Louis sur Énergie à 16h, c'est Camille Combal. Angèle est l'invitée de Camille ce soir. Rendez-vous là tout à l'heure dès 16h sur Énergie. Puis d'ici là, bon, on va se faire plaisir avec J Balvin et celui qui a fait, ça y est, il y a 10 jours maintenant, ses 3 stades de France. Avec notamment son fils qui est venu mixer en première partie, Elvis. On s'écoute David Guetta maintenant sur Énergie. Je suis sûr qu'il est toujours pas redescendu, ces stades de France, David Guetta, c'est sûr. C'est trop incroyable. David Guetta, tout de suite, on se met bien cet après-midi, on se motive dans les révisions. Bon courage à vous si vous taffez là.
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1: À 16h sur Énergie, c'est Camille Combal. Soyez là aujourd'hui. Angèle passe faire un coucou. Juste avant, il y a David Guetta, il y a Naïka. Et là, on s'écoute un extrait de l'émission de vendredi.
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4: Il y a Coralie qui est avec tout ça, Coralie.
15: Oui, ça va.
4: J'ai un chiffre fou que j'ai lu. Fou que j'ai lu.
16: Le 73.
4: Rémi, t'es en couple. Oriane, t'es en couple.
19: Oui. Ouais.
4: Enfin, s'il en reste, mais t'es
19: Arrête.
4: En couple.
19: Je l'aime fort, je l'embrasse.
4: Coralie, t'es en couple ou pas du tout?
15: Ouais, en couple.
4: Eh ben, écoutez bien. Ça va te concerner ta chérie ou ton chéri. 33% des personnes qui sont en couple ont déclaré qu'ils étaient avec leur partenaire pour une raison, laquelle? Un couple sur trois est en couple pour une raison inattendue. Vous l'imaginez, il y a le fait, bah, on se plaît, on a eu un coup de foudre. C'est pas ça. Un couple sur trois est ensemble pour cette raison. Rémi.
16: La flemme de tout recommencer, c'est-à-dire la flemme de quitter pour tout reprendre à zéro. Donc tu dis, bon, ça me convient, allez.
4: Tu parles avec ton cœur, là.
16: Ouais. Ça, c'est... Oh là, pardon. Moi, pas... ouais,
4: ça
16: bon.
4: S'est vraiment
16: ça
4: arrivé...
16: s'est entendu un peu.
4: Ça est vraiment arrivé hyper vite, ça. C'est pas ça, bien sûr.
19: Est-ce que c'est médiocre, genre l'argent?
4: C'est pas du tout l'argent.
19: Mais
4: c'est pas ça. C'est une raison, je vous imaginez bien. C'est pour une raison inattendue, en tout cas.
19: Oh, il a une bonne mutuelle. Il a une bonne mutuelle. Alors, j'aime mon mec, donc la question se pose pas, mais il a une mutuelle d'entreprise. Écoutez, on est tous dessus, les deux enfants et moi, mais je me fais tout rembourser, c'est bien simple.
4: C'est vrai que ça peut, hein.
19: Voilà.
4: C'est pas ça, Coralie.
15: Pour la voiture?
4: Oh non, Coralie!
16: Oh non,
4: la voiture! Oh, non. Oh là là là là! Jeune femme cherche homme dynamique possédant voiture. Envoyez photo de la voiture.
19: Oh, parce qu'il est bon cuistot ou elle est bonne cuisinière?
4: Non, c'est pas ça. Je vous le dis?
16: Bah, on sèche là, non?
19: Déclaration commune des impôts?
16: Oh là là, mais non.
4: Non,
16: tu te mets pas avec un administrateur.
4: Ah, parce qu'en plus de la mutuelle, ouais, c'est vrai qu'ils sont au tiers payant. Enfin.
19: Bah, je dois dire qu'il y a une part et demie, parce qu'il y a notre enfant, puis il y a son enfant. Bon, bref.
4: Écoutez bien. Un couple sur trois est en couple avec une personne parce que c'est mieux que rien. Oh. Par défaut.
19: C'est d'une tristesse absolue.
4: Ah oui, bah, c'est. D'après une étude très sérieuse, une personne sur trois est en couple par défaut. Elle préfère être avec. Elle préfère être avec cette personne que d'être célib.
16: Tu te rends compte?
4: En gros, c'est pas là le. C'est pas son choix de number one. C'est mieux que d'être célib.
16: Alors que le dicton dit, vaut mieux être seul que mal accompagné. C'est quand même fou.
19: Mais surtout, oui, il y a énormément d'avantages. Enfin, moi, quand j'étais célibataire, il y a plein de trucs très, très, très cool que je faisais en étant seul.
16: Mais la solitude, c'est vrai que c'est dur. Donc parfois, tu te dis, bon, bah, allez, il fera le taf. Allez, bon, tant pis.
19: Le taf au quotidien, c'est 24-24, 7 sur 7, quoi.
4: On parle d'un couple sur 3.
19: Un couple sur... Oh, c'est le dingue. Chiffre, je l'avais oublié. Un
4: Regardez
19: couple sur 3.
4: Là, il y a un couple, deux couples, trois couples, quatre couples, cinq couples, six couples, sept couples, huit couples avec Coralie. Ça veut dire que statistiquement,
16: ouais,
4: à peu près, deux d'entre nous dans le studio sont en couple par défaut.
16: Ouais.
4: Bon, il y a Rémi, mais qui est le deuxième? C'est ça, qui est second?
24: Tout le studio me regarde. Non, moi, je suis en couple pour une seule bonne raison. Parce que je suis amoureux, mes amis.
19: Je pense qu'il est amoureux, Thibaut.
24: Je suis amoureux.
16: Oh là
24: regardez,
16: là.
24: Je porte son t-shirt aujourd'hui qu'elle m'a offert.
16: Ah oui, d'accord.
24: T'es pas beau en plus.
16: Bah, son t-shirt à elle. C'est un petit crop top pinky, donc. Bah voilà, moi, je suis amoureux.
24: Je suis amoureux, voilà.
4: C'est leur moon.
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7: Bienvenue tout le monde, bienvenue pour notre dernière semaine sur Énergie. J'espère que tout le monde va bien. Il est 16h et on sera là jusqu'à 19h en direct. Ce soir, c'est Ornella qui est avec nous.
8: Bah oui, mais ça va pas du coup, je suis triste.
7: Ah bah oui.
8: Mais c'est horrible.
7: Je te l'apprends.
8: Non, c'est pas... Ah bon, je reviens plus. Non, mais c'est le dernier lundi, ça fait quelque chose quand même.
7: Dernier lundi. Et je voulais qu'on célèbre ce dernier lundi dans une friteuse.
8: Oui.
7: C'est fou.
8: C'est incroyable.
7: Cette chaleur est folle.
8: Ah ouais, là
9: c'est un air fryer.
7: Il y a plus rien à faire.
9: C'est fou.
8: Ah non, il y a plus rien à faire.
7: Ah bah, je suis en couverture de survie sur mes fenêtres.
8: Bah oui.
7: Mais non, tout ce qui existe, tous les n'importe quel gars qui met une astuce sur Instagram, je la fais.
8: Ah ouais.
7: J'ai des serviettes congelées sur des ventilos.
8: Oui, oui.
7: Tout, je mets des bouteilles de Contrex au congélo. J'essaie tout ce qui est possible pour survivre.
8: Ouais, j'ai fait ça aussi. Ouais.
7: Ah la galère.
9: Moi, ce qui me déprime, c'est de fermer les volets, tu sais, à 8h30, et ensuite tu vis dans une cave.
8: Ah bah oui.
9: Jusqu'à 23h. Donc ça, c'est quand même un délire.
8: Ouais,
7: et je veux même plus les voler. Mais c'est sort tout est
9: baissé. Bah oui.
8: Ouais, mais tu te dis, le matin, t'ouvres un tout petit peu. Tu sais, entre 7h et 7h05. Et après, t'es bonne journée tout le monde. Au revoir.
7: C'est ma première sortie, là, pour venir vous voir. C'est ma première sortie.
8: Ouais. Ah oui, moi aussi, tu crois que je suis sortie.
7: Et il y a quelqu'un qui va traverser la chaleur pour venir nous voir. Vous vous rendez compte que Angèle est avec nous ce soir à 18h.
9: Quel kiff.
8: Seule raison pour laquelle je suis pas triste ce soir.
7: Pas. Elle, c'est vraiment ma préf, elle le sait.
8: Bah attends.
7: Ma préf, c'est Angèle. Elle est là avec nous ce soir à 18h. On a plein de choses à vous raconter ce soir. Il va se passer plein de choses. On va se raconter nos week-ends. On va parler de plein de trucs ensemble. Avant quand même, je voudrais vous rappeler qu'aujourd'hui, c'est la journée mondiale de la greffe.
9: Ah bon?
8: Ok. Ouais,
9: très bien.
7: Et moi, j'ai été greffé.
9: Oui.
7: Je suis receveur. Donc, je dois énormément à la personne qui m'a donné son organe. Et donc, c'est un jour important. Donc, dites à vos proches si vous avez envie d'être donneur, de sauver des vies. Manifestez-le. Parce qu'on peut pas imaginer le dernier moment qui arrive. Et ben, faut savoir que les gens vous aviez voulu donner vos organes si vous en avez envie. Puis juste que c'est important. Voilà, ça sauve des vies, ça améliore des vies comme la mienne. Elle était pas en danger, mais bon, quand même. C'est la journée mondiale de la greffe. C'est important d'en parler.
9: Et le don de moelle osseuse aussi. Avant 35 ans, il y a un petit garçon. J'embrasse ses parents qui est encore à l'hôpital, mais qui va sûrement être sauvé. Je l'espère. Et ça, c'est grâce au don de moelle osseuse, et ça se fait avant 35 ans. Donc nous, malheureusement, on ne peut plus donner, on est un peu périmé. Mais pour toutes celles et ceux qui le peuvent, c'est super.
7: Ouais. Et ben voilà, très bien.
8: Plus jeune,
7: et quand même un peu plus léger. Voilà ce qui se passe. La boutique des saucissons nous envoie un paquet. On parle de grève, c'est la galère. Faites gaffe à votre foie, faites gaffe à tout. Nous, on va vous faire monter les gamas.
8: Ouais, bien sûr.
7: La boutique des saucissons, de la part de la boutique des saucissons, bonne dégustation. Écoutez bien.
8: Oh, j'adore.
7: Mais j'ai pas l'adresse, donc ça veut rien dire.
9: C'est mes Ardéchois. Ouais,
8: c'est Rémi, en fait.
9: Attends, ils sont là.
7: Alors, l'adresse quand même, parce qu'ils vous font un code promo. Vous aimez le saucisson, allez-y. 1. Chemin des Baumes. À Joyeuse.
9: Bien sûr.
7: Ça existe, Joyeuse.
9: Ça existe. Les gens sont hyper funky là-bas. Salut.
8: C'est bien. Ouais.
7: Si vous arrivez avec Énergie 10, bon, vous avez dit que vous entendez sur Énergie, 10% de remise sur tous les sauciflards.
9: Ouais.
7: Génial.
9: C'est cool, hein.
8: Ah bah, c'est génial.
9: Et franchement, je les connais pas. Moi, j'ai vu le carton arriver tout à l'heure. J'ai dit, mais attends, c'est quoi? J'ai vu Ardèche. J'ai dit non. Il y en a.
7: Alors, c'est un carton, vraiment. Je pensais que c'était un lit superposé à la base qu'on avait reçu. Mais je dis, c'est bizarre. Il nous reste 4 jours. Qu'ils ont à foutre dans un lit gigogne dans le studio. Non, c'est rempli de saucissons.
9: Ah oui, c'est fou. Il y a de tout. Et on a même des petits nougats de Montélimar, parce que c'est pas loin. Crème de marron d'Aubenas de chez moi, les mecs.
8: Là, il y a les nougats, là ?
9: Ouais.
8: Envoie. Tout de suite. Voilà.
7: On en s'organise. L'apéro démarre. Et vous en regardez pour Angèle, hein ?
9: Bien sûr.
8: Évidemment.
7: Non, ouais.
8: Je ne pas l'ouvrir quand même.
7: Ouais. Gardez-en un peu, on va s'écouter du Temper City. On a un numéro pour nous joindre ce soir, c'est quoi les amis?
9: 0800 70 42 48.
7: On va kiffer. On va kiffer tous ensemble en direct jusqu'à 19h. C'est le numéro pour nous joindre, c'est le numéro pour jouer avec nous, c'est le numéro pour participer sur l'antenne. Audrey, ça va?
10: Oui, ça va, et vous?
7: Ça va, je suis déjà à la bourre, je te récupère dans 2 secondes. Le temps d'écouter Temper City, ça te va?
10: Ouais, pas de soucis.
7: Ne bouge pas de là, comme vous tous, restez avec nous. Les cadeaux ce soir, Énergie?
11: Ce soir, c'est le retour de la Switch 2. Bah, quand même, un peu plus enthousiaste. Bah, non, il y a plein d'autres trucs. Mais Switch 2, quand même, tout le week-end, j'ai entendu tout le monde qui la voulait. Donc, elle est de retour sur Énergie, l'enceinte Marshall et puis la plancha.
7: Ouais, mais là, c'est plus pour faire des planchas. C'est trop chaud.
9: Non, tu l'as fait dehors, la plancha, sur le trottoir.
7: Tu fous une ardoise dehors et c'est une plancha. T'as pas rien à foutre. Non, mais tu le fais sur ta terrasse, la plancha. T'as plus besoin de rien, là. Bon, c'est les cadeaux qu'on vous offre ce soir. 0870 42 48. Belle soirée, tout le monde sur Énergie. On est en direct jusqu'à 19h avec Angèle.

0: pas les Bleus qui jouent ce soir d'ailleurs. Qu'est-ce que vous me racontez là? Je suis largué complet. Vous savez que j'ai pas regardé un match de la Coupe du Monde.
1: Ah bon?
2: Ah, c'est vrai?
0: J'ai pas vu un joueur taper dans un ballon depuis le début de la Coupe.
1: Tu es malade, toi?
0: Qu'est-ce qui se passe? Du taf, hein? Vous croyez quoi? Du boulot.
1: Tu as lâché la rampe sur le foot?
0: Moi, vous savez, je suis pour la France, bien sûr, mais ma deuxième équipe de cœur, là, c'est le Cap Vert.
3: Ah oui, c'est vrai.
0: Très Cap Vert. J'ai plein de potes Cap Verdiens, ils sont en train de vivre une saison de fou, là.
2: Qu'est-ce que j'allais dire? Ils en sont où, le Cap Vert? J'ai pas vu.
0: Ils en sont où, le Cap Vert? Mais tu veux que je te dise où ils en sont, le Cap Vert?
2: J'aimerais bien, ouais.
0: 0-0 face à l'Espagne, s'il te plaît. Favori du championnat. Et hier soir, 2-2 contre l'Uruguay.
3: Ils sont énormes.
1: Et le gardien.
0: Ils sont pas énormes! Ils sont fous, les gars! On n'arriverait même pas à faire 2-2 contre l'Uruguay!
3: Ah non, c'est
0: Cap Vert!
3: Je te confirme. Attends, c'est pas leur gardien qui est incroyable, apparemment.
0: Mais incroyable! Ah, surtout, c'est des mecs, je t'explique, fin de la Coupe du Monde, ils retournent bosser chez Starbucks.
3: Ah ouais, il a pris 1 million de followers.
0: Mais
3: sur
0: ouais, Insta. C'est des gars qui ont un boulot à côté pour la plupart et tout, c'est génial!
3: Ah super!
2: Oh, non, bah pas, ok, maintenant je suis pour le Cap Vert.
1: 6 millions!
0: Oh. Non, mais on est que pour la France!
3: Oui, bah quand
0: en
3: même.
0: Plus, il y a plein de Cap Verdiens en France, c'est génial!
2: En deuxième.
3: Il a dit, Didier, il a dit, attention, prenez pas l'Irak comme petite équipe, ça renvoie.
0: Alors, c'est l'Irak ce soir à 23h. Qui va regarder ou qui va s'endormir à 22h54?
2: Bon. Non, moi je vais regarder parce qu'il fait trop chaud. De toute façon, je dormirai pas, c'est impossible.
0: Moi aussi, je vais essayer de regarder. Ce serait le premier match, tu vois.
3: Bon, peut-être, allez. Si je me chauffe
2: c'est
3: un
2: sympa
3: peu.
2: Quand même.
3: Peut-être.
0: Audrey, tu vas mater?
4: Ouais, je pense, ouais.
0: Bien
4: on va regarder en famille.
0: Tu fais quoi dans la vie, toi?
4: Je suis chef de projet en informatique.
0: Ça ne veut rien dire. C'est une chef de projet. Pour sache que, à part les chefs de projet, nous, on ne sait pas ce que veut dire chef de projet. Il n'y a que vous, entre chef de projet, vous savez. C'est comme, je bosse dans la com. On ne sait pas ce que c'est la com.
3: C'est clair.
0: Bah, c'est quoi, donc, chef de projet, ça consiste en quoi?
4: Bah, en gros, il y a, comment expliquer?
2: Même elle ne sait pas, donc.
4: Non, mais en gros, la société, elle a besoin de faire quelque chose. Et nous, on va faire en sorte de mettre les personnes en lien pouvoir réaliser à la fin
2: le projet demandé. Bah,
4: voilà.
0: Même toi, t'es bancal. T'arrives pas, on dirait Chandler dans Friends. T'arrives pas à nous expliquer ton taf. C'est incroyable, Audrey.
4: J'avoue, mais c'est sympa.
0: Mais je suis sûr que c'est sympa.
2: Bien.
0: On a les infos pour Brio dîner de ce soir, la Spice Girl. Alors ce soir, on est là, c'est une Spice Girl.
3: C'est Melby.
2: Pourquoi? Ah oui, ouais.
0: Bah, le look est Melby.
3: Ah ouais, c'est Melby.
0: Ça a pris des couleurs, hein.
2: Oui, j'étais chez mes parents, ils sont dans le sud. C'est sympa.
0: Il fait moins chaud dans le sud que ici.
2: Un peu, oui, c'est sûr, il fait un peu moins chaud, oui.
0: Il paraît, ouais.
2: Ouais. Bon, il fait quand même 35 degrés, ouais, mais tu vois.
0: Il fait quand même 67.
1: Ah oui, voilà.
0: Attention, bien sûr, chaleur tournante. Hein.
2: Oui.
0: Mais moins qu'ici.
2: Mais dans le sud, t'es un peu genre, tu t'as l'habitude, ouais. C'est pas pareil. Un truc, ouais, ouais.
0: Tu peux être un peu plus light. Alors, les infos pour Brio dîner de ce soir, le thème là-dessus.
3: Oui, vous voulez le savoir?
2: Bah oui.
3: C'est sur une chanson connue.
0: Oh là là, ce que j'ai.
3: Ah bah voilà. Chanson connue à qui? Bon, il y a une petite histoire derrière.
2: Oui, moi j'ai un truc sympa aussi.
0: Moi, elle est folle. Amsterdam de Brême.
3: Ah, pas mal.
0: Mais l'info, elle est dingue.
2: Ah ouais?
0: C'est qui toi?
2: Mistral gagnant de Renault.
0: Ah.
2: Elle est bien, non, elle est bien.
0: Tu sais pas nous dire qu'en fait c'est un biscuit, non?
2: Non, c'est un bonbon, donc. Ouais. Voilà. Donc déjà mon info t'aurait été utile, déjà.
0: Je parlais d'un truc Nutri-Score DE, quoi. Bon, ça, tout
2: qui n'existe plus en tout cas.
0: Le Nutri-Score, ça n'existe plus?
2: Le Mistral gagnant.
0: Ah, pardon.
2: Purée, la chaleur, cette.
1: C'est la chaleur, j'ai l'impression que c'est un dialogue de sourds, quoi, frère. On ne se comprend pas.
2: On s'est pas vu deux
0: semaines. Le Nutri-Score, en plus, je sais pas pourquoi, je l'ai pris hyper agressif. Ah ouais, le Nutri-Score, ça n'existe plus, peut-être.
3: Rémi, moi, c'est sûr.
0: L'action!
3: Police. Ah. Je fais bien, hein.
2: On énorme. Avait reconnu, en tout cas.
3: Énorme l'info. Je vous rappelle que c'est ma dernière semaine pour remonter. Donc je donne tout là.
0: Petit bourdon, police, hein.
3: Petit cafard, hein.
0: Ah bon?
2: Ah, ça te met
0: police, cafard. Police, ça a toujours mis un peu le cafard.
2: Je comprends. Ah,
0: bon. Attention, respect pour le gars, mais ça me met cafard.
3: Ok.
0: Comme ça, il y a des groupes qui te mettent cafard. Hein. Thibaut?
3: Une des chansons qui représente le mieux la France. J'ai appris un truc complètement fou sur cette chanson.
5: C'est la plus grande avenue du monde.
3: Oh non, il a grillé mon info.
0: Ouais. En fait, il y a Marionneau. Il y a deux Marionneau sur l'avenue, c'est fou. Bon, bah, ce sera ça les infos pour Brio dîner de ce soir. Audrey, si tu peux, tu restes avec nous. Vous tous en un numéro pour nous joindre, 0870 42 48. J'ai plein d'infos à vous donner. Il y a les infos pour briller, des cadeaux, des jeux. Et Angèle qui arrive à 18h dans l'émission.
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2: J'ai un rappel à vous faire, il est pas sympa ce rappel. Hein.
3: BCG?
2: Ah. Non.
3: Ah bon.
2: Le brevet.
3: Ah oui, waouh.
2: Brevet des collèges, c'est dans 3 jours, ça y est, free days. Les élèves commenceront par le français. Attention, il y a déjà eu l'oral. Hein. Ils commenceront par le français vendredi, lundi histoire géo, mardi maths.
3: Oh là là là là.
4: Ouais.
2: Surtout, est-ce qu'il est prévu que ça se refroidisse là?
4: Non, bah, non, c'est à partir de vendredi samedi.
3: Ah oui, mercredi c'est chaud. Hein.
2: Mm. Non, mais je crois que vendredi samedi parce qu'il pleut, ça repart après.
4: Non, je crois que c'est en tout cas à Paris, j'ai vu que ça redescendait bien.
2: Oui. Moi, je vous dis de ce que j'ai vu de mon iPhone. Après la météo
4: Attends,
2: de l'iPhone.
4: Attends, je vais demander à mon iPhone. Ouais, moi aussi c'est la météo de l'iPhone.
2: La météo de l'iPhone, c'est extraordinaire, c'est parfois le gars te dit il pleut pas et t'es réellement sous la pluie. Il va pas pleuvoir aujourd'hui, t'es sous la pluie en train de regarder la météo, c'est fou.
4: La météo de l'iPhone dit qu'à partir de dimanche, il va faire 28 et ensuite 26, 24, 24. Oh, ça redescend un peu.
2: Allez, on tient bon.
3: Allez, ouais. Tu sais quoi, c'est pas cool parce que, parce que ils auraient pu le déplacer. Hein. Ils auraient peut-être pu le déplacer. Ou
2: galère pour tout le monde. Déplacer, c'est aussi reculer tes vacances et tout. Je pense que tout le monde a envie d'y aller. Hein. Bon, en tous les cas, faites gaffe à vous. Jungle Emma, c'est ce qu'on écoute juste un peu.
3: Un peu de.
2: Ah, mais là, pas juste un peu. C'est le nom du titre.
3: Ah, d'accord, ok.
2: Ah, qu'il est bêta son celui-là. Restez avec nous. Eh, j'ai pas pu parler. Oh,
3: je croyais que t'avais fini.
2: Restez avec nous. On a Angèle qui est avec nous ce soir et les infos pour Brio dîner de ce soir qui arrive aussi.

0: Salut tout le monde, on est sur Énergie, on est en direct bien sûr, et c'est comme ça jusqu'à 19h. Dans un instant, Zayn et Sia.
1: En plus d'Angèle.
0: Oh. Ah, mais non, mais là on les écoute et Angèle, elle sera avec nous en live à 18h.
2: Bah,
0: bien sûr. Bon, moi j'ai envie de vous parler de The Gem.
3: The Gem.
0: Regardez, Audrey, elle est encore avec nous. Hey, je sais pas ce que c'est ton projet, mais t'as du temps. Hein. Chef de projet, chef de rien du tout, chef de Walou. Hein.
4: Projet, écoutez, Énergie.
0: Je trouve je suis chef de projet. En fait, j'organise pour que tout se passe bien. 35 minutes qu'elle est avec nous sur l'antenne. Audrey à Lyon, écoute bien, j'ai envie de vous parler de The Gem. C'est quoi The Gem? The Gem, c'est un collier connecté qui est super utile car il nous fait un rappel quotidien important pendant l'été. Quoi?
3: Ah, l'hydratation.
1: Un collier connecté?
0: C'est un collier connecté.
3: Eh bien, c'est la protection solaire.
1: Oui, c'est ça.
0: Exactement, Rémi.
3: Oh, waouh.
0: Il nous dit quand mettre de la crème solaire. On en est là. Hein.
3: Ah bon?
1: Parce qu'apparemment, on n'est pas fut-fut.
0: Après, si ça évite, il faut en mettre. Hein. Mettez-en.
1: Oui, bah évidemment.
0: Le pendentif mesure l'exposition aux rayons UV en temps réel et vous envoie des rappels pour mettre de la crème. Les analyses du médaillon évoluent en fonction des déplacements du propriétaire et son type de peau. Okay. Donc il analyse tout et il dit attention, remets de la crème. C'est pas mal.
3: C'est pas mal, mais est-ce qu'il est waterproof?
0: Il est waterproof, mais il vaut quand même 300 dollars.
3: Oh là, attention, 300 dollars, ça fait pas mal de tubes de crème. Hein, donc,
0: oui, il est connecté. Hein.
1: Ouais, c'est ça.
0: Et vous voulez le bracelet? Ça existe en bracelet. Ça sera 200 dollars.
1: Ah, c'est quand mieux. Même. Je vais prendre le bracelet, moi, personne. Non, moi, j'ai juste acheté de la crème.
4: À être tout rouge.
0: Ben, c'est pour éviter d'oublier. C'est comme ça. Vous êtes à la plage, au bout de 2 heures, vous avez oublié.
1: Enfin, quand t'as chaud, tu vois bien qu'il faut.
0: C'est pas moi, j'essaie pas de vous le vendre. Il est pas moi.
3: Non, vous je suis pas en train. Je suis pas en train de vous le vendre.
1: Tu vois, t'as des parts dans ce collier.
0: Je vous dis juste que c'est une nouveauté, quoi.
3: Je comballe. On vous prend le bracelet. Foutez-nous une crème solaire en plus et je vous le prends. C'est un petit geste commercial.
1: Parfait. Oui, oui. Hein?
0: Le dernier gadget que vous avez acheté. Est-ce que vous êtes gadget déjà?
3: Un petit peu, ouais.
0: Ah ouais?
3: Ah ouais.
0: C'est quoi le dernier?
3: Bah là, le dernier, c'est le. Bah, là, il en fallait un. C'est le petit ventilo.
1: Oh non, c'est mon gadget.
0: Ah, c'est le tien aussi?
3: Bah, c'est de saison, quoi. Le petit ventilo portable, il s'y charge sur USB.
1: Oui.
0: Tu vois? Ah oui, mais tu sais que maintenant, il y en a, il fait brumisateur. Hein.
3: Et bah, ce que j'allais te dire, il fait brumisateur.
0: Ah, bah oui.
3: Ah oui. Ah,
1: non, c'est pas celui-là. Moi, j'ai celui qui fait pas brumisateur. Et du
0: coup, mais c'est pas mal, ouais.
1: Ouais bon.
3: Ah si, brumisateur.
1: Ça te rafraîchit un peu, quoi.
0: Audrey, tes gadgets un peu ou pas?
4: Ouais, j'aime bien aussi. Bah, le dernier, pareil, c'est un ventilo, mais moi, pas USB, hein, à la main. Avec des piles, mais il fait tellement chaud que là, ça fait du bien.
1: C'est un éventail.
0: Bah, finalement, à la fin, c'est étonnant.
4: Bah, y a pas besoin de bouger le bras.
0: Non, attendez, mes parents, ils ont vendu leur. Rien à voir avec le ventilo, mais mes parents ont vendu leur tracteur à gazon et ils ont pris une tondeuse connectée là.
1: Ah ouais?
0: Ah bien. Mais attends, tu sais pas comme c'est bien, hein.
3: Mais j'ai toujours peur que ça fonctionne pas vraiment. Ça
0: fait le taf de dingue.
3: Ah bon?
0: Je pense qu'on avait l'idée des premières années, mais on se fait genre 10 ans qu'elle existe la technologie. C'est comme les aspiros.
1: Oui.
0: Tondeuse.
1: Oui.
0: Bah, attends, mais tu vois comment ça marche?
3: Ah c'est bien, mais alors faut pas laisser traîner ton hamster, quoi. C'est que je peux
0: dire. Non.
1: Ouais.
0: Non,
1: mais vaut mieux pas, oui.
3: Attends, je te dis ça. Moi, canicule, avec tout l'amour et tout le respect, premier hamster que j'ai eu avec mon frère, on a voulu lui faire visiter le jardin. Bon bah le hamster, pas de mentir.
1: Oh,
3: au
1: non.
3: bout de 2 heures, il était sur le dos. Et on l'a perdu.
0: Il est mort.
3: Ah oui, il est décédé, malheureusement.
0: Mais
1: c'est horrible.
0: Non, c'est horrible, tes anecdotes.
3: C'est horrible, mais justement, je fais un appel à tout le monde. Attention avec les animaux en plein soleil. Attention.
1: Mais personne n'est son naturel.
0: Moi, à l'école maternelle, on avait tous un chien Sheila, d'accord, qui était pour toute la classe.
1: Oh.
0: Et ben, je l'ai fait s'évader.
1: Ah, c'est bien.
3: Tu l'as libéré.
0: Bah non, c'est pas bien. Il a dû se faire bouffer par une belette ou je sais pas quoi, 2 mètres après. Et en fait, toute l'école a pleuré. Tous les enfants ont pleuré. C'est moi. J'ai jamais dit. Et j'ai pris, je l'ai mis dans un. Il passe le grillage, je l'ai mis dans un truc de papier toilette, là, il est parti et je l'ai fait s'évader.
3: Oh, mais c'est Mims en même temps.
0: Mais je pense que dans ma tête, ça partait Mims, mais j'ai quand même fait du mal à 12 enfants. Fait de la peine, quoi.
1: Oui, mais peut-être après lui, il a vécu une belle vie, tu vois.
3: Oh,
1: 5 minutes. Oui, mais.
3: C'est sûr qu'il est passé dans une tondeuse.
1: Une vie d'aventure.
3: C'est sûr et certain qu'il est passé dans une tondeuse.
1: Et pas une connectée à l'époque.
3: Non. Ah bah non.
0: Zayn, Sia, Dusk Till Dawn, ça date de quand ça?
5: Moi je dirais comme ça au doigt mouillé 2013, mais j'en ai aucune idée.
0: Je pense.
5: Je vais regarder en même temps.
0: Ouais, je pense que c'est à peu près ça. On écoute ça tout de suite sur Énergie. Audrey, je te fais un gros bisou. On est là avec vous jusqu'à 19h en direct avec Angèle qui arrive.

0: C'est pas mal de entendre ça, non?
1: Ah ouais. Ah ouais.
0: Oui. Qu'est-ce que vous en dites?
1: J'adore.
0: Vous pouvez dire non, hein.
1: Ah non, non, c'est ma cam.
0: Ah, moi, ça me dérange pas, hein. Il y a Antoine qui est avec nous. Ça va, Antoine?
2: Salut Camille, salut toute l'équipe.
0: Mais salut, salut Antoine, comment tu vas? T'as nos derniers auditeurs, hein. Tu sais que vendredi, on s'en va, hein. T'as des derniers qu'on entend. Hein.
2: Vous allez manquer, ça va être fou.
0: C'est toi qui vas me manquer. Tu viens d'où?
2: Je veux tellement être copain avec vous. À côté de La Rochelle, près de Niort.
0: Niort, c'est près de La Rochelle?
1: Ouais.
2: Sur la route, 50 minutes.
0: Bah, je viens bientôt, là. Je vais à l'île de Ré bientôt.
2: Ah, ben super. On passe à la maison.
0: Mais t'as intérêt. Tu m'offres quoi? Tu fais quoi si je passe à la maison? Imagine, je sonne chez toi et j'arrive.
2: Incroyable. Tu sais, des fois, tu fais des jeux avec les copains, tu dis, si toi, tu devais inviter quelqu'un, tu rêves de faire un repas avec quelqu'un, une personnalité française, je réponds toujours Camille Combal. Voilà. Moi, j'aimerais trop qu'on soit copains.
0: Eh ben, viens, viens.
2: Quand tu veux. Allez, me chauffe pas, Camille.
0: Ouais, je vais récupérer tes coordonnées hors antenne. Tu vas voir, on va dîner. Quand je viens à l'île de Ré, on va dîner ensemble. Tu vas voir, je suis beaucoup plus chiant en vrai.
2: Sur la tête d'un pélican, j'adorerais.
0: Ok. Mon plus gros défaut, j'ai 25 minutes de retard tout le temps. Donc, je te dis 21h, ce sera 21h25.
3: Mais tu viens toujours avec un petit cake aux olives et ça, c'est sympa de ta part. Tu vois,
0: pour resto.
2: Ça fait 10 ans que je t'attends, alors on n'est plus à une demi-heure près. Hein.
0: Bah, vraiment, écoute, avec plaisir, mon Antoine. Alors, je vais vous parler de quelque chose que j'ai vu ce week-end. Ma passion numéro 1, ranger.
3: Ah oui, c'est vrai.
4: Ah oui.
0: Vous savez que c'est ce week-end qu'il fallait passer les fringues d'été, les fringues d'hiver. Parce qu'il y a le ménage de printemps qui n'est pas changé le dressing.
4: Tout à fait, tout à
0: voilà,
4: fait.
0: Voilà, on essaie juste de survivre. Mais normalement, tu changes le dressing. Bref, je vais vous donner des choses et vous me dites où c'est rangé chez vous.
3: Ok.
4: Ah, c'est bien.
0: T'es prêt, Antoine?
2: Allez, chaud.
0: Comme ça, je vais voir quand j'arrive chez toi, c'est le bordel.
2: Sans problème.
0: La valise. Où est-ce que vous rangez vos valises?
1: Au-dessus de la commode dans la chambre, non?
4: Non. Parce qu'on vit ensemble avec Rémi.
1: Exactement, faut qu'on le dise maintenant.
4: Oui, faut qu'on fasse ça. Non, enfin si, en fait. Non, pas au-dessus. Moi, elle est dans une armoire. J'ai de la place pour mettre dans une armoire et j'ai une grosse valise et ma petite valise cabine.
0: Donc dans l'armoire, tu mets ta valise. Ouais. Tu prends une place de fou.
4: Bah oui, mais au moins, elle n'est pas au-dessus de l'armoire moche ou dans un endroit où je la vois et que ça m'énerve. Tu vois,
0: Rémi.
3: Moi, j'ai une petite cabane de jardin, un tout petit truc sur mon balcon. Dans lequel il y a un
0: bam,
3: mais dans lequel il y a un bordel, maman.
4: Oui.
3: C'est-à-dire que tu ouvres la porte, il faut tenir avec le pied. Mais tout, les valises.
1: C'est l'endroit où il y a tout.
3: Mon jumbé, oui. Des vieilles fringues, enfin, c'est horrible. Mais il y a les valises, ouais.
0: Ah, je pensais que tu les portais, des vieilles fringues.
3: Pas toutes.
0: Elles sont où, les valises chez toi, Antoine?
2: Les valises, elles sont emballées dans un film plastique et elles sont dans le grenier.
4: Oh, waouh.
0: Wow. Ouais. Tu fais le truc comme à l'aéroport, là, tu les filmes en entier?
2: Exactement, ça c'est carré.
0: Oh, t'as un gros là.
3: Ça c'est quelqu'un
0: maniaque, non?
4: Ouais, il va te plaire, toi.
1: Ah ouais, je vais l'adorer.
0: Antoine, on vient chez toi, c'est un appart témoin, non?
2: Oh là là, mais comment j'aimerais.
0: Ah ben moi pareil, moi je suis comme ça. Où est-ce que vous rangez l'appareil à raclette?
4: Et ben alors celui-là, il est au-dessus du meuble dans ma cuisine. Parce que ça rentre nulle part, c'est gros.
0: Ça rentre nulle part.
4: Et donc il est au-dessus du meuble, voilà.
0: J'ai perdu le fil.
4: Ah non, oh bah non.
1: Je rachète ça. Moi, je te refous une alim, moi j'en ai à la maison.
0: Non, mais tu sais, c'est les trucs de raclette là.
1: Sûr, je trois trucs
4: à trois. Ouais, ah, oui.
3: Moi, c'est pas très glamour, mais c'est dans le. Tu sais, j'ai un sommier coffre là. Donc sous mon lit, sous mon matelas, il y a un appareil à raclette. Au cas où, il y a une ambiance. Et donc, il est sous
0: tu
3: mon lit.
0: Tu stocke l'appareil à raclette
3: c'est
0: sous le lit.
3: Pareil, sous le matelas. J'imagine même pas ce qu'il y a. Il y a l'appareil à raclette. Il y a des vieux trucs de ma grand-mère. Il y a une poupée.
4: Oh, c'est un bordel, chérie.
0: N'importe quoi.
3: Ah non, chez moi, c'est bordel.
0: C'est l'inverse. Fous-le dans la truc sur le balcon là.
3: Ah non, mais il y a trop de trucs, ça rentre plus là.
4: Enlève tes fringues, mets-les sous le lit, je sais pas. Oui, organise un peu mieux.
0: Il est où l'appareil à raclette, Antoine, chez toi?
2: Face à la difficulté à gratter les poilons, nous, c'est chez les autres. Les raclettes, c'est chez les copains.
0: J'ai capté ta délire. Bah après, en plus, ça embaume la pièce.
4: Ah bah, c'est bien aussi.
2: C'est terrible.
0: Écoutez
2: du
0: bien.
2: Coup, on s'est invité.
0: Où sont stockés chez vous, où sont rangés chez vous les jeux de société?
3: Les jeux de société.
0: Moi, c'est dans mon armoire du salon. Il y a vraiment une étagère. Je suis très jeu de société. Donc, à chaque fois qu'il y a une étagère entière, tu l'ouvres, un placard entier, c'est rempli de jeux de société.
3: Moi, j'ai trouvé la planque, c'est dans la chambre de ma fille.
0: Il n'y a rien qui est au bon endroit chez toi. Il n'y a rien qui est au bon endroit. L'appareil à raclette, dans ta chaise, tu veux jouer à. Tu veux faire un qui-est avec des copains, faut que tu réveilles ta fille.
3: Ouais, tout est dans sa chambre.
0: C'est fou, gars. Il veut partir en vacances, c'est sur la terrasse.
3: Ouais, c'est clair. Ouais, il y a une belle ambiance là, chez moi.
4: Ah ouais,
3: c'est
4: cool. Alors, moi, je ne suis pas du tout.
0: Oh, mais t'en as quand même, abuse pas.
4: Mais alors, c'est pas à moi, c'est aller. Ouais, ah non, j'en ai pas un, je pense à moi. Et ils sont peut-être, je crois que c'est moi qui ai dû les mettre quelque part, dans le meuble. Dans le placard de la le meuble télé.
0: Ouais.
4: Il y a un petit voilà. Et vu qu'il y en a deux, ils doivent être là cachés. J'ai fermé, voilà.
0: Allez, j'ai la dernière, ça dira tout de vous. Où sont rangés les impôts, la paperasse, les bails, les baux?
4: Bon, mais moi je suis organisée, ils sont dans une petite pochette.
0: Mais elle est où cette pochette?
4: Alors sur mon bureau. Et sur mon bureau, tu sais, j'ai un petit truc comme ça en carton très joli avec des petites fleurs.
3: Ah oui,
4: où je mets mes petites pochettes. Ah oui, bien sûr.
3: Rémi, la question c'est savoir.
5: Moi, c'est dans la cuisine avec l'huile d'olive.
6: Tu vois les assiettes creuses.
3: Eh ben voilà.
4: Entre.
3: Moi, je vais te répondre un truc. Je suis désolé, mais il faut demander à ma femme quoi.
5: Oh.
4: Oh wow. Là,
5: mais c'est fou la charge mentale qu'elle a celle-là.
4: Non, mais tes impôts à toi.
3: Du couple. Elle a cette charge là en effet, mais j'ai plein de trucs aussi à côté. On équilibre. Mais ça, j'avoue que je suis phobique. Je suis phobique.
5: Ah. Antoine, c'est rangé où toi les impôts?
2: Ah bah le range document à côté du dressing, un petit range document, c'est carré, petite chemise verte, trié par année, évidemment.
5: Antoine. Dès que je suis chez toi, tu me montes la petite chemise verte. Hein.
2: Mais évidemment, tu vas dormir à la maison pour le week-end, on a le temps.
5: On va avoir le temps, je vais te les déclarer avec tes impôts. Antoine, reste avec nous. Dans un instant, il y a les infos pour Brio Dîner de ce soir. Rien n'est fait, il nous reste 5 émissions. Rémi peut encore ne pas perdre.
3: Oui,
5: t'as gagné, hein. Ne pas perdre.
4: Non, quand même.
5: Ça va arriver dans un instant, tous sur une chanson très connue, une info sur une chanson très connue, qui aura la meilleure, on le saura dans un instant. Et Pilé qui arrive aussi sur Énergie.
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5: Charlotte Cardin, Gardin, pardon, qui a été notre invitée quelques fois en 2 ans. Ça a été trop cool de la voir, elle a fait des jeux de dingue, elle a chanté. Elle chantait le Céline Dion et tout à la perfection.
3: Ah oui.
5: Allez revoir toutes ces vidéos. Et ce soir, c'est Angèle qui est notre invitée. Elle a signé son grand retour dans la nuit de jeudi à vendredi. On va pouvoir parler du single, peut-être de l'album à venir.
3: Ouais. Je crois qu'elle va nous donner des petits croustilles.
5: Bah, y a des petits indices, y a pas, mais plein d'indices sur Instagram pour essayer de deviner le nom de l'album.
3: Ouh.
5: On va la cuisiner. Hein.
3: Oui.
5: On va pas lâcher, hein. Part pas tant qu'elle a pas donné le nom de l'album. Je vous le dis, on la lâche pas. Avant ça, je vous amène à Aurec-sur-Loire. La semaine dernière, dans le hameau de l'Hermé, une compétition insolite était de retour. Le lancer de charentaise.
3: Ah, bien sûr.
5: Eh ouais, mon pote. Le principe, lancer une charentaise le plus loin possible dans un couloir large de 3 mètres. une soixantaine de participants. Les vainqueurs sont repartis avec un magnifique trophée en charentaise.
4: Wow.
5: Ils sont obligés de le garder, exposé toute l'année en bonne place dans leur salon. Cette année, la distance atteinte pour les enfants, 16 mètres, pour les femmes, 17, pour les hommes, 24 mètres.
3: Alors attention, hein, c'est toujours pareil. Hein. Est-ce que la charentaise pèse le même poids pour tout le monde? Est-ce qu'elle est fourrée? Est-ce qu'elle n'est pas fourrée? Tu vois, c'est la charentaise.
5: Non, mais les gars, on est au championnat du monde de lancer.
4: Oui, c'est quand même. C'est organisé.
3: C'est carré. Non, mais je préfère être sûr non, parce
5: c'est
3: que.
5: C'est pas n'importe quoi.
4: Non, mais très quelle aventure de la charentaise. Bah,
3: exactement, mais tu rigoles. Puis là, par ce tronc, ça doit être sympa, les charentaises. Là, vraiment, c'est vraiment le bon moment de mettre des charentaises.
5: Bah, c'est prévu de longue date, tu savais pas qu'il y aurait la canicule. Ah, bah, là, hein. Tu me fais marrer, mon pote. Ouais.
4: Après, ils les mettent pas, ils les jettent, justement.
5: C'est ça le principe. Pilet, c'est ce qu'on écoute tout de suite sur Énergie. Belle soirée, tout le monde. Dans un instant, les infos pour Briodiner. Ce soir, je suis injouable.
4: Ah ouais,
5: attention. Imbattable.
4: Moi je l'aime bien la mienne, mais je sais pas si je dirais injouable.
5: Imbattable. Ça arrive dans un instant.
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0: Salut tout le monde, vous allez bien?
1: Oui,
0: ouais, on est sur Énergie, c'est jusqu'à quelle heure?
2: Bien sûr.
0: On va faire les infos pour Brio dîner de ce soir tout de suite. Avant ça, je vous présente. Bah non, mais c'est toujours Antoine.
3: Bah et on
0: ça
3: l'adore.
4: Antoine. Oui. Ah bah, je suis là les copains, moi.
0: Mais ça me fait plaisir.
4: Je pars pas sans dire au revoir. Hein.
0: Attends, je suis content. C'est toi qui vas voter pour ton info préférée.
4: Alors allez, même... vas-y.
0: Ah non. Ah, je vois déjà le regard d'Ornella. Même s'il est prévu qu'on se voit cet été, quand je descends à La Rochelle, tu votes pour ta préférée, pas forcément la mienne. Hein.
4: Évidemment que Camille t'aura la préférée, évidemment.
0: Bon, bah, c'est bon, non, ça fait.
5: Rigole, bon, c'est rigole, pas grave, on va jouer quand même.
0: Allez, jingle et quatre infos. Camille
6: combat. Qui aura la meilleure info sur une chanson culte? Today is gonna be the day. Thibaut, tu peux mettre juste un tout petit peu plus de réverb, s'il te plaît. Today is gonna be the day. Un peu plus encore. Today, encore un peu plus.
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5: 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Mais Anna fait quelque chose sur du métier.
0: Ah mais c'est juste un réverb.
5: Wow.
0: Un peu de réverb, ça change tout.
5: Juste de ça, hein.
0: Dingue. Antoine, comment vas-tu?
4: Au top. Là, je suis avec les copains, ça va trop bien.
0: Antoine, on va commencer avec. Tiens, c'est toi qui vas choisir. Thibaut, tu vas parler de laquelle?
3: Moi, je vais vous parler des Champs-Élysées.
0: Ornella.
5: Moi de Mistral gagnant.
0: Rémi.
3: Moi de Roxane de Police.
0: Et moi de Amsterdam de Jacques Brel. Laquelle veux-tu en premier, Antoine?
4: Allez, Mistral gagnant.
5: Ah, trop bien.
0: Allez, Ornella.
5: Donc, ah, on l'écoute un tout petit peu, j'aime tellement cette chanson. Moi, j'ai une anecdote sur le fait que cette chanson a failli ne jamais sortir parce qu'en fait, Renaud n'était pas fan de sa propre chanson. Il l'a trouvée un peu cucu, un peu. Il s'est dit, oh là là, c'est la première fois qu'il écrit un truc pas badass, quoi. Et donc, il voulait la virer de son album et il s'est dit en studio, je vais quand même appeler ma femme pour lui faire écouter. Donc, il appelle sa femme. Il lui joue vraiment en disant, genre, ah, je trouve pas que c'est de la merde. Et elle lui a dit, mot pour mot, parce qu'il le raconte souvent, elle lui a dit, si tu ne la mets pas sur ton album, je te quitte. Et du coup, il a dit, oui. Ok, ça marche, et il c'est devenu Mistral gagnant.
0: Après, elle l'a quitté plus tard quand même. Pas tout de suite.
3: Ouais, pas tout de suite.
5: Non, mais voilà, heureusement que sa femme était là, sinon on n'aurait jamais eu cette chanson.
0: Eh ben, franchement,
3: ah, mais merci.
0: Bravo à elle. Bonne info. Antoine, qui veux-tu après?
4: C'est pas mal. Amsterdam.
0: Oh là là. Ah bah les autres, hein, vous pouvez ranger vos affaires.
3: C'est sûr, moi je suis assis, hein, donc tu peux y aller.
4: Attends, Camille, on la garde pour la fin. Tu nous as fait un teasing incroyable, on la garde pour la fin.
0: Je suis assez d'accord avec ça, sinon rangez vos trousses. Hein. On finit, on le cartable, on rentre.
4: Sinon ils vont partir, il n'y a plus d'émission.
0: Bah non, mais on fait un Pictionary, quoi. Oui, mais voilà, ça, le jeu est fini, quoi.
4: Allez, Rémi.
3: Ok, ça part. Alors Roxane Police, inspirée donc d'une soirée de Sting à Paris, inspirée d'une prostituée à qui en gros l'histoire c'est je veux te faire changer de vie, j'aime pas ton voilà, je veux pas te voir comme ça, je veux que tu changes de life. Il l'appelle Roxane pourquoi? Parce qu'il s'inspire de Cyrano de Bergerac. La femme dans Cyrano de Bergerac s'appelle Roxane et donc le personnage principal de sa chanson s'appelle donc Roxane par rapport à Cyrano. Mais je vais vous faire écouter un truc extraordinaire.
0: Ah mais attends, donc c'est quoi? C'est vraiment Sting qui avait rencontré une prostituée dans une soirée ou c'est inventé?
3: Non. C'est inspiré d'une soirée, d'un moment dans Paris, la nuit, où il a croisé quelqu'un, il s'est rien passé. C'est juste qu'en voyant cette personne, ça lui a inspiré cette chanson. En gros, j'ai envie de te faire changer de vie. Il lui fallait bien un prénom. Il s'est inspiré de Cyrano de Bergerac pour.
0: Et ça, let's go, ouais.
3: Et ça, c'est bon. Et je vous fais juste écouter un truc incroyable. C'est que lors de l'enregistrement, il rentre dans le studio, il pense s'asseoir sur un piano, mais le piano est ouvert. Et donc il fait une note improbable qu'on entend au début du morceau. Écoutez. Et tu l'entends rire. Après, ils ont tout gardé. C'est parce qu'il rentre, il s'assoit dans le studio et il s'assoit sur un piano. Ça fait et il rit avant de chanter. Et ben maintenant vous saurez pourquoi. Voilà. Parce qu'il s'est posé les fesses sur le piano.
0: C'est dans la version.
3: Ouais.
0: Attends, il a tout gardé. Génial cette info. On peut remettre au début. Elle est géniale cette info, Rémi.
3: Merci.
0: J'avais jamais tilté.
3: Et ben voilà, c'est lui qui s'assoit sur le piano et ça a fait marrer tout le monde.
0: Oh là là, après stop, c'est cafard.
3: Voilà pour
5: Roxane. Ça fait bien jusqu'au rire.
0: Très bien, très bien. Thibaut,
7: la chanson de Joe Dassin que tout le monde connaît. Je me balance.

0: Et bah cette chanson, figurez-vous, qui a révélé Joe Dassin. C'est-à-dire que c'est le premier vraiment gros succès qui a révélé Joe Dassin en France, à l'international, partout. Et bah c'est une reprise. La vraie chanson, elle concerne aussi une grande rue. Ça concerne Waterloo Road.
1: Oh non, il m'a pas fait ça. Pas Joe, pas non.
2: Ils ont beaucoup fait
0: du
2: ça.
0: Jason Crest. Et en fait, ils ont entendu ça. Le parolier qui écrivait pour Judas, il a entendu cette musique en Angleterre. Il a fait ouais, c'est énorme.
1: Ah, c'est Obispo,
0: ça.
1: Obispo. Ah, bah, oui.
0: Et il s'est dit, bon, je vais reprendre un peu le même délire, c'est-à-dire Waterloo Road. Bah,
1: c'est chez pas lui un peu le même délire, ouais, c'est la même chanson. Hein.
0: C'est quoi, Champs-Élysées? Et bah, il a tout transformé. Il faut savoir que Waterloo Road, ça n'a jamais fonctionné. Genre, ça n'a pas rapporté un centime. Et derrière, Champs-Élysées, bah, gros carton de Joe Dassin.
1: Aux Orges, j'écoutais une reprise de NoFX de Champs-Élysées. Tu connais pas ce groupe? Un groupe de punk rock.
3: Ça, c'était pour les pistes.
1: Ah bah oui,
3: quand tu pas les cache pas.
1: La ride. NoFX, Champs-Élysées, c'était une dinguerie. Champs-Élysées.
3: Mais ça, c'est marrant parce que, en fait, si ça n'a pas marché, c'est peut-être parce que c'était pas les Champs-Élysées.
1: Ouais,
3: nous, ça parle au monde entier.
1: Tu as trouvé?
0: Je suis en train de chercher, mais je trouve qu'elle doit avoir un autre titre, peut-être.
2: Après, les cafards, c'est un peu celle-ci, quand même. Hein. Non, mais si on se parle.
4: C'est pas ça meilleur. Les yeux d'Emily est mieux.
1: Bah oui,
2: oui, bah évidemment. Mais celle-ci, elle est un peu genre, après. Oh.
3: Les yeux d'Emily, surtout en ce moment, avec tous les festivals, les concerts dehors, la fête de la musique, c'est.
4: Je mets moi, puisqu'ils ne trouvent pas.
3: Voilà.
2: Tu l'as?
0: Tu vois à quoi ça ressemble?
4: Bah, j'écoutais ça, moi.
3: Oula.
4: Attendez, je vous mets le moment. Attendez, c'est marrant ce moment. Vous connaissez pas ça? Tu connais mais pas, non, Antoine?
0: Non, pas du tout.
3: C'est niche, hein?
4: Mais non.
5: Tam, tam, tam, tam, tam. On dirait une partie de Guitar Hero à 2h du matin.
0: Ça y est, on l'a.

0: Je peux pas. Je vais te dire, Ah non, ça c'est pas possible.
1: Alors moi je vous donne une info, c'est la meilleure.
0: Allez, vas-y.
1: La meilleure.
0: Bon, mais lance-la.
2: Dans le port d'Amsterdam.
1: On connaît tous cette chanson de Jacques Brel.
3: Bien sûr.
1: On la connaît tous, on l'a tous écoutée. Nos grands-parents, nos parents, nous, on l'a tous entendu cette chanson de Jacques Brel. Et quand vous écoutez bien, vous allez entendre Sting qui s'assoit sur un accordéon. Non. Quand vous écoutez bien, il est en live. D'accord ? Le morceau qu'on connaît, il chantait tellement bien qu'on dirait en studio, mais c'est en live. Pourquoi ? Parce que Jacques Brel n'a chanté qu'une seule fois Amsterdam.
3: Ah bon?
1: Ouais.
3: Comment ça?
1: Il aimait pas la chanson. Il croyait pas qu'elle puisse avoir du succès. Lors de son premier concert, il l'a joué à l'Olympia en 64, Standing Ovation, mais lui, il l'a détesté. Il l'a chanté que ce jour-là. C'est ce jour-là qu'elle a été captée. Il a chanté qu'une seule fois Amsterdam. C'est la version qu'on connaît. Une fois pour l'éternité.
0: Ah,
3: ah bon?
1: Ouais.
3: Mais il ne l'a jamais chanté après en concert?
1: Non.
3: C'est fou!
1: Elle l'a chanté qu'une fois. Elle a fait le tour du monde. Lui, il l'aimait pas. Et donc, ce qu'on entend, c'est la seule fois où Jacques Brel l'a chanté.
3: Et on a un live aussi de ce moment-là, non?
1: C'est le live,
0: bah, c'est celui-là.
3: Non, mais je veux dire, là, en vidéo.
1: Ah, bah ouais.
0: Ah oui,
3: ouais, c'est ça.
1: Donc, Olympia 64.
0: Incroyable. Dommage que sa femme ne l'ait pas appelé pour lui dire que tu dois.
4: Il n'y a qu'une seule vidéo qui existe de Brel qui chante Amsterdam.
1: Ouais.
4: On voit toujours la même.
3: C'est fou.
0: Oui, de toute façon, c'est la même, oui.
1: Jusque dans le cœur. Peut-être pas la mettre en entier. On va peut-être pas la mettre en entier. Bon, voilà mon info. Qui avait la meilleure ce soir?
0: Je ne savais pas.
4: Bon, en toute honnêteté, je veux pas me fâcher avec les copains, mais je pense qu'ils seront d'accord avec moi. L'histoire de Jacques Brel, elle est folle. Je donne mon point à mon nouveau copain, Camille.
0: Antoine, t'es grave.
3: Y a pas de souci.
1: Ouais. Ah non, je demande.
0: Franchement, Rémi, il avait une super info aussi. Pardon, Thibaut.
5: J'ai bien compris.
3: Non, Thibaut aussi.
1: Rémi, tu restes à moins 5, je passe à 9, les filles sont à 7, mais je retire un point à Thibaut.
3: Ah, voilà.
1: Ça se resserre.
3: Là, on rigole.
1: Là, on s'amuse.
3: Moins 5, moins 1.
5: Ah là là, la semaine va être dure.
1: Il reste 4 émissions, les gars. Il reste 4 émissions. Tout peut s'inverser. Hein.
3: Mais le but, c'est que je remonte vers toi.
1: Ah oui.
3: Pas que tu me descendes en bas, tu vois.
5: Exactement. Moi, je vais te tirer vers le haut, mon grand.
3: Exactement.
1: Oui, le but, c'est quand même de gagner à la base.
3: De s'élever, ouais.
1: C'est pas juste que j'enlève des points à Thibaut.
3: Essayez de faire des bonnes infos quand même.
1: Antoine, on a passé un trop bon moment avec toi. On s'écoute Alex Warren tout de suite sur Énergie. Belle

0: J'ai les infos du ministère de la Santé qui tombent au moment où je vous parle.
1: Qu'est-ce qui se passe?
0: Au moment où je vous parle, on ne sait pas encore quand le plateau de canicule. Parce que qu'est-ce qui se passe en ce moment en France? C'est qu'on a déjà connu des canicules. Un jour, deux jours. Mais là, on est sur un plateau.
2: Ouais, là, c'est un plateau.
0: Là, c'est de l'Arzac. Hein. Plateau, et on ne sait pas quand est-ce que ça va vraiment redescendre. Donc, petite galère. Donc, je vais vous dire, j'ai retenu, ministère de la Santé, les meilleurs conseils pour dormir en pleine canicule.
1: Ah, sympa.
2: Pas mal.
0: Vous êtes prêts?
1: Ben, on note surtout.
0: Cédric, il fait chaud chez toi? Ça va, Cédric?
3: Ah, il fait bon, ouais.
0: Il fait chaud, il fait bon.
3: Ah, il fait chaud.
0: Ah, il fait chaud.
1: Ah oui.
0: Trois conseils. Le soir, manger léger.
1: Ben oui, pas de tartiflette.
0: Non, mais attendez.
2: Ça, c'est important.
0: Pas juste de le dire parce qu'il fait chaud et que du coup, on n'a pas très faim. Mais en fait, pauvre en glucides et de préférence froid pour ne pas augmenter la température du corps.
1: Ah.
0: Donc, si on peut, si vous pouvez manger froid et une salade, en gros, c'est bien, quoi.
1: Mm-hmm. Ok, très bien.
0: Je fais un test. Je propose une raclette ce soir.
1: Oh, bah non.
3: Raclette, non.
0: Merci.
4: Je vous jure que je n'ai mangé une la semaine dernière, moi.
0: Bah, il faut pas. Mais là, c'est pas en canicule, c'est maintenant. Si je vous propose des carottes râpées ce soir.
2: Bien.
0: Le test, hein. Oui. Attention, une soupe de carottes pommes de terre.
5: Non, parce que c'est bien. Chaud.
1: Ah, attention.
5: C'est chaud.
1: Tu l'as fait froide, je la mange.
0: Eh ben oui, mais elle est chaude.
5: Ouais.
4: Donc j'aurais dit gaspacho chaud.
1: Ah oui, c'est comme ça qu'on dit.
0: Tu vois, t'es déjà la connerie, tu vois, je suis chaud toute la nuit. Ensuite, deuxième conseil que je vous donne quand vous voulez dormir sans avoir trop chaud, quand il fait très chaud pour dormir, pas d'alcool ni de café.
1: Les cafés, on est mal.
2: Ouais, nous on est
1: J'en ai bu 6 déjà.
2: Moi aussi.
0: Pas d'alcool ni de café. Pourquoi?
2: Okay.
0: Pour rester hydraté et bien dormir, pas d'alcool, ça déshydrate. Pareil pour le café. Ça déshydrate aussi.
2: Ah, ça déshydrate?
0: Donc je vous appelle ce soir pour manger des carottes râpées, mais je vous sers une petite bière avec.
5: Eh bien sûr que tu nous as.
0: Non, c'est non.
1: On va encore tomber dans le panneau.
2: Oh non. C'est et quand tu diras, et un petit café pour terminer?
0: Eh ben non.
2: Non.
0: Mais non, surtout pas.
2: Surtout pas.
0: Et enfin.
2: Oui.
0: Pas de sport après 18h.
5: Ah bah ça,
1: ah bah
5: c'est
1: ça, ça va aller.
2: Je pense qu'on est plus sur pas de sport en ce moment, donc il n'y a pas de problème.
0: Pas de sport après 18h. L'effort physique augmente la température du corps.
2: Ah oui.
0: Il est difficile de faire redescendre lorsqu'on va aller se coucher.
4: Donc le sport, vaut mieux le faire en plein cagnard à midi en gros.
0: Oui. Bah non, mais tu peux le faire dans des salles.
4: Ah oui, climatisé et tout ça.
0: Le basic fit. Tu repars avec le sac à dos.
1: Mais attends, c'est marrant, je suis passé ce week-end un peu en bord de mer. Ils ont maintenu un triathlon. Mais j'ai jamais vu autant de camions de pompiers de Smur d'aller chercher, chercher des athlètes.
2: J'ai vu qu'il y avait ça, c'est dingue.
1: T'as envie de dire, mais les gars, stop, arrêtez de courir.
0: Oui,
1: il fait 45.
0: Ouais. Bon, en tous les cas, je rappelle mes trois conseils. Ordela.
2: Oui.
0: Mes trois conseils.
2: Alors, premier conseil, il faut manger pas beaucoup.
0: C'est le ministère de la Santé, hein. Oui. C'est pas Papy Combal, hein. C'est le ministère de la Santé.
1: Ah, très bien.
2: Manger léger, pas chaud, une petite salade. Mmh. Ensuite, ne pas boire de café, ne pas boire d'alcool.
0: Exactement,
2: et
0: merci.
2: Et ensuite, ne pas aller à la salle de sport après 18h.
0: Après 18h, ça fait trois conseils. Et ben vous savez quoi? Je vous en mets un quatrième.
5: Oh, allez, on reçoit.
0: Oh, je suis un homme libre.
2: Qu'est-ce qui pourrait se passer?
0: Je suis un homme libre, je suis sans filet, tiens. Qui va m'arrêter? Le ministère de la Santé, c'était trois conseils, j'en rajoute un.
2: Le tien, t'as
0: foutez-moi en zonzon de la santé. Bah, elle existe en plus.
1: Bah oui, à la santé.
0: Attends pour moi.
1: On va te donner, tiens, viens jeune, on va te montrer trois conseils là.
0: La blague ne fonctionne pas. Je la retire en podcast, que j'ai pas l'air d'un con, hein. Alors, trois conseils, je donne le quatrième. Écoutez, ne prenez pas de douche froide.
2: Ah oui.
1: Ah bah
2: oui. C'est à température.
0: Exactement.
4: Ah, c'est l'effet qui se coule en fait.
0: L'eau glacée sur la peau fait l'effet inverse. L'eau glacée va provoquer une contraction des vaisseaux sanguins. Bref, il faut pas prendre d'eau glacée. Bah, pas brûlante non plus, mais vous avez compris. À température.
1: Ouais. Ouais. Faites pas cuire un poulet rôti au four non plus, ça accentue la chaleur de la pièce.
0: Mais même pas. J'ai dit on mangeait pas chaud.
2: On a dit pas chaud.
0: Oh là là là là, mais c'est pas vrai.
1: Non, mais tout ce qui est appareil, c'est ça que je veux dire. Faut pas les faire fonctionner.
0: Là là. Mais c'est pas vrai. Je me fais l'écho du ministère de la Santé, mais c'est incroyable.
1: On a noté, hein.
0: Votre astuce, tiens, quand il fait chaud, c'est quoi votre astuce?
1: C'est-à-dire, l'idée, c'est quand même de vivre. Peu vêtu.
0: Bah ouais.
1: Moi, mon astuce, et c'est pas une astuce pouet-pouet, c'est une vraie astuce, je mets quasiment rien.
0: Tu mets juste ton petit slope.
1: Mais un petit slope, attention, hein, de qualité, repassé, propre. Hein. Mais,
2: enfin, bon, tu fais ce que tu veux.
1: Non, avec beaucoup de respect. Mais juste un petit slope, quoi.
2: Ouais. Non, moi, je suis une psychopathe de mettre des trucs aux fenêtres,
0: ouais,
2: les couvertures. Même les lumières, je suis là. N'allume pas la lumière de convivial.
0: Ce qu'il faut, c'est garder la fraîcheur. Une fois que vous l'avez perdu pour toujours.
2: Pour toujours.
0: Elle ne reviendra pas.
2: C'est ce
0: non,
2: que
0: mais une fois que t'as laissé entrer la chaleur, t'es mort dans le film. Hein.
2: Exactement.
0: C'est terminé. La chaleur, elle est entrée, c'est fini, elle est chez toi. C'est comme les punaises de lit. T'en as une, t'en as mille.
2: Hein. Ah, wow.
1: Je suis infesté de fourmis, moi, chez moi.
2: Ah,
1: je crois qu'il y a
2: fourmis.
1: Un truc avec la chaleur. Tiens, pareil.
2: Ah, attention, c'est possible, ça.
4: Attention, peut-être elle vient juste te reluquer en slip. Hein.
6: C'est pas possible.
5: C'est vrai que j'en ai vu juste dans le regard, moi, l'autre avec son slip.
1: J'en ai vu tout à l'heure sur la salière qui m'ont regardé comme ça. Bon, là, qu'est-ce que
2: c'est? T'as du succès, toi.
0: Cédric, on va écouter Tyke Girlfriend tout de suite et on reste avec vous sur Énergie. Bien sûr qu'on prend soin de vous dans cette chaleur. On est là avec vous jusqu'à 19h et avec Angèle, notre invitée. Elle sera là d'ici une heure.

0: Merci d'être là sur Énergie, 17h04. On est avec vous jusqu'à 19h. Il y a Shakira qui arrive tout de suite avec Dai Dai là. Match des Bleus ce soir.
1: Ouais.
0: On n'a même pas fait notre pronostic.
2: 2-1 pour la France.
0: 4-0 pour la France.
2: Oh, tu vois comment t'es.
0: 4-0 pour la
2: France. Non,
0: ça va dérouler ce soir.
2: Je note, hein,
1: ah ouais,
2: ça va
1: vraiment.
0: Ouais, 4-0. J'avais dit 3 le premier. Hein.
2: Ouais.
0: 4-0.
1: Ah ouais. Ok, moi je suis 3-0 alors.
2: Ok, bon, je note.
3: Je pars sur 3-1. Parce que je pense qu'il y a quand même un petit but. À un moment donné, ils vont faire trop les malins.
1: Non, je pense
3: et il y a un but qui va passer.
2: On sait vous faire les malins.
1: Ils vont jouer, quoi.
0: Alors, on fait plus de passes.
2: Quoi, les malins,
3: ils vont faire comme tu dis, là, plus de passes, des rings, des jings.
2: Ils vont jouer avec les mains.
3: Des jongles.
1: Oh, waouh. Il a fait un AVC. Appelez quelqu'un.
2: Oh là là.
1: Ça va, Thibaut?
3: Bah, il fait chaud, hein, comme tout
1: ah
3: le
1: oui.
3: monde.
1: Ah oui.
0: Je vais vous raconter une
1: il
0: histoire.
1: Il fait chaud comme tout le monde. Pardon.
0: Incroyable. Dans un instant, on va jouer. On n'a pas encore joué. 0870 42 48. N'hésitez pas à vous inscrire. On vous offre Switch 2 et plancha.
2: La plancha. Plancha.
0: Plancha. Bah, dans un instant, c'est la plancha. On garde la Switch 2 pour Angèle.
3: Très bien.
0: Ok. Et la personne qui jouera avec Angèle pourra gagner une Switch 2. Donc là, commencez pas. Dans un instant, c'est la plancha.
1: C'est la plancha.
0: Arrivez pas sur l'antenne en me disant ouais, je veux changer et tout. C'est la plancha.
2: Non, non, non.
3: On dira non de toute façon.
0: Ah non, mais il me reste 5 émissions et 1200 planchas.
2: On dira un stand à la foire, tu sais.
1: Oui,
2: ah non,
1: ça.
2: J'ai déjà la peluche. Je pourrais me mettre le petit pistolet à billes.
1: Non.
2: Bah non, non.
0: Bon, il y a Zoé qui est avec nous. Ça va, Zoé?
4: Oui, bonjour.
0: Zoé, je vais vous raconter une histoire à tous, allez halluciner, vous allez essayer de la retrouver. Je vais vous parler de Nancy Napoles. Nancy est maire de la ville de Tenancingo au Mexique. Elle est maire, quoi. Elle est maire dans une ville mexicaine. Et elle a détourné 2 millions de dollars dans sa ville.
1: Oh là là.
0: Pas cool, hein?
2: Non, pas cool.
1: Déjà, c'est pas génial.
0: Pas génial.
1: Ça part pas très bien comme histoire.
0: Pour peindre la crèche, bon, bah, elle a pris les deux barres.
2: Il en manque.
0: Et pour masquer ce détournement,
1: ouais.
0: Et que personne se rende compte qu'il manque 2 millions, pour cacher le trou, qu'est-ce qu'elle a fait? Le trou de 2 millions, qu'est-ce qu'elle a fait?
2: Oh là là. Attends. Elle a investi dans un truc?
0: Ah non. Mais,
2: non,
0: ah, ouais, non, non, les 2 millions, elle les a dépensés.
2: Elle les a dépensés.
1: Mais est-ce qu'elle a fait croire qu'elle les a dépensés pour autre chose que ce qu'elle a dépensé?
0: Bah peu importe, je sais pas dans quoi elle les a dépensés. Juste, elle a pris 2 millions à la mairie.
1: Ok.
0: Et pour combler le trou, qu'est-ce qu'elle a fait?
2: Ben,
0: ah, pour combler le trou.
2: Oh, elle a dealé de la drogue. Elle aurait dit un peu de drogue.
0: Non.
1: Mais non, parce que si elle dit, elle garde les 2 millions pour elle et puis elle les dépense.
2: Alors attends, comment elle a pu prendre 2 barres pour rembourser? C'est ça.
0: Comment
2: hein
0: elle s'y est pris? Quel stratagème a-t-elle trouvé pour récupérer les 2 millions d'euros qu'elle avait piqué dans la caisse?
1: Est-ce qu'elle a monté une fausse association? Enfin, pas un faux quelque chose
0: ouais.
1: De toute façon. Oui.
0: Un faux festival? Non. Ah, pas bête. Non.
3: Fausse note de frais. Elle a dit, bah, en fait, j'ai mangé pour 2 millions d'euros.
0: Bah, c'est beaucoup
3: un peu cher.
0: Hein, l'osso buco, ouais, je sais pas combien il te revient, mais non, c'est pas ça.
1: Non, mais qu'est-ce qu'elle aurait pu faire comme.
2: Attends, elle a monté un faux resto dans lequel elle faisait croire
0: pas
2: qu'il
0: du
2: avait...
0: tout. Elle ça... a. Je vous le dis.
1: Ouais, ça m'énerve.
0: Elle a organisé un faux kidnapping.
1: Quoi? Un faux kidnapping?
0: Écoutez bien. Donc, elle est quand même maire d'une ville. Hein.
2: Ouais.
0: Balkany à côté, c'est derrière.
1: C'est
0: clair. On a trouvé plus fou. Hein. Écoutez bien, Nancy a simulé un enlèvement et celui de son mari. Les faux ravisseurs menaçaient de la tuer si elle ne payait pas 2 millions de dollars, pile la somme qu'elle a détournée. La mairie a donc lâché 2 millions de dollars pour la libérer. Comme ça, dans le trou de son détournement est justifié par la fausse rançon. Génie, quelque part.
2: Ah, pas mal.
0: Bah,
2: ah
0: ouais. Génie,
2: ah,
0: génie. Bon. Sauf qu'à sa libération, une enquête a été menée. La police a découvert des appels. Et donc, ils ont vu qu'en fait, elle avait payé les ravisseurs 28 000 dollars.
1: Oui.
3: Ah oui, un petit peu.
2: Aïe, aïe, aïe. Puis bon, tu
1: génie
2: sais.
1: Génie vite fait, quoi.
2: Quand tu sais pas faire. C'était peut-être des potes qui l'ont kidnappé, tu les appelles par leur prénom.
1: Oui, c'est bon. Ça.
2: Non, ça marche pas. Hein.
0: C'est pas bon, hein. Nancy a été arrêtée, risque 16 ans de prison. Son mari et son fils sont toujours en cavale. Le plus drôle, elle fait partie du parti anti-corruption du pays.
2: Mais non.
0: Je te jure, c'est vrai.
2: Mais c'est pas vrai.
1: Comme quoi. Ouais.
0: Oh là là là. C'est terrible, rien... hein.
2: Mais c'est terrible.
1: Déjà, comment tu peux avoir cette idée? Enfin, c'est quand même assez.
0: Mais je trouve que c'est brillant comme idée.
1: Oui.
0: Après,
1: non, mais...
0: c'est dur parce qu'elle avait piqué dans la caisse, mais je trouve que l'idée, elle est géniale, elle est trop forte. Elle s'est fait gauler.
1: Elle s'est fait gauler, ouais.
2: Puis bon,
1: ça,
2: piquer 2 millions, faut avoir un projet, hein. Ça fait beaucoup d'argent, hein. Tu vois ce que je veux dire?
0: Elle a piqué. Si tu sais pas quoi en faire, tu me dis, hein.
1: Ouais, c'est moi, j'allais dire. Oh, bah, moi, je trouverais quoi
0: bien
1: en faire,
0: sûr.
1: C'est pas grave.
2: Sérieux, quoi.
0: Si vous, qui c'est la personne que vous appelez si vous, vraiment vous devez simuler un enlèvement, vous devez faire cacher un corps, n'importe quoi? Qui c'est la personne que vous appelez?
2: Moi, pour m'agresser, de manière à ce qu'on comprenne que c'est un vrai kidnapping et que c'est vraiment crédible, mon frère, pas peur. Mon frère, je pense qu'il peut m'en mettre 2-3, ce sera crédible.
0: Mais demain, t'as un truc à cacher ou quoi? C'est ton frère,
2: frère t'appelle. Ouais, ouais, ouais.
0: C'est qui, toi, Zoé?
4: Moi, ce serait ma meilleure amie.
0: Elle s'appelle comment?
4: Margot.
0: Ouais, Margot.
1: Ouais.
0: Margot, elle cache le corps?
4: Oui, avec moi.
0: Ah bah bien sûr. Elle le termine à coup de pelle, mais bien sûr. Et toi, René ?
1: Bah moi, ma sœur, hein, évidemment.
0: Bah voilà.
1: Toujours dans les bons coups, celle-là.
0: Ah bah c'est. Je crois que ce serait mon frère aussi, moi.
1: Mais oui, mais c'est normal. Enfin, d'ailleurs, c'est normal, c'est logique, en fait, tu vois.
0: Ouais, on tombe ensemble. Quoi.
1: Bah bien sûr.
0: Je tombe, quoi.
1: Évidemment. Et d'ailleurs, Erika, tu n'hésites pas à m'appeler si t'as besoin de moi pour un kidnapping ou quoi.
0: Oui, mais ne l'encourage pas non plus.
1: Qu'elle sache que je suis là pour elle.
0: Bien sûr.
1: Y a pas de souci.
2: C'est nos parents qui vont être contents.
1: Hein. C'est ça.
0: C'est terrible quand même comme histoire.
1: Ouais,
0: carrément.
1: C'est horrible.
2: Carrément.
0: Zoé, ma puce.
4: Oui.
0: Je voudrais te faire un gros bisou dans un instant. Si tu veux, tu peux jouer avec nous. Si t'as envie d'une plancha, 0870 42 48. Si t'as envie, tu restes. Sinon, quelqu'un nous appelle. On va jouer au Battle Quiz.
3: Oh yes.
0: Eh ouais. Le Battle Quiz dans un instant. Reste avec nous. C'est ce qui arrive sur Énergie. On écoutera Shakira aussi.
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0: Bienvenue tout le monde, on est sur Énergie, on est en direct avec vous bien sûr et c'est comme ça jusqu'à 19h. C'est pas une soirée normale, il y a Angèle qui est avec nous.
1: Ah oui.
2: Arrête.
0: Le son est sorti vendredi à minuit. Et on va en parler avec elle tout à l'heure.
1: Mais on a tellement hâte. Longtemps qu'on l'a pas vu Angèle, hein.
0: Bah oui.
1: Attends, moi dans la fois c'était quand?
2: C'est jamais moi, par exemple.
0: Je dirais avec Justice, il y a l'album qui se prépare, on parlera de tout ça avec elle tout à l'heure bien sûr. Et pour l'instant, il y a Thibaut qui veut jouer avec nous. Salut Thibaut.
3: Salut.
0: Ça va mon Thibaut?
3: Ouais, ça va et vous?
0: Ça va très bien. Thibaut, on va changer de jeu, on va faire le passe à ton voisin.
2: Ah, OK.
0: On change complètement de jeu.
2: Oh, wow.
0: Ça va être okay, un passe à ton voisin le jeu. Il y a Curtis qui est là aussi normalement. Salut toi Curtis, t'es là avec moi?
4: Ouais, salut Camille.
0: Salut mon pote.

0: Curtis, tu vas jouer.
1: Bien,
0: ouais, on t'entend super.
1: Ah cool.
0: Curtis, tu vas jouer avec Ornella. Thibaut, tu vas jouer avec Rémi.
2: Yes.
0: L'un de vous deux va gagner une plancha. Il va falloir que vous fassiez gagner 3 points à votre auditeur.
3: Ok, très bien.
0: Le principe, je vous donne des thèmes. Vous aurez 3 secondes maximum pour me donner une bonne réponse, que je considère être une bonne réponse dans le thème.
4: Okay.
0: Plus de 3 secondes ou une mauvaise réponse, le point va à l'autre.
1: Ok.
0: Je vous souhaite bonne chance.
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0: On a un jingle.
4: Apparemment, il est. Ouh.
0: Je savais même pas.

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1: Ouais.
2: Ah, c'est bien.
3: Ah ouais.
4: Ah, je crois qu'il allait continuer sans m'inquiéter. Bonne chance, je commence avec toi, on est là.
2: Oui.
4: Je rappelle, tu joues pour Curtis.
2: Tout à fait.
4: Thibaut Curtis, vous pouvez pas répondre, vous.
5: Hein. Ah, ok.
4: Attention. Chacun votre tour, citez-moi une chanson de Madame Combal. Dua Lipa.
2: Ah oui, bien sûr. Be the One.
4: Ouais.
3: Je suis nul. Ah, je suis nul.
4: Genre, aucune.
3: Bah, ouais, pas les titres. J'ai pas les titres. Là. J'allais dire Nespresso comme un blaireau, alors que c'est même pas elle.
2: C'est Sabrina Carpenter.
3: Bah, je sais.
4: Ouais, maintenant elle fait la pub oui, Nespresso. Mais... bon, bah, ça
3: Fever,
4: fait.
3: Fever, ça me revient.
4: C'est trop tard, ouais.
3: Ah, ouais,
4: vraiment 20 minutes. Hein.
2: Ouais. Ça passe.
3: Ah oui, celle-ci. Bah oui, je l'adore. C'est celle-là, Fever.
4: Houdini. New Rules. One Kiss. Love Again. Cold Earth. Après, à la maison, elle chantait Mistral gagnant, mais. c'est perso, tu vois. Mais ouais. C'est ses chansons à elle, c'est ça. Attention, on passe à Rémi. Ça fait déjà un point pour Ornella, un point pour Curtis.
3: Allez.
4: Rémi, voici la question. Cite-moi des villes hongroises autres que Budapest.
3: C'est impossible.
4: Il y avait Szeged, 150 000 habitants. Ah, tu veux pas gagner, hein?
3: Ah non, c'est fou.
4: Non, non, allez, on y va, pour de vrai, pour de vrai. Citez-moi un jeu de société.
3: Trivial Pursuit.
2: Qui est-ce?
3: Monopoly.
2: Tabou.
5: Allez.
3: Bonne paye.
2: Cluedo.
3: Uno.
2: Le jeu des sept familles.
3: Sky Joe.
2: Comment ça s'appelle, si vous voulez? Ouais, putain, je suis la pire personne en jeu de société, moi je suis désolée.
4: Il y avait Hippo Glouton, ouais. Il y en avait plein.
2: Attends, déjà, pour quelqu'un qui joue pas, j'en ai déjà trois au moins.
4: Il y avait Croque Carotte, il y avait plein de trucs.
2: Oui,
3: bien sûr, Codename, Cador.
4: Ouais, voilà.
3: Un partout, fait le mal. Hein.
2: Ouais, c'est clair.
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4: Allez, thème suivant. Ça repasse à Ornella qui commence. 3 secondes maximum pour donner ce que je considérais comme être dans le thème. Citez-moi des sauces qu'on peut mettre dans des pâtes.
2: Bolognaise.
3: Pesto verde.
2: Pesto rosso.
4: Il cherche.
3: Alors, sauce, on pourrait appeler ça sauce à la crème.
2: Allez, ciao.
6: Non, t'as pas le droit. Sauce crème, tu mets du parmesan.
2: Mais tu fais le malin.
4: Sauce tomate.
3: Mais il y avait carbo.
4: Arrabbiata, carbonara.
3: Mais crème, c'était carbo. Enfin, j'ai pas été au bout, mais.
2: Ah bah t'as pas été au bout.
4: Je mets pas de crème fraîche dans la carbo. On en a parlé 10 fois.
6: En plus, c'est vrai. Sauce crème.
3: Sauce crème.
4: 2 points pour Curtis.
3: Allez,
4: et on est là. Ça peut déjà être le dernier thème.
5: On est là.
3: Non, t'inquiète, Thibaut, ça va le faire.
4: Attention, citez-moi quelque chose qu'on trouve dans le sac d'un collégien, Rémi.
3: Une trousse.
2: Oui. Des cahiers.
3: Un cahier de texte, CPE, tout ça.
2: Un livre.
3: Ouais. Un rapporteur.
4: Oui.
2: Une règle.
3: Une équerre.
2: Une calculatrice.
3: Un compas.
6: Oh là là.
4: Non, c'est dans la trousse. Hein.
3: Ah, si on. Ah, bah ça va aller vite. Si
4: alors,
3: on
4: change vite. Change vite.
3: Non, compas, je suis obligé. C'est pas dans la trousse.
4: Non,
3: c'est un
4: non,
3: petit
4: change
3: poche
4: vite,
3: de
4: je te dis. Bah écoute-moi. Je mets pas dans la trousse.
3: Et bah, c'est
4: quelque
3: bon.
4: Chose qui est pas dans la trousse.
3: Et bah voilà, je t'ai donné.
4: Mais
3: une gourde.
4: Bah
3: une
4: voilà.
3: Oui.
2: T'as dit lycéen ou collégien, pardon. Non, c'est très important pour ce que je vais dire.
6: J'accepterai les deux.
2: Ok, une cigarette électronique.
3: Oh non, c'est pas accepté ça.
2: Bah excuse-moi, tu connais pas. Bah oui.
3: Et moi j'ai un laboubou qui pend sur le côté. Un laboubou.
2: Un quoi?
4: On le trouve dans un sac de collégien.
2: Bah non.
3: Sur dans.
2: Pardon.
5: D'accord. Hein.
3: Oh. Oh là là.
4: Vous l'acceptez, laboubou? Allez, on repart.
2: Ah
4: on
2: bon
4: accepte laboubou.
3: Bah oui.
2: Non, on repart dans le sac de collégien?
4: Ouais.
2: D'accord.
4: Enfin, ou de lycéen, enfin. Ou même une branche un peu technique, hein, tu vois, tu veux dire. C'est peut-être un CAP, enfin, je te laisse dans ton.
2: Un petit paquet de bonbons?
4: Ouais.
3: Ah ouais. Alors, moi, ma fille, en tout cas, elle a des
2: compotes. Comment ça, nous arnaquer
3: elle
2: comme ça?
3: Elle a des compotes dans son sac, un peu de sucre
4: bon,
3: la journée.
4: À manger, quoi. À manger.
3: Allez. À manger. Bon.
2: Bah, j'avais dit des bonbons à manger, excuse-moi, c'est. Bon, bah, ok. D'un coup, il est devenu. Voilà. Je sais pas, qu'est-ce qu'il pourrait avoir dans son sac? Un paquet de clopes.
3: Non, au collège.
4: Ah, je prends.
2: Bah, bien sûr.
3: Au collège?
4: Ah, je prends.
3: Mais elle a déjà dit une puff.
4: Je prends.
2: Bah, c'est pas la même chose.
3: Du tabac chiqué, du tabac chiqué. Bah oui.
2: Bah, non.
3: Si, bah, si.
2: Ah, non.
3: Si, il faut voir. Alors, d'accord, des préservatifs. Si peut,
4: bah,
3: si
4: voilà, très bien, des préservatifs. Je rappelle, on le trouve dans le sac d'un collégien. Ou d'un lycéen, vous avez compris, d'un étudiant.
2: Des cartes Panini. Il a ça, le fils de Léo.
3: Des Doliprane, médicaments en général.
4: Si tu veux pas perdre, c'est lui qui valide. Oui, ah ben, carrément. Pour moi, je valide, hein, Panini. C'est pas parce qu'elle joue pour moi. Hein. Je trouve que ça passe. T'as dit quoi, toi?
3: J'ai dit des médicaments, genre Doliprane.
4: Ok.
3: Ah ben, bien sûr.
2: Une Switch.
4: Ah oh, bien joué. Il revient nulle part, la Switch.
3: Bah, y a un truc.
4: Ah ben non, c'est interdit.
3: Bah oui.
4: Ah bah, pardon, c'est interdit.
6: Bah, remarque les clopes aussi.
2: Bah oui, n'importe quoi. Ils
3: on
2: n'a
3: même pas pensé au téléphone.
4: Ah bah oui, bah il fallait 2-2. Allez, égalité, ça se joue sur un dernier thème.
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2: Attends, Switch, ouais. Non, parfait. Parce que c'est interdit. Alors qu'une puff et des clopes, il n'y a pas de souci pour toi.
4: C'est subjectif.
2: Écoutez,
4: hein.
2: Ce jeu...
4: J'ai dit que c'était subjectif.
2: Ah bah, c'est totalement subjectif, il n'y a pas de souci, ouais, ok. Vraiment, là, j'ai...
5: Une plancha, ça aurait marché.
2: Oui, c'est clair, une plancha, ouais.
4: Attention.
2: Un barbecue.
5: C'est ça.
4: Là, va vite y avoir de la casse.
2: Allez, vas-y. C'est à qui de commencer ?
4: Citez-moi un pays qui commence par C, Rémi.
3: La Croatie.
2: Je suis un bug.
3: La Colombie, la Chine.
2: Ouais, ouais.
4: Oh là là, le Canada, le Cap Vert.
2: Non, mais il y en a plein, il y en a plein.
4: Curaçao, au Chypre, Côte d'Ivoire, Cambodge, Cameroun.
2: Aïe, aïe, aïe. Non, non, mais depuis tout à l'heure, on a tous envie de frapper Rémi, mais il n'y a pas de souci.
4: Ouais, excusez-moi.
2: On est très d'accord.
4: La violence n'est jamais une solution.
2: Ah, oui, mais parfois, ça soulage un petit peu comme ça. Non, non. Après, on ne dit pas qu'il faut le faire.
4: Eh bien, faire. Ça veut dire que c'est gagné pour Rémi et Thibaut. Bravo tous les deux.
7: La plancha.
4: Bravo à tous les deux. Oui, bah, la plancha, elle est gagnée. Curtis, tu pourras retenter demain. Et puis, on a une Switch 2 à vous offrir quand Angèle sera avec nous tout à l'heure. On est là jusqu'à 19h avec vous sur Énergie. Et on s'écoute M. Pokora tout de suite.

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2: Je suis content, il y a Angèle qui va arriver dans 30 minutes. Elle va être avec le grand retour d'Angèle, ça sera chez nous aux alentours de 18h. Ça va arriver. Rémi Ornella sont là. Il y a Aurélien qui est là aussi. Ça va Aurélien?
3: Bonjour tout le monde. Bonjour Camille. Comment vous allez?
2: Eh ben ça va très bien mon poteau. T'habites où?
3: Je suis à Gap dans les Hautes-Alpes.
2: Arrête,
3: je pense que tu connais Camille.
2: Arrête des conneries, mon Michel. T'es vraiment, t'habites à Gap?
3: Oui, oui. J'habite vraiment à Gap.
2: Mais qu'est-ce que tu fais dans la vie là-bas? Je suis né à Gap. Hein.
3: Oui, je sais que tu es né à Gap. On te suit très proche dans les Hautes-Alpes.
2: Bah, t'as un cœur. Tu fais quoi là-bas?
3: Eh ben, je suis chauffeur pour des enfants en situation de handicap. Je les emmène de leur domicile à l'école et de l'école à domicile.
2: Eh ben, génial, un très beau métier Aurélien. Ça va la chaleur? Quelle chaleur il fait à Gap?
3: Là, en ce moment, il fait très très chaud, je pense.
2: Ouais, mais très chaud à Gap, c'est pas très très chaud chez nous. C'est combien il fait?
3: Là, on frôle les 40 degrés.
2: Ah oui, quand même.
4: Oh, oh, oh, oh là là,
2: mais toute la France brûle en fait.
3: Donc on est bien au frais.
2: Oh là là. Aurèle, t'habites où? Tu fais le bourgeois ou t'habites vraiment Gap ou t'habites un peu à côté?
3: Juste un peu à côté.
2: C'est où?
3: À la Roche des Arnauds.
2: Ah ben voilà, ben attends, ben va. Ça parle un peu là, ça parle vrai, va.
3: Eh oui, oui.
2: Eh ben
3: on se considère comme gapensé.
2: Bien sûr, non mais je connais un peu quand tu sors les grandes villes du coin.
1: Bah ben oui. Ouais,
2: t'as un petit peu à côté, Bâtie-Neuve, Bâtie-Vieille, on connaît.
3: C'est ça même.
2: Ben bien sûr. Je vais vous parler de Coupe du Monde.
5: Allez.
1: Très bien.
2: Je vais vous parler d'un animal de la Coupe du Monde. Il y a un animal, vous savez, très souvent, un animal peut prédire les pronostics. Il y a eu le Paul Le Poulpe en 2010. D'accord, il est mort quelques mois après la Coupe du Monde.
5: Oh,
2: ah bon?
5: Ouais, ouais.
2: Je ne sais pas qui est mort juste après. Et en Belgique, il y a un chat, Maximus, qui fait tous les bons pronos.
1: Ah ouais?
2: Il est même devenu plus célèbre que son maître, qui est Maximus.
1: Qui est Maximus?
2: Qui est Maximus, Aurélien?
3: Un éléphant?
2: Non, c'est vraiment un chat. Il n'y a pas de.
3: Ah.
2: Oui, mais j'ai vraiment commencé en disant c'est un chat. Mais qu'est-ce qu'il a de particulier, ce chat?
1: Alors attends, son maître est particulier? On connaît
2: son maître est particulier.
1: Oh, on connaît son maître.
3: C'est une célébrité?
2: Bah, c'est quelqu'un de connu, ouais. En Belgique surtout.
5: Ah, ben. Bah... C'est Angèle?
2: Non.
5: Non.
2: T'as un chien, Angèle. Hein.
5: Oui,
2: c'est Pépette, hein.
5: Ah oui, elle a un chien, c'est vrai.
1: C'est le chat de. Je sais plus comment ça fonctionne. Du roi des Belges? Ou de la reine?
2: Du premier ministre.
1: Ah.
2: Il y a un roi, mais là, c'est le premier ministre. Ouais. Bart de Wever est premier ministre, pas très populaire. Il a une image un peu rigide. Alors, son équipe, elle dit, tiens, pour choper un peu de followers, on va prendre ton chat Maximus et il va nous faire les pronos. Et sauf qu'il a tous les bons pronos.
1: Ah bon?
5: Et comment il fait?
2: Il met de la pâtée.
1: Ah, okay.
2: Il met de la pâtée devant la Croatie, devant, je sais pas moi, le Qatar ou match nul.
5: Ah,
2: et
5: okay.
2: Il va... En gros, il donne pas le score non plus. Hein,
5: non,
2: tu vois, midi,
5: je crois
2: qu'il va
5: gagner. Mettait sa patte dans la pâte et après il écrit sur le... Mais...
2: Omar m'a tué.
5: Tué.
2: Non, c'est pas ça.
1: Mais déjà, il a un prénom, il a un nom de voyant. Hein. Quand tu t'appelles Maximus...
2: Mais non, il a le nom de gladiateur.
5: Surtout un nom de gladiateur,
1: aussi,
5: oui.
1: Ouais.
5: Parce que...
2: Père d'une mère assassinée. Fils d'un père assassiné. J'aurai ma vengeance dans cette vie ou la suivante.
1: Oh...
2: C'est Maximus.
5: Il
2: a vu deux films dans sa vie. C'est foutu. N'importe quel film, il sait pas. Les acteurs. Et quel est l'acteur de Gladiator?
1: Russell Crowe.
2: Ah,
5: voilà,
2: tu vois bien, j'aime pas. C'est là, je l'ai.
5: Oui.
1: Je connais plus ce Maximo, moi, celui qui livre des congelés à la maison, quoi. Je connais moins Maximus. C'est moi, mon délire.
2: Attention. Comment s'appelle l'acteur dans Starsky Hutch?
3: David Hasselhoff.
2: Ah, pas non. Du tout, Aurèle.
1: Ouais, c'est non. Dur.
2: Vas-y Rémi, parce que vraiment sur les acteurs et tout, c'est incroyable.
1: Non, je l'ai pas. Bah déjà, il y en a
2: Attends.
1: Deux.
2: Non, mais du film, pardon, le film Starsky Hutch.
1: Ah, du film, aucune idée. Je savais même pas qu'il y avait un film.
0: Ben Stiller et Owen Wilson.
1: Ah bon? Ils ont fait un film? Mais attends, faut que je le note. Faut que je le regarde.
5: Il est vieux déjà, le film.
1: Ah bon?
0: Mais c'est fou.
2: Fight Club, le film Fight Club.
1: Bah,
2: il y a Brad Pitt.
1: Oui, j'ai que
2: il
1: Brad...
2: joue avec qui?
1: Aucune idée.
2: Mais c'est dur.
1: Je voulais dire Brad Pitt, mais j'ai pas
5: Edward
1: l'autre.
5: Norton.
1: Edward Norton? Super.
5: Il est super. Bien. Super. Eh bien, pour lui.
1: Eh bah, il sait se battre, hein, Edward, un peu.
5: Ah, il sait se battre, ouais. Tu cherches quoi? Un autre film? Titanic.
2: Je sais qui est l'acteur.
1: Bah, alors, Leonardo
2: et l'actrice.
1: Je vais pas réussir à retrouver son nom.
5: C'est vrai.
0: Restez avec nous.
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2: Aurélien, notre gars pensé, toujours avec nous. Ça va Aurélien ?
24: Ça va toujours, sous la chaleur.
2: T'inquiète pas, j'ai pas eu le temps de te dire au revoir, j'ai pris la pub en pleine gueule.
24: Mais y'a pas de soucis Camille, je t'en veux pas.
2: Je pourrais faire semblant que c'est pas arrivé, c'est exactement arrivé. C'est normalement, premier jour de formation à la radio, c'est bah quand la pub, tu arrêtes de parler. Bon bah moi, j'en suis encore là.
1: Ben écoute,
2: les copains, on va garder Aurélien, on va continuer de parler avec lui et avec vous. Bien sûr, 0870 42 48, c'est le numéro pour nous joindre, de parler avec Angèle aussi. Et Ugel tout de suite.
5: Oh,
2: Angèle,
5: oui. Allez, Ugel. Oui.
2: Ah ouais.
1: Oh, oui.
2: Là, c'est le Marseillais, là.
5: Là, c'est bon.
2: Ah ouais, écoute-moi, là, tu es à la bouillade, tu es le max.

0: Merci de nous choisir pour terminer vos après-midi. On est là tous ensemble, bien sûr, jusqu'à 19h. Et il est passé où, mon gars Pensé?
1: Gars Pensé, il est où?
0: Il a disparu.
1: Il grimpe un peu là, il est parti là, randonnée là.
0: Ah là là, on avait un auditeur de Gap il y a un instant, Aurélien, on va le rappeler, il est parti. Il y a Nico qui est là aussi, bien sûr. Ça va Nico?
2: Ça va et toi?
0: Ça va super mon pote. T'aimes bien Angèle?
2: J'adore.
0: Ah bah alors, elle arrive dans un quart d'heure, elle est avec nous. L'album arrive bientôt, elle a encore le temps de me faire fitter. Hein.
3: Ah oui,
0: ouais, les gars, c'est pas fini. Tant que l'album est pas sorti, il y a encore moyen clair. De gratter un petit duo. Hein.
1: Mais tu sais comment c'est le bonus track. Hein.
0: Bah, bien sûr.
1: Mais attends,
0: c'est jamais. Hein. Nico, mon pote, j'ai pour vous l'aliment parfait pour avoir moins chaud. On parle que de ça aujourd'hui, forcément. On va tous, on cuire littéralement.
1: Bien sûr. La pastèque peut-être.
3: J'allais dire pastèque, non. Ouais.
0: Ah ouais, bah, c'est pour dire des conneries. C'est pas la pastèque, Thibaut.
1: Le cornichon.
0: Le concombre.
1: Ah, tu vois, j'étais pas si loin.
3: Ça, c'est bien ça.
0: C'est loin.
1: Bah, un cornichon, un concombre, c'est un peu la même de.
0: Ça sonne pareil, tu veux dire?
1: Non. Ouais. Non, mais c'est vert tous les deux. Le cornichon, c'est un petit concombre finalement.
3: C'est de la même famille.
0: Ouais.
3: Pour de la défense
0: c'est
3: de
0: la
3: Thibaut.
0: Même famille.
1: Ah, vous racontez.
3: Oui, bien sûr.
1: Le cornichon, c'est un petit concombre.
0: Attends, quoi? Le concombre et le cornichon, c'est la même famille?
1: Ouais,
0: c'est il y en a un qui a un condiment et l'autre, c'est un légume.
3: Non, non,
1: ah
3: c'est
1: oui, cucurbitacé, il a raison.
3: C'est la même famille.
0: Mais oui, enfin. Je préfère vérifier.
1: Bah, il faut vérifier.
3: Il
1: n'y
3: a pas de souci, on a une cellule pour ça.
1: Mm-hmm. En tout cas, c'est alors, bon, les deux sont bons. Hein.
0: Les deux sont bons. En tout cas, c'est le concombre. Hein.
4: Le cornichon n'est autre que le bébé concombre cueilli encore vert. Oh,
1: je suis énorme.
0: On apprend un super truc là.
1: C'est génial.
0: Ah bon? Bah, j'arrête. Allez. Tout ce qui arrive après ça, ça sera moins intéressant.
3: Bah, c'est sûr.
0: Vous saviez que le cornichon était un bébé concombre?
1: Mais bah, ouais. Pas du tout.
3: Moi, j'avais que c'était la même famille.
0: C'est nous, on les mange comme ça, on mange des bébés en fait.
3: Oh,
0: on mange des bébés, c'est comme quand on mange du veau. Ben.
3: Oh là là. Non. Un petit bébé,
1: on
3: bon,
1: le met
3: après,
1: comme ça
3: bon.
1: Sur un petit bout de saucisson, ah, il a rien demandé, le pauvre.
0: Non.
3: Sur une raclette, beaucoup.
1: Ah ouais.
0: Alors, bon, je vous donne des aliments, allez. Vous me dites comment vous les faites. Ben, le concombre, tiens. Chacun votre tour, qui cuisine bien?
3: Moi,
0: on est
3: ça va, oui.
0: Rémi aussi. Thibaut, bah, tu peux passer ton tour. Rémi, je commence avec toi. Comment tu cuisineras un concombre?
1: Alors,
0: simple, hein, d'un mot. Hein.
1: Ouais, je vous le fais rapide. Déjà, je le fais en lamelles. C'est-à-dire qu'avec l'économe, tu le fais en lamelles, ton concombre.
0: En
1: tu le mets dans un salade. En julienne, appelle ça comme tu veux. Tu le fous dans un saladier, ça fait des tagliatelles. Tu mets de la feta, de l'huile d'olive. Et ça part.
3: Ouais, bah, non, mais oui.
0: Pas mal. Orné.
3: Bah, c'est.
0: Tomate.
3: Ah, tomate. Tomate d'été, plutôt.
0: Ah, tomate, grosse tomate d'été, ouais.
3: Ah, bah, grosse tomate d'été avec burrata, tu les coupes. Ouais, bon. Tu mets de la burrata, de l'huile d'olive, ton petit basilic, voilà, qu'est-ce que tu veux de plus?
1: Ouais, tu les coupes, quoi.
3: Bah, non, mais
1: gros sel.
3: En même temps, gros sel, bien sûr.
0: Attention.
3: En même temps, tu travailles pas une tomate.
0: Rémi, je te donne un aliment, tu me donnes un plat. Bah, tiens, Nico, tu cuisines ou pas?
2: Ouais, un petit peu, mais plus barbecue, moi.
0: Ah ouais. Bah Rémi, pomme de terre, meilleur plan en pomme de terre.
1: Alors moi j'aime beaucoup le gratin, sinon vous faites un petit gratin dauphinois bien sûr. Sinon une petite salade russe comme on dit. Salade russe c'est classique, c'est froid. Tu fais ta petite mayo maison,
3: oui,
1: pomme de
3: bon
1: terre,
3: ça.
1: Cornichons justement, tu rajoutes des cornichons, des œufs
0: durs. Les bébés concombres.
1: Oui, mon petit loulou. Et des œufs durs. Et là t'es seigneur ça.
0: Pas mal, pas mal. Il doit bien cuisiner.
3: Ouais.
1: Ouais, ça me donne envie.
0: Ornée.
3: Pomme de terre.
0: Non, je vais te donner un
3: choix. Pardon, bah non, mais je ne sais pas.
0: Courgette.
3: Ah, bah moi ça va être des pâtes. Moi c'est ma passion, les pâtes aux courgettes.
0: Pâtes aux courgettes?
3: Ouais, bien sûr, tu prends les petites oreillettes, tu sais, celles que tu vois, celles comme ça, avec des petites courgettes, huile d'olive, citron, des petits.
0: Ah oui.
3: Comment t'appelles ça, les petits.
1: Pignons de pain.
3: Ouais, pignons de pain, un peu de parmesan, et t'es au top de ta vie.
0: J'en suis pas. Rémi, fromage de chèvre, c'est de chez toi, fromage de chèvre.
1: Alors, fromage de chèvre, déjà, tu le manges nature, à la base. Mais si tu veux une recette, je te fais un pain grillé. C'est une salade de chèvre chaud, en vrai. Hein. C'est comme ça que c'est ouais, le meilleur.
3: Ouais,
1: hein.
3: Ni plus ni moins.
1: Non, mais c'est vrai. Hein. Chèvre
0: c'est
1: chaud.
0: Je fais pas en brique, c'est bon en brique.
1: Et en brique, c'est mais bon. C'est trop gras pour l'été. Franchement, les copains, ça va être trop fat. Là, vous mettez ça sur un petit pain. Pareil, petit filet d'huile d'olive, tu passes ça au four.
0: C'est terminé. Et Rémi, si je te donne des petits pois.
1: Ah là, tu, pour l'été, tu fais un petit velouté de petits pois froids. Hein. C'est, donc, tu prends les petits pois, tu les fais cuire. Ensuite, tu les mixes. C'est le mixeur.
3: Mmh.
1: Et ensuite, ça fait une petite soupe un peu voûtée.
0: Les petits pois, c'est que c'est des bébés melons. Hein.
1: Vérifiez quand même. Faut passer une tête. Et un petit filet sûr, pareil, d'huile d'olive là-dessus. Tu prends ça à 19h, t'es bien. Velouté de petits pois frais.
0: Ah, moi, il n'y a rien dans les soupes veloutées, gazpacho. Laissez-moi tranquille, c'est
3: non, pas
0: ma France.
3: Non.
0: Ah, moi, c'est pas du tout ma
1: France. Vous loupez un truc, vraiment le velouté de petits pois. Je te rajoute même un peu de menthe dedans, voilà.
3: Oui, mais même si c'est bon, tu mangeras une cuillère, après on sera là, genre oui, bon, c'est un velouté quoi.
0: Allez, un dernier, je vous donne un dernier, je pourrais faire ça toute la journée. La meilleure façon de faire des crevettes. Et allez, je vous dis, et je vous dis chez qui je vais manger ce soir. Ornella, comment tu me fais les crevettes?
3: Moi, c'est petite salade. Tu décortiques bien tes petites crevettes. Avocat, mangue, huile d'olive, de l'ail, et voilà.
0: Oh, c'est toujours huile d'olive, salade, huile d'olive, un saladier, ça part.
3: J'ai dit tout le reste.
0: Je dis pas que je mange pas chez toi. Je
3: t'ai dit
0: à Rémi.
3: Mangue, avocat et des. Attends. C'est bien. Excuse-moi.
0: Ah ouais, c'est pas mal. Moi, je prends une plancha énergie, je l'allume. Derrière, je mets un petit filet d'huile d'olive, je fais une petite brochette de crevettes décortiquées.
1: Ah oui.
0: Là-dessus, je fais une marinade un peu curry ou paprika épicée. Je te mets ça à frire, je fais saisir un peu. Et ça, je te sers ça avec des petites tagliatelles, tranquille. Et là, tu te régales, quoi. Ou du riz, comme tu veux. Là, t'es bien.
1: Ouais, je mange chez Rémi, désolé.
3: Ouais, mais moi, j'aime pas les crevettes chaudes, donc je viendrai pas, moi, Rémi.
0: Ok, il n'y a pas de souci. C'est marrant, ça devait être convivial.
1: C'est en train de splitter.
0: C'est en train de splitter. Du coup, reste avec nous. Il y a Jack et Carla qui tout de suite. La recette,
1: ouais, fou, je ne peux pas vous dire.
0: Thomas, dis-nous, qu'est-ce que tu veux?
3: C'est incroyable.
0: Recette à base d'épinards. Épinards, c'est très simple. Les épinards, ça se fait classique avec de la crème, un petit peu de gruyère. Tu fous ça dans une assiette, boum, et t'as bien un petit poisson blanc avec. Hein? C'est léger, ça fait plaisir.
3: Un petit poisson.
1: Heureusement que tu lui de le foutre dans une assiette.
3: Ouais.
1: Les bouffer comme ça, nous.
3: C'était mieux.
1: Un grand merci.
0: C'est à vous.
1: Merci à toi.

Merci d'être là, merci de nous faire confiance tous les jours. On est là entre 16h et 19h, bien sûr, à vos côtés, avec Rémi, avec Ornella, yes. Et peut-être avec Eminem.

0: Il y a Stéphanie qui est avec nous. Salut Steph.
1: Salut.
0: Oh là là, j'ai une histoire, ma Steph, j'ai une histoire, t'es pas prête. Je l'ai eu dans Ouest France. Une info de marboule. Ça se passe aux États-Unis, à New York. D'accord. Écoutez bien, une famille a perdu leur père.
2: Ok. Oula.
0: José. Le père, il est dead.
2: Bon, c'est
0: pas de mentir, ça démarre mal. Ils viennent leur rendre un dernier hommage au funérarium. Ils sont en pleurs. Que se passe-t-il?
2: Le père se réveille.
3: Oui, ça arrive.
2: Salut, c'est José. Ben, je suis là, les gars. Mm. Si ça part en bamboche,
4: non,
2: sur
4: José.
2: Moi.
4: Non, José. Non, soy muerte.
3: C'est ça, no soy muerte, non.
0: Est-ce que esta muerte, esta muerte. Ah, muerte de la muerta.
3: Muerte, muerte, ok. Est-ce qu'il y a quelqu'un au funérarium qui n'aurait pas dû être là? Qui n'est pas José, mais qui serait quelqu'un d'autre?
0: Ah, tu veux dire quelqu'un qui veut que Rosset voulait pas voir venir au funérarium.
3: Je ne sais pas, ou que la mère ne connaît pas, ou quelque
0: chose. C'est un
3: chose.
0: Peu ça, c'est un peu ça.
2: La maîtresse, quoi.
3: Oui, finalement, ah oui. C'était un peu ça.
2: Oh, la maîtresse qui est là. Quoi, je ne viens pas.
3: Comment?
2: Ben non, mais c'est pas ça.
0: Soy la maîtresse des Rosset. Non, c'est pas ça. Rosset était super, il était carré, il déconnait pas.
3: D'accord.
2: Attends.
3: Qu'est-ce qui s'est passé?
2: C'est parti.
0: Qu'est-ce qui s'est passé, Steph?
1: Je suis là, normalement.
0: Je sais que t'es là, mais qu'est-ce qui s'est passé au funérarium?
2: Est-ce qu'il y a eu malheureusement un règlement de compte? Jour J, ça
1: l'a fait. Il n'est pas mort.
0: Il est mort. Vraiment, vous voulez pas qu'il meure, mais
3: non,
0: je suis désolé, je fais que insister là-dessus. Mais vraiment, Rosé, es muerte. Et muerte, c'est à muerte.
1: Donc, c'est pas un phénix. Bon, il y a eu un problème dans la famille.
0: Non.
1: Ils se sont disputés.
3: Est-ce que c'est
0: vous passez à côté.
3: Est-ce que c'est un problème technique?
0: Non.
2: Ah oui.
3: Du funérarium.
2: Ah, j'ai cru que c'était ça aussi. Ouais. Ça partait pas, quoi. C'est quand.
0: Ah non, funérarium. Non, ils ont mis thermostat 4, c'est la planche à l'énergie.
3: Ouais.
0: Ah non, ça roule.
3: Bah attends, on passe à côté là.
0: Vous passez à côté. Ouais. Que peut-il se passer qui va pas à un enterrement?
2: Bah l'ambiance.
3: Non, mais non.
1: C'était pas la bonne personne.
0: C'était pas Rosset dans le cercueil. Merci Stéphanie.
3: Aïe, aïe, aïe.
2: Mais attends.
1: Bon.
0: C'était pas leur père dans le cercueil.
2: Excusez-moi.
3: Mais où est Rosset?
2: Dans un funérarium, en principe, le cercueil, il est déjà fermé de chez fermé. Tu peux pas aller checker, quoi.
3: Non. Pas
2: donc,
3: forcément.
2: Comment ils ont vu que c'était.
0: Eh ben, au moment de se pencher sur le corps pour faire un dernier baiser à Rosset, les enfants se sont rendus compte que c'était pas Rosset.
2: Que c'était Rosa.
0: C'était pas Rosé. Ils préviennent les pompes funèbres en disant qu'il y a une erreur. Pendant des heures, le funérarium a essayé de convaincre que c'était bien leur père. Ils ont pas à se tromper. C'est votre père. Sauf que le type en question dans le cercueil avait des cheveux et que leur père était comme Rémi, comme Marilyn.
2: Ah bah ouais.
0: Comme un œuf. Et donc, c'était pas leur père dans le cercueil.
3: Bah quand même, ils savent si c'est leur père ou pas leur père.
0: Mais écoute bien, les pompes funèbres ont reconnu leur faute. En revanche, ils disent qu'ils l'ont sans doute déjà incinéré dans une autre famille.
2: Aïe.
0: Il est déjà passé sur la planche à chameau,
3: c'est. Mais c'est horrible.
2: Non mais ça c'est.
3: Et les enfants, c'est affreux.
0: Non, c'est terrible. Et les enfants, ils pleuraient le père et le père était déjà passé.
3: Il est passé à autre chose.
0: Ça s'affritasse.
3: Oh là là, non c'est horrible cette histoire.
2: Mais surtout qu'après, comment tu fais ton truc? C'est-à-dire que là, tu dis bon, allez, on fera semblant. Allez, bah, c'est pas grave. Faites partir celui-là, puis nous, on fera.
3: Amenez Rodrigo. On va faire semblant. C'est pas grave. Ben, ça
0: Rodrigo, ils l'ont pas mis, mais en tout cas, Rosset, lui, est peut-être déjà passé. Ils savent pas encore.
3: Aïe.
0: Ils essaient de retrouver Rosset. Mais l'info la plus triste dans tout ça, c'est qu'on perd encore un Rosset. Il y a de moins en moins de Rosset.
2: Ah ouais.
0: Alors, c'est un prénom chambé. Et on a encore perdu un Rosset.
2: C'est
0: les gars.
2: Vrai. Franchement, les José.
1: Faut passer au vin blanc.
3: Faut passer au vin blanc. T'as raison.
0: Vous voulez écouter Eminem?
3: S'il te plaît.
0: Ah ben, j'ai pas beaucoup parlé. On peut écouter Eminem.
3: Allez, vas-y.
0: On se met ça?
2: Ah oui.
0: Without Me. C'est ça, vraiment plaisir de voir que vous préférez vraiment entendre Eminem que moi.
2: Bah pardon.
0: Bien sûr, on l'écoute pas souvent. C'est normal. On l'écoute Eminem sur Énergie tout de suite.

0: couloir. Elle a venir. Dans un instant, Jade sera avec nous. C'est trop cool, c'est son grand retour. Elle va partir en promo, là. Elle va parler de tout. Elle va parler de l'album qui peut-être qui arrive, de son single qui est sorti vendredi. On va revenir avec elle aussi sur les JO qu'elle fait à cérémonie de clôture. Bah oui. Wake up, Little Susie. C'est fou. On va essayer de savoir si elle avait réussi à garder ça secret, comment elle a rencontré Justice. J'ai trop de questions à lui poser. Elle va passer sur le grill dans un instant.
1: Sur la plancha.
0: Exactement. Avant tout ça, il y a du Jennifer Lopez qui va arriver. Attends, on va écouter Angèle avec Angèle.
1: Oh, ça, c'est une chance, ça.
0: C'est un délire ou pas?
1: Ouais.
0: Hein?
1: C'est pas mal.
0: Elle m'a valé notre vie. Vous croyez que ça arrive à tout le monde, ça?
2: Non.
0: On va écouter le disque avec l'artiste qu'elle a avec nous. Ça va être canon. Tiens, j'ai trouvé des bars, qui devraient inspirer peut-être des concepts en France, je l'espère. Écoutez ça au Japon.
2: Ouais.
0: Ils ont créé des bars qui accueillent les mamans épuisées par les pleurs de leur bébé.
1: Bravo.
0: Alors, là, c'est sur les mamans, mais il faudrait que ce soit pour tout le monde. Ça peut être pour les papas aussi. En tout cas, c'est un café qui ouvre de 22h à 6h du matin.
2: Okay.
0: Où les employés ont une formation. C'est non seulement ils te servent un café, un macchiato, un, pourquoi pas, un petit
2: un
0: matcha de patate douce.
2: Ouais.
0: Peu importe. En tout cas, ils te servent ta boisson.
2: Ouais.
0: Ils sont formés pour te garder ton bébé s'il pleure ou quoi. Et il y a une petite salle pour aller dormir.
1: Il y a ça, et puis ce qui est beau aussi, c'est de se retrouver entre mamans pour pouvoir justement, tu vois, échanger, prendre des petits tips si besoin.
0: Et entre papas.
1: Et entre papas, ce serait super d'ailleurs qu'il y ait quelques petits.
0: C'est génial. Et en gros, tu peux aller faire la sieste, tu peux boire ton petit coup, et si t'as envie, deux secondes, ils peuvent te garder ton enfant. Faut avoir confiance quand même, peut-être venir souvent.
2: Ouais, c'est ça.
0: C'est surtout avec ce qu'on voit en ce moment.
2: Ouais.
0: Le premier serveur qui passe, faut faire quand même gaffe.
1: Bien sûr. Ouais.
0: Mais en tout cas, le concept est là, et ça vous permet entre 2h et 6h de pouvoir un peu
2: souffler.
0: Entre 22h et 6h, d'un peu souffler si vous êtes un peu en galère tout seul et pas l'argent pour avoir une nounou, vous laissez une heure et vous allez dormir. 5€ la conso.
1: Ah bon?
0: Gardiennage compris.
1: Ah ouais, mais ça arrive en France.
2: Gardiennage, oui, de l'enfant.
0: Nounou taille. Vous avez compris, quoi. Génial, moi je vais laisser Rémi, je vais y aller, je vais laisser Rémi.
2: Ouais. Puis tu vas dormir un petit peu.
0: Ah, ça va me faire du bien, On va tous souffler un peu. Hein.
2: Faut passer trop de temps ensemble.
1: Moi, si tu me fous un matelas, je peux faire une petite sieste, c'est bon.
0: Non, mais super concept, non?
2: Ouais, c'est génial.
0: Moi j'ai une copine à moi qui a ouvert un bar à chat à Aix-en-Provence.
1: Ah ouais.
2: Il y en a un à côté de chez moi à Paris.
0: Ouais, bar à chat, tu vois, pourquoi pas. C'est quoi ton concept de bar, toi? Alors lui, il doit en avoir 4 en magasin. Rémi, là. Alors l'autre, il doit déjà avoir fait les business plans et tout.
1: Et moi, c'est un bar. Non, moi j'aimerais que les consos soient un peu folles. J'aimerais prendre tous les cocktails du monde entier qui sont un peu fous et en créer un concept pur. C'est-à-dire qu'à chaque fois que tu viens là, tu sais que tu vas boire des folies. Genre des alcools que tu connais pas, avec des légumes que tu connais pas, des fruits que tu connais pas. Un vrai truc où tu te prends la tête, c'est de l'expérience. Quand t'arrives chez moi, il y a une expérience.
0: Et moi, vous voulez savoir?
2: Vas-y.
0: T'as une carte que de mocktails.
1: Ah oui, mais oui.
0: Mais
2: c'est
0: alors,
2: quoi, c'est sans alcool? Ah oui, carrément. Bah, ce serait
0: c'est les genres sexy beach.
2: Bien sûr.
1: Mais sans le sexy, quoi, du coup.
0: Ouais, voilà.
2: Oui, le jardin d'Éden.
0: Ils ont toujours des noms de ouf, les mocktails. Tu vois ou pas?
1: Ouais.
0: Le jardin d'Éden.
2: Oui.
0: L'éveil du savoir. C'est toujours des noms fous. Et moi, je ferais un bar.
2: Plutôt
0: que de
2: prononcer quand tu les commandes.
1: Ouais. Ouais. Et pour les copains qui aiment bien de temps en temps qu'il y ait un petit peu d'alcool, il y a quand même une petite bouteille derrière dans le placard.
0: Attends, les gars, je suis dans un concept. Moi, le premier, il m'arrive, voilà, vous le savez. On n'est pas fâché quoi avec l'apéro. Mais si tu me disais un concept que de mocktail, je pense que ça peut cartonner.
2: C'est
1: ok, pas mal.
2: Ils ont fait les bars sans alcool. Enfin, tu sais, tu peux acheter des bouteilles de vin et tout qui n'ont pas d'alcool, ça marcherait un peu dans le même champ.
0: Ouais, ça peut être le même délire.
2: Tu vois.
0: Et toi, René?
2: Non, moi c'est un concept un peu particulier parce que moi je rêve d'un bar entre guillemets, mais qui serait un peu là où tu comme si tu pourrais aller en boîte de nuit, mais à par exemple à 17h. Tu vois ce que je veux dire?
0: Je crois que ça s'appelle vraiment Ibiza. Hein.
2: Non, mais.
0: Là, ton concept.
2: Mais j'aimerais trop aller dans un endroit, mais pas attendre 1h du matin, où vraiment tu rentres, où il y a de la musique super forte, où tu peux aller te défouler pendant 1h, tu bois un truc et tout, et après tu rentres. Mais il serait 16h.
0: Ouais, c'est pas mal.
2: Tu vois ce que je veux dire?
1: Et c'est une boum, quoi.
0: Ouais, c'est pas mal.
2: Et bah oui, mais bah, sur le côté pervers d'arriver à 40
0: nous,
2: ans dans
0: on est daron, et comme ça, après tu vas au café que je t'ai dit.
2: Exactement.
0: Tu laisses ton fils, et voilà.
2: Et voilà.
0: Bah, bouclé,
2: et
0: bah,
2: t'as
0: voilà.
2: passé une journée, mais géniale.
0: Bon. 18h05.
2: Oh là.
0: J'arrête de parler.
2: Allez, s'il te plaît, ça y est.
0: J'arrête de parler. On fait une petite pause tous ensemble et Angèle est avec nous dans le studio. Il y aura toutes les images, bien sûr, dispo sur Camille Combal sur Énergie. On va passer encore une heure ensemble à prendre soin de vous avec Angèle. Bougez pas.
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1: Angèle est avec nous dans le studio, on discute un petit peu, rassurez-vous, elle va être en direct avec vous, 0870 40 42 48, c'est le numéro pour nous joindre, pour jouer avec nous, pour passer un moment sur l'antenne, pour parler bien sûr à Angèle. Et avant ça, on s'écoute.

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2: À 4 émissions de la fin, j'ai vraiment eu peur qu'on n'arrive pas à la voir dans les studios. Angèle est avec nous ce soir.
3: Super bien!
2: Qu'est-ce que je suis heureux de te voir!
3: Moi aussi, je suis trop contente.
2: Le single est sorti dans la nuit de jeudi à vendredi dernier.
3: Ouais.
2: Donc, t'as passé le week-end à avoir des retours, évidemment, de la fanbase de tout le monde sur Dis-le. Est-ce que t'es heureuse?
3: Ah, je suis trop contente. Je suis trop contente.
2: Je l'adore, le morceau.
3: Merci, moi aussi.
2: Est-ce que tu sais combien de fois tu dis dis-le dans le morceau?
3: J'ai vu 83?
2: 170.
3: Ah ouais! 170.
2: Oh, 170.
3: 170. Tu dis 170 fois?
2: 170 fois.
3: Ah ouais.
2: 170, 170.
3: Ouais. Ouais.
2: Ouais, ça.
3: Ouais, c'est ça.
2: Je suis trop content de t'avoir.
3: Moi
2: c'est
3: aussi,
2: le troisième album.
3: Merci de m'avoir.
2: Troisième album.
3: Tout
2: va arriver.
3: Fait. Ouais.
2: Alors, je crois qu'on va même avoir. C'est vraiment sorti à quelques minutes. Je crois qu'on va même avoir le titre. Parce que sur les réseaux, t'as mis plein d'indices.
3: J'ai mis plein d'indices sur le titre de l'album.
2: Et est-ce que les gens ont trouvé le bon?
3: Et les gens ont trouvé. Et puis nous avons confirmé. Et l'album s'appelle Instinct.
2: C'est génial. Et tu le dis dans Dis-le, c'est ça?
3: Et je le dis dans Dis-le,
2: ah bon,
3: tout à fait.
2: C'est ça le dernier indice?
3: Ouais.
2: Dans les 170 Dis-le, il y a un moment,
3: il y a un moment à Instinct.
2: Il y a un moment à Instinct. Ce sera le nom de l'album. Il y a donc le premier single, c'est Dis-le. Est-ce que What You Want, que tu as fait avec Johnny,

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1: J'avais envie de prendre du temps pour moi, j'avais envie de vraiment prendre le temps de faire de la musique et d'être, j'étais pas du tout pressée en fait, j'étais justement dans une envie de pouvoir raconter des choses et il fallait que tout ça se construise. Donc voilà, ça a pris son petit temps et je suis très très contente du résultat et je suis encore en train de peaufiner ça.
2: T'as rebossé avec Tristan, tes équipes bien sûr. Raconte-moi un peu comment ça s'est passé, parce que donc t'as arrêté quasiment 5 ans.
1: Bah alors non parce qu'il y avait toute la tournée hein, donc
2: oui non je parle en album bien sûr.
1: En album ça fait longtemps que j'étais plus
2: t'as
1: en
2: pas
1: studio.
2: Rien fait.
1: Non
2: mais,
1: non.
2: T'as fait l'album.
1: Non. Et puis non bien sûr j'ai fait plein de trucs mais en fait la tournée s'est terminée et pour tout vous dire je me suis coupé les cheveux très courts mais plus courts que tout ce que vous avez vu sur internet parce que j'ai évidemment pas posté de photos et j'ai teint mes cheveux en brun, j'ai une petite crise voilà et c'était une période vraiment de ouais j'avais besoin de mettre la Angèle chanteuse de côté et de pouvoir me dire qu'est-ce qu'il y a quand je me désarme et que je ne suis plus la chanteuse, qui suis-je? Et c'est pour ça que je suis partie notamment à New York, que j'ai pas mal voyagé et que je me suis confrontée à une vie sans être quelqu'un de connu et c'était trop stylé. Et à ce moment-là, c'est là que j'ai pu aussi être inspirée de faire de la musique sans penser justement je vais sortir un projet, je vais sortir de la musique pour les gens, je vais d'abord la faire pour moi et puis petit à petit ça s'est transformé en un album.
2: Donc
1: voilà ce que j'ai fait pendant ces 3 dernières années.
2: Donc plein de temps pour toi,
1: ouais.
2: Tranquille. Et après, quand tu t'es remis à bosser, j'aimerais bien ça. Tu bosses comment? Tu notes tout ce qui te passe par la tête? Tu le mets dans des notes à la Orelsan ou...
1: En fait, j'ai beaucoup de notes, beaucoup de mémos vocaux, enfin de dictaphones. Et en fait, ce qui se passe, c'est que je crée comme une sorte de méga boîte à idées. Et dès que je me mets vraiment en studio, que ça soit toute seule, beaucoup passé de temps toute seule avec mon cher et tendre Tristan, mais aussi avec plein d'autres gens, j'ai travaillé avec plein d'autres producteurs, productrices. Quand on se retrouve à bosser ensemble, bah, je retrouve ce que j'ai, des cris d'accord, des trucs que j'ai notés. Et parfois, j'ai même oublié que j'ai écrit des trucs et je suis là, stylé, ça.
2: Tu les ressors?
1: Je suis en mode, ouais, de fou.
2: C'est génial.
1: Je suis en mode, ah, pas mal. Et donc après, je le mets dans chanson. Et, ouais.
2: Et donc là, on en est où de l'album? Est-ce que ça y est, il est prêt?
1: L'album, il est cuit. Mais faut pas que ça sorte là il faut enfin voilà il faut que je le mette un peu au frigo et tout
2: Mais donc tu peux encore dire ah je rechange un truc.
1: Tu peux encore changer des trucs.
2: T'es de ce genre-là.
1: Totalement. Ouais. En fait, ce que j'aime beaucoup, c'est justement être dans le truc organique. Je trouve ça génial que les chansons. Bon alors, dis-le, c'est une chanson, ça fait 2 ans que je suis dessus. C'est là.
2: On va l'écouter avec toi dans un instant.
1: Ah ouais.
2: On va l'écouter sur Énergie.
1: Ah trop stylé. Bah celle-là, ça fait 2 ans que je suis dessus, mais ça fait pas longtemps qu'elle est vraiment terminée. Et j'aime bien l'idée que ça sort du four, quoi. Donc ouais, je suis encore totalement en train de peaufiner des choses. Et c'est hyper intéressant de sortir Dis-le et d'avoir encore plein de choses dans mon sac, quoi.
2: Jusqu'à 48 heures que ça parte en stream, tu peux encore dire, venez, on change ça.
1: Ouais,
2: venez,
1: mais d'ailleurs, malheureusement, je suis connue par les mixeurs pour être pas ouf. Parce que j'envoie des trucs vraiment en last minute. Et d'ailleurs, NKF, avec qui j'ai bossé à l'époque, on s'adore, mais je pense que je l'ai trop mate un peu. Parce que je lui envoie des pistes en dernière minute en mode tu peux rajouter ça à tout.
2: Et est-ce qu'il va y avoir d'autres feats? Est-ce qu'on peut attendre? Donc il y a déjà le premier What You Want, bien sûr, avec Justice. Est-ce que tu vas me dire que tu peux pas le dire, mais est-ce qu'il y a. Moi juste, il va y avoir des feats sur l'album.
1: Je vais pas dire ce que. Je vais pas dire.
2: Allez lâche un truc. Il y en a d'autres. Ouais, c'est un oui.
3: T'as l'air d'être oui. Enfin, on ne sait pas, bon, mais.
2: T'as l'air d'être oui.
1: Non, il faut que je me calme. En fait, j'ai plus les codes. Là, j'ai envie de tout vous raconter. Et j'en ai plus parce qu'en fait. Non, il faut quand même que je me. Non, vas-y, je me calme.
4: Écoutez,
2: faut que tu gardes quelques trucs secrets. Tu es parti pour combien de temps de promo maintenant?
1: Franchement, pas grand chose. Moi, j'ai juste envie de venir parler de musique, d'un peu remontrer ma petite frimousse. Je sais pas ce qui m'a pris de dire ça. Mais. J'ai vu
2: bon
1: venir et j'étais en mode.
2: Ah ouais.
1: Frimousse,
2: pas mal.
1: Ouais.
2: Bah,
1: on prend, on peut toujours changer.
2: Attends,
1: hein.
2: Elle est capable de le changer.
1: Ouais. Ouais, après, c'est juste annoncé, moi.
2: Voilà.
3: C'est clair.
2: C'est un peu tard.
1: Alors, voilà.
2: Le premier single, c'est What You Want. On l'a découvert en version en collaboration avec Justice. Et donc, ce qui s'est passé quand même, faut rappeler ça. C'est aussi, t'as fait quand même la cérémonie des JO. C'est un moment extraordinaire. Je veux savoir comment t'es contacté, combien de temps ça reste secret. Où t'as trouvé cette démarche de queen là qui arrive de nulle part? Je veux tout savoir sur cet événement.
1: Eh ben, alors, trop marrant, parce que maintenant je peux le dire enfin. Justement, j'ai commencé à bosser sur l'album officiellement en juin 2024. Avant ça,

0: je m'étais pris à peu près 7 ou 8 mois de vraiment être toute seule chez moi à faire de la musique. Donc j'avais fait plein de sons. Et Tristan, je le revois tout le temps parce que c'est mon meilleur pote, mais on s'était dit, on fait pas de studio, on se voit pas en studio, on fait, je t'envoie des trucs, mais on fait pas de musique, quoi.
1: Tant que t'es brune, on...
0: Ouais, elle était là, on parle même pas, t'as les cheveux courts.
2: On laisse tomber.
0: Mais du coup, je fais Dis-le, et là, il y a un déclic dans ma tête, et je suis en mode, ok, je pense qu'on a trouvé, ça y est, ça va être le l'album va vraiment se dérouler à partir de ça, et Dis-le aborde plein de thèmes, en fait, et ouvre plein de portes, et c'était un peu ça l'idée. Et finalement, au moment où mes chakras sont ouverts, et où je suis grande fan de la French Touch, et que je rêve comme une petite enfant dans ma chambre d'un jour pouvoir rencontrer Justice, par exemple, ou Phoenix, je me fais contacter pour chanter cette chanson de Kavinsky au JO. Et moi, grande personne dans le déni que je suis, je suis en mode, ah, je sais pas. Je suis en mode, j'ai trop peur. Non, vraiment.
2: Tu dis pas oui tout de suite, mais la peur.
0: Non, attends, je ne dis pas oui tout de suite. Et je me fais engueuler par Tristan, qui est en mode, mais attends, qu'est-ce que tu racontes? Mais je laisse, je dois être honnête, je laisse longtemps le truc parce que je suis morte de trouille. Et je suis en mode, ouais, je sais pas, les gars, enfin, c'est les vacances et tout, laissez-moi tranquille. Évidemment, avec des conversations avec mes managers qui, quand même, ont ce rôle de me dire, écoute, voilà, la liste des pour, la liste des contre, il y a quand même beaucoup de pour. Et je me dis, ok, c'est bon, je le fais. Et ce truc se fait vraiment comme si c'était genre facile, quoi.
2: Donc c'est la cérémonie de clôture et t'as pu rencontrer Thomas Mars, Phoenix,
0: ouais.
2: Kavinsky et tout un
0: on
2: peu avant.
0: On se rencontre avant, on a répété, on a pu préparer tout ça. On avait cette idée que je devais les rejoindre d'un point A à un point B, puis il fallait que je marche à un certain rythme. Donc j'étais en mode, bah, pour pas perdre l'équilibre, je vais marcher comme ça.
2: Elle a trouvé voilà, la quoi. Démarche. C'est toi, ça t'est venu?
0: Ouais, ouais. J'avoue,
2: c'est pour gagner du temps?
0: C'est pour pas tomber en fait, parce que sinon. En fait, c'est juste que sinon. C'est vraiment purement technique. Et après, je me souviens, Thomas, il était là. C'est bien là, ce que tu fais là, la marche. Je me dis, ah ouais, ok. Hein, faire ça, du coup.
2: Je marche comme ça dans le métro, moi, je me rends pas compte. Hein. C'est pour pas tomber, c'est fou.
0: Ouais.
2: Quel moment cérémonie de clôture. Chouette. Et quand même, le morceau a été. Non, tu as été vu par 17 millions de Français, la prestation, des milliards dans le monde, et vous passez en monde de vision.
3: Ouais, ouais.
2: 17 millions de Français t'ont vu marcher pour pas tomber.
0: Ouais. Ouais.
2: C'est incroyable.
0: Ouais, c'est très chouette.
3: Il est iconique ce moment pour tout le monde. C'est un vrai moment marqué, marquant de ce JO, quoi.
2: Et t'avais vu est-ce que t'étais stressée d'après avoir vu la cérémonie d'ouverture?
0: Mais non, parce que je suis pas sûre que c'était déjà confirmé ou même déjà. Je crois que c'était encore au stade de l'idée.
2: Pendant les JO?
0: Ah ouais, ouais, mais moi c'était
2: attends,
0: genre.
2: Je te crois pas.
0: Je peux dire ça ou pas?
2: Ah, tard,
0: Nicolas, mon manager, dit 2 semaines. Ouais, voilà. C'est je deux semaines avant. Pas. Ouais.
2: Ah ouais.
0: Moi, j'étais genre pas au courant.
2: Pendant les JO, ça s'est calé.
0: Mais j'aimerais que toute ma vie, ça soit ça, parce qu'en fait, si tu projettes trop, si tu prépares trop, tu stresses. En fait, la surprise de, bah, tu veux faire ça, c'est dans 2 semaines. Ah, je sais pas. Oui, non. Ok, je le fais. T'as pas le temps. Et donc, du coup, bah, en fait, j'ai pas eu le temps de stresser, quoi.
2: Eh ben, écoute, on va
0: puis
2: continuer.
0: C'est chouette.
2: Bah, c'est pas que c'est chouette,
0: chouette.
2: C'était canon. C'est génial, en plus, de faire avec la French Touch et tout, et ça t'a amené jusqu'à, Justice avec, What You Want, un des morceaux, les plus streamés de l'année.
0: Ah ouais?
2: Bah oui. Un des morceaux, t'as pas les chiffres? J'ai les chiffres, je vais les retrouver dans un instant. En stream, non, mais c'est dingue, What You Want, on va te le dire dans un instant. On va s'écouter, tu vas entendre ton propre titre sur Energy.
0: Let's go!
2: Ça fait quoi? C'est comme un acteur qui va jouer,
0: mais
2: tu vas
0: c'est la première fois, je l'ai pas entendu encore à la radio.
2: Elle est super bien mixée. tu vas te régaler. Franchement, elle est parfaite. C'est Dis-le de Angèle tout de suite.
0: Go.
2: Avec Angèle dans le studio. On reste ensemble, tous ensemble jusqu'à 19h sur Énergie.

0: T'aimes bien?
1: Ouais, ouais, j'aime bien.
0: Ça va, ça te plaît?
1: Ouais, je suis trop contente.
0: C'est Angèle.
1: Trop stylé.
0: Je disais quand même, on attendait ton retour avec impatience, puisque 15 millions, voilà les streams pour What You Want. Et le morceau que t'as repris avec Kavinsky Phoenix, c'est la chanson la plus chazamée du monde entier en 24 heures.
2: Wow. Ah bon?
0: En 24 Dang. Heures. Aucun trop morceau fou. N'a été autant chazamé. Il y a
1: trop
0: quoi
1: fou.
0: La ouais, Queen est de retour, Angèle est avec nous. L'album, tu nous as dit, il est quasiment prêt. Okay,
1: ouais, il est presque cuit.
0: Il est presque cuit, mais à tout moment, elle peut changer.
1: À la tout page moment, 7 devient je la peux 3. Changer, ouais.
0: Ça peut arriver.
1: Je suis encore en train de gratter un peu du feat.
0: Non, c'est trop tard. Bah, je suis là, je suis dispo.
1: Ouais,
0: moi, je fais rien. Je suis dispo mardi, mercredi, si tu veux. Je passe au stud. Hein. J'ai une vraie question. Qui écoute l'album, là, tel qu'il est prêt, à part, évidemment, ton équipe qui travaille avec toi, parmi tes
1: et
0: amis, les gens dont à qui tu fais confiance
1: bien.
0: Et qui
1: Je l'envoie pas par pure parano.
0: Bien sûr, t'as bien.
1: Mais pas que j'ai pas confiance en eux, mais j'ai pas confiance en la vie pour ça. Et sinon, personne. Mais surtout que j'aime bien l'idée. J'ai l'impression que ça porterait malheur de le faire écouter avant. Il y a des personnes en qui j'ai confiance, qui sont mes les gens à qui je demande l'avis. Mais si je commence à te faire écouter à mes potes et tout, en plus mes potes ils vont dire ah ouais mais moi je préférais avant et ça va m'énerver. Non, vas-y.
0: Dans ton univers, je veux dire, t'as commencé un peu avec Damso et tout, c'est des gars qui tu fais écouter les sons? Non, pas du tout.
1: Non, j'aime vraiment bien l'idée de
0: ouais, je comprends.
1: De rester dans mon petit monde et puis ça me stresse et puis je suis gênée d'être là. Tu veux pas écouter ma musique? Enfin, j'avoue, c'est pour l'instant c'est vraiment. Loqué.
0: Donc les potes, ils achèteront l'album comme tout le monde.
1: Après non, mais mes potes m'ont fait, plusieurs copines m'ont fait savoir, c'était ouais, mais tu me fais jamais rien écouter. C'est parce que ça me gêne en fait. Je suis en mode genre, mais qu'est-ce que je vais encore parler de moi en mode genre, et moi, tu sais, t'as écouté ma musique. Donc c'est vrai qu'une fois que j'ai compris ça, j'ai mis en place des moments où je me suis écouté et c'est vraiment chouette. Parce que du coup, c'est mes amis qui me sont chers et je sais qu'elles écoutent avec des oreilles d'amis, mais aussi que ça leur plaît. Et donc, je leur ai fait écouter. Mais je ne veux pas leur donner la responsabilité de détenir un lien.
0: Un peu trop en amont.
1: J'imagine, ça fuite et tout.
0: Oui, t'as quand même beaucoup de potes et de la famille quand on dit le sur Énergie le jour de la sortie, quoi.
1: Franchement, je pense bien.
0: Ouais. Ah ouais,
1: ouais.
0: Alors, je te suis sur les réseaux. Hein, on like tout ce que tu fais. T'as pas arrêté. Hein. Des couves de magazines partout dans le monde. Harper's Bazaar à Taïwan. Elle à Hong Kong.
2: Wow.
1: Ah oui. Non,
0: mais gars. New York, t'as fait les Corées, les interviews à New York, à LA, une pub Chanel au Japon. Mais attends, mais qu'est-ce qui se passe?
1: C'est vrai. C'est vrai qu'ils s'en sont passés des petites choses.
0: Il s'est passé trop de trucs depuis. Et t'as écrit un peu partout. Tu t'es inspiré un peu de tous ces endroits?
1: Ouais, c'est vrai. J'ai vraiment de la chance parce que j'ai beaucoup voyagé. Et c'est plein d'endroits qui ont été extrêmement inspirants, où j'ai rencontré des gens, où j'ai écrit, où je me suis aussi, ouais, fait kiffer en fait. À observer, à comprendre qu'est-ce que ça me faisait. Puis parfois, quand on est loin de chez soi, je pense qu'on peut avoir un certain recul aussi. Donc c'est vrai que ça a vachement aidé.
0: Mais chez toi, ça reste Bruxelles, tu me l'as bien dit.
1: Ouais, bah...
0: Il n'y a pas Tokyo, New York.
1: Ouais, il y a la playlist qui est prête à tout
0: Bruxelles.
1: Moment.
0: Bien sûr.
1: Tiens, je peux dire un mot et tu mets une chanson.
3: Il faudrait qu'il soit un mot dans tes chansons. Mais si, normalement, si tu fais allusion à une de tes chansons, elle part tout de suite.
1: Non mais du coup je vais dire Paris parce que je dis Paris dans la chanson là.
3: Ah ouais.
1: Parce que du coup Paris. Il est trop fort. Ce mec est trop fort.
0: Trop fort.
1: Incroyable.
0: Je te pose des questions, tu me donnes une ville qui correspond. La meilleure ville pour faire la teuf.
1: Oula, New York.
0: C'est bien pour
1: c'est
0: faire la fête.
1: Ouais, c'est en tout cas là où j'ai le plus fait la fête.
0: Meilleure ville pour manger.
1: Tokyo.
0: Avant Bruxelles.
1: Ouais. Oh.
0: Meilleure ville pour vivre, tu me l'as dit?
1: Ouais, Bruxelles.
0: Bruxelles.
1: Il fait moins chaud qu'à Paris. Il y a plus de verre. J'aime trop.
0: T'aimes trop?
1: Ah, j'aime trop être là.
0: La meilleure ville pour faire du shopping?
1: Franchement, Paris, hein.
0: On est là, hein.
1: Ah, ouais. Paris, hein.
0: Quand même, hein, on arrive à s'en sortir. Bah, ça y est.
1: Paris,
0: pas d'âme, Madouce.
4: Bah, bien sûr, moins ça, quand même.
0: Bien sûr. Meilleure ville pour fêter Noël?
1: Faut aller en Laponie, non?
0: Bah, je crois.
2: Au village Super Noël.
1: Faut y aller, quoi.
0: Bah ouais.
5: Directement, ouais.
0: Mais j'aimerais trop.
1: Je sais pas,
0: c'est
1: quelle ville? Laponie City?
0: Laponie City? Je sais pas, d'ailleurs, c'est quoi? C'est un pays, la Laponie?
1: C'est une région.
0: Oh,
1: ouais. C'est une région.
0: T'as le village du Père Noël. Il habite là-bas.
1: Russie, Norvège. Non, Danemark. Finlande, allez.
0: Finlande.
1: C'est, allez, géographie.
0: Finlande.
1: 5 sur 20 quand même.
0: Ouais, moi j'ai eu 7 au bac.
1: Voilà.
0: Ouais, donc c'était un peu galère. Et une dernière meilleure ville pour partir en vacances.
1: Oula, partir en vacances. Non, non, mais je réfléchis pour amener Rome.
0: Oh, j'ai...
2: Ah ouais.
1: C'est beau Rome.
0: T'as voyagé partout, c'est un kit ça.
1: Ouais.
0: Bah, ouais,
1: si ouais, ouais, je pense.
0: Qu'est-ce que tu veux.
1: Ouais, j'étais faire de la musique à Rome et c'était trop cool parce qu'en fait, j'ai loué un appartement en face d'une école de musique qui s'entraînait les fenêtres ouvertes.
0: Ah ouais.
1: Voilà, trop chouette.
0: Chouette ou.
1: Tous les instruments de la planète qui jouaient tous en même temps et des apprentis. Hein. Très, très, très apprentis encore.
0: Chouette ou vraiment chouette. Assez vite.
1: Très relou, ouais. J'ai pété un câble, mais du coup, j'ai enregistré des bruits.
0: C'est vrai.
1: Je les trouve dans l'album, parce que j'étais en mode, bah, tant qu'à faire, je le fais. Mais, ah ouais. J'ai pété mon crâne. Ah, et même mon chien, elle était en panique.
0: Tu l'emmènes partout?
1: Ouais. Elle venait avec moi, j'étais à pépette, je suis désolée. Voilà. Mais c'est pas grave, je comprends pas.
0: Le violon, c'est vraiment l'instrument de bien jouer, cool. Mais alors, dès que c'est pas bien joué, le violon, c'est agressif.
1: C'était des bruits improbables. Mais du coup, Rome, vacances. Pas studio.
0: Tu sais qu'on a appris un truc de fou sur Roxane de Police aujourd'hui. Okay. Tu veux l'entendre?
1: Oui.
0: Parce qu'on parle de musique. On va mettre l'intro. En fait, écoute bien l'intro. Dans l'intro, il y a Sting qui arrive dans le studio et en fait, il s'assoit sur le piano et du coup, ça fait un bruit pas d'accord parce qu'il s'est assis sur le piano et ils l'ont gardé, ils rigolent même après. Ah. Écoute bien, c'est génial.
1: Ça, c'était... Ah ouais, ouais. Incroyable.
0: Et il rigole après.
1: C'est génial.
0: En fait, il a gardé la prise loupée, on l'a écouté dans le monde entier.
1: Incroyable. C'est
0: une bonne info, non?
1: Bah ouais. Non, si, super info.
0: Ouais. J'en ai une sur Jacques Brel, Amsterdam, si tu veux.
1: Vas-y.
0: Il l'a chanté qu'une fois.
1: C'était en one take?
0: Il l'a détesté, il l'a chanté qu'une fois
1: dans
0: à l'Olympia.
1: Sa vie. Ouais. Ah, ouais. Incroyable.
0: T'as vu ça? Tu bossais avec Jacques Brel?
2: Ah,
0: avec
2: d'accord.
0: Sting. Dans la chose Jacques Brel, il l'a chanté qu'une fois. C'est incroyable.
1: Pas rabaisser ma chaise.
0: Il y a quoi que ta chaise?
1: J'arrête pas de rabaisser ma chaise, je sais pas pourquoi, je suis un peu excitée. Calme.
0: Tu restes avec nous, j'ai envie de savoir tout ce que tu écoutes en ce moment. On va faire
1: là.
0: Ta playlist dans un instant. Vous restez là, on aura un peu de Offenbach aussi si on a le temps. Et vous allez pouvoir jouer avec Angèle 0870 42 48. Si vous pensez être une plus grande fan que Angèle elle-même de sa musique et de sa vie, bah vous pourrez repartir avec une Switch 2. Mais faut battre Angèle à sa propre vie.
1: Ouais, c'est ça.
0: C'est quand même pas simple. Restez avec nous, on est en direct chez
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0: J'aime toujours le principe de mettre la voix de Angèle dans les jingles alors qu'elle est réellement en face de nous. Elle pourrait dire salut, c'est Angèle.
33: Salut, c'est Angèle.
0: Voilà. Vous savez ce qu'on va faire ? On devait écouter Offenbach qu'on adore, mais on va plutôt mettre un Angèle.
2: Ah, bonne idée, ça. C'est une belle idée, ça.
0: On va mettre What You Want. Qu'est-ce qu'ils vont faire, Énergie ? Me virer ? Je le fais. Angèle, What You Want. Voilà ce qu'on écoute tout de suite. Ouais. Deuxième titre que tu réentends de toi sur Énergie. Voilà. On te met large. On réécoute ça tous ensemble. Angèle reste notre invitée. Dans un instant, c'est sa playlist. Et essayez de la battre sur sa propre vie. Montrez que vous connaissez mieux la carrière d'Angèle que Angèle elle-même. Et vous pourrez repartir. Vous pourrez repartir avec. J'ai dit quoi ?
2: Switch 2.
0: Switch 2. Exactement. Restez là, on est en direct jusqu'à 19h. Pour info, la clim a repété dans le studio. Ouais. Si vous voulez tout savoir, c'est un hammam. Belle soirée tout le monde.

0: bien?
1: C'est bien.
2: J'adore. Toujours autant, c'est cool. Tant mieux.
0: J'ai une vraie question. Avant de faire ta playlist, avant de savoir ce que t'écoutes en ce moment et sur l'année, quoi, qu'est-ce que t'as écouté?
2: Ouais.
0: Est-ce que parfois tu te mets des sons à toi pour. Genre, s'il y a une ambiance le soir, on a eu Aya ici qui dit: mais moi, tu sais pas, il n'y a pas une soirée où c'est pas mes sons. Je m'ambiance
2: ah ouais
0: que sur Aya.
2: Ah, mais moi, je suis trop gênée. Ouais, ouais. Moi, enfin, je suis gênée, c'est-à-dire que je sais pas, ça me fait comme. J'ai l'impression d'avoir 5 ans, je deviens toute rouge, j'ai chaud et tout. Ah, moi, c'est même ma musique en soirée, c'est genre. J'étais avec mes deux meilleurs amis. Le soir de Dis-le à minuit, elle était là, ouais, elle voulait aller dans le bar demander. Et j'étais là, je vous en supplie, s'il vous plaît, non. Et après, elles l'ont quand même mis sur leur téléphone. Et j'étais là. Mais moi, toute seule, ça m'est déjà arrivé. Notamment, bah, en fait, ces dernières années, parce que j'étais trop curieuse d'écouter la musique en me projetant, en me disant, ah ouais, en fait. C'était ça. Enfin, je sais pas comment dire. Ouais, je sais pas. Cette phrase n'a aucun sens.
0: Lâche pas. C'est bon, t'es okay, souris ici. Lâche pas. On repart de zéro.
2: Parce que j'ai des idées intrusives qui sont arrivées. J'étais là, non, dis pas ça. Qu'est-ce que tu racontes? Bref. Non. J'ai écouté. Ouais. Du coup, tu me posais la question. Ouais. Est-ce que ça m'est déjà arrivé d'écouter mes sons? Je disais que ça me gêne très fort quand c'est dans des lieux publics parce que ça, je sais pas, je suis là, arrêtez et tout. Mais, moi, toute seule, ça m'est déjà arrivé, notamment en faisant Instinct, prochain album. Parce que j'avais envie justement d'écouter un peu, le passé et le présent.
3: Et ouais.
2: Donc voilà. Et c'était super intéressant. Et c'est vrai qu'un jour, j'ai fait Bruxelles-Paris en voiture. Et je me suis écoutée Brol. Et j'ai pleuré. Tout. C'était très bizarre comme
0: ouais,
2: moment.
0: Ça t'a ramené au début.
2: Mais ça m'a trop touchée parce que j'avais pas écouté l'album. Je l'ai chanté sur scène. Il fait partie de ma vie. Mais écouter l'album en mode du début à la fin, ça m'a fait une sorte de retour dans le passé et tout. C'était trop bizarre.
0: Parce que la musique, quelle que soit celle qu'on écoute, ça nous ramène toujours à des endroits, ça qui est merveilleux.
2: Bah ouais, 100%.
0: On se retrouve dans la voiture de son frère à 19 ans ou quoi. Et donc toi, ça te ramène à quand tu le composais, les ouais. équipes, tout ça, les rencontres que t'as faites, ça qui est génial.
2: Totalement. Du coup, trop chouette, trop touchant et tout.
0: Si t'avais un morceau à toi que vraiment t'es trop fier ou t'adores, tu l'aimes particulièrement, c'est peut-être même le dernier.
2: Hein. Bah, évidemment, Dis-le de fou malade, parce que je suis vraiment très très fière de ce morceau. Dans le moment présent, c'est ça. Après, dans le passé, ta reine, je pense que je suis très attachée à ta reine. En plus, ma petite voix de petit enfant encore à l'époque, presque. Je me revois en studio, je me vois exactement où j'étais quand je l'ai écrit. Enfin, j'ai trop de souvenirs avec cette chanson.
0: Tu l'avais chantée en Colors aussi, non? C'est ça?
2: Oui, tout à fait. Hein. Ouais.
0: Magnifique. Et alors, le troisième album, on le dit, va arriver. Il y a eu Brol, on vient d'en parler en 2019. 95, c'était en 2021. 5 ans, couleur brune, cheveux courts. Elle est de retour maintenant avec cet album. Il arrive quand, cet album? Instinct.
2: Il va arriver quand il sera cuit.
0: Allez.
2: Il va arriver, il arrivera en tout cas cette année.
0: On est sur 2026.
2: On est sur 2026, oui, oui, oui.
0: On est sur une rentrée 2026.
2: On est sur 2026, là, l'été, dis-le, on s'amuse, c'est cool, soleil, tout ça.
0: On profite de dis-le l'été, voilà, et puis oui. Après, il se passe
2: voilà,
0: les choses,
2: voilà.
3: Elle veut pas.
0: Ouais, tu vois qu'elle veut pas nous dire.
2: J'ai très envie, mais après, je vais le regretter parce que il y a une raison à faire les choses dans l'ordre.
0: On a une immense fan de toi, justement, qui va essayer de te battre à ton propre, okay. À ta propre vie. Dans un instant, qui aimerait bien le savoir, forcément, quand sort l'album. Avant ça, je voudrais faire la playlist. J'ai complètement perdu la feuille. Hop, un grand merci. La playlist, c'est très simple. C'est, on a envie de savoir ce que t'as écouté,
2: ouais.
0: Comme son, ce que t'écoutes en ce moment. D'ailleurs, le morceau que t'écoutes tout le temps en ce moment, c'est, tu nous as mis Mélodrama de DC et Théodora, c'est ça?
2: J'ai mis ça.
0: Non, pas du tout.
2: Mais après
0: ah,
2: aussi.
0: Pardon. Non, mais la chanson que t'as le plus écoutée cette année, tu nous as mis.
2: Je vous ai mis Harvest Sky de Okelou.
0: Je connais pas.
2: Ça, à balle. C'est pas que j'écoute une fois par jour.
0: Ah oui, pour démarrer la journée, c'est pas mal. Mais attends, c'est récent, c'est quoi?
2: C'est Okelou, c'est cet album génial qu'elle nous a sorti. Il y a un petit temps, mais c'est relativement récent.
3: Ah là, je vais apprendre des choses. Je vais chasamer.
2: Ah, il faut chasamer.
0: On va un peu noter comme des vieux tontons, je pense, là.
3: Ouais, ça, c'est bien, tiens, c'est bien, c'est rigolo.
0: La chanson que t'écoutes avant un concert, c'est quoi, Angèle?
2: Try Falling Asleep with a Broken Heart. J'ai pété la tête à tous les gens de ma ancienne tournée avec cette chanson.
0: Et tu crois qu'on l'a pas entendu, l'accent anglais? Ouais, il est beau l'accent anglais.
2: Si je peux. Ah ouais, cette chanson, elle me tue, je l'aime tellement. C'est vraiment, il y a quelques chansons comme ça dans ma vie que j'écoute et je ne m'en lasse jamais. Et tout le monde autour de moi s'en lasse très rapidement.
0: Et toi,
2: parce que je l'écoute beaucoup. J'aime vraiment beaucoup. Il y a pas de limite. Ça s'arrête jamais.
0: Donc c'est pas que tu avant un concert, c'est avant tout quoi.
2: Mais vraiment, c'est devenu une. Je pouvais pas faire un concert sans l'écouter parce qu'en plus c'est un super warm-up pour la voix.
0: Ah, tu chantes dessus?
2: Ah mais bien sûr. Hurle dessus. Je hurle. Je vais pas le faire maintenant, mais oui.
0: La plus belle chanson de tous les temps pour toi.
2: That look you give that guy, the hills. Sublime chanson.
0: Ah oui, bien sûr. Extraordinaire. C'est fort de choisir ça, elle était sortie de mes radars.
2: Oh là là, celle-là.
0: Trop beau.
2: Excellent.
0: Ils sont toujours ensemble, Hills ?
2: Alors, ouais, d'ailleurs, je les ai vus il n'y a pas si longtemps parce qu'on s'est croisés à Los Angeles.
0: What ?
2: Et ouais, et parce qu'en fait, on s'était rencontrés, j'avais fait des Bercy en 2020 et je l'avais invité à venir chanter cette chanson. Et du coup, on se connaissait et c'était marrant. Et en fait, ouais, il fait encore de la musique.
0: Magnifique, trop bon choix.
2: Ouais.
0: La chanson pour un moment de câlin.
2: J'ai dit What You Want. Petit moment, voilà, intime.
0: Je dois pas mettre ta propre chanson.
2: Ah ouais, non, j'avoue, bizarre. Mais je ne mets pas de chanson. Je vais pas finir cette phrase, mais bref.
0: La chanson, c'est ça. La chanson pour démarrer la journée de bonne humeur.
2: Work It de Soul Wax. Ça me fait péter mon crâne aussi. Ça voulait me mettre de bonne humeur. Soul Wax. Donc c'est un remix. Et je remixe ces chansons géniales. Et c'est des tontons d'électro en Belgique. Je les adore. Et ça me fait péter un câble. J'aime trop cette chanson.
0: Je suis un peu déçu qu'il n'y ait pas Cascada.
2: C'est vrai.
0: Le connaissant, il peut y avoir.
2: Fallait faire un choix.
0: Ouais, mais. Et la chanson que tu es la seule à adorer dans ton entourage?
2: Alors, ça dépend l'entourage où, mais. Parce que je suis pas la seule à l'adorer dans mon entourage à moi, mais dans un entourage comme celui-ci, par exemple, j'imagine que je suis la seule à adorer l'hymne national belge. Tu vois que ça nous parle qui moins, sachez.
0: Mais qui mériterait un petit remix.
2: On est en gourmand extrême en ce moment. Ouais. C'est très dur. Ah, les souvenirs qui reviennent, tout remonte.
0: Des choses, hein.
2: Mon algorithme TikTok, c'est que ça. Je like tout, je suis en mode ouais, toutes les vidéos et tout. C'est dur, hein.
0: Tu les regardes à ce moment-là?
2: Oui, je regarde, c'est voilà quoi.
0: Un peu dur, le début un peu dur, c'est pas simple les coupes du monde.
2: Oui. Goutte de transpi et tout. Mais ouais.
0: Ah, il y a des cuivres, hein. Mais un peu.
2: Mais c'est ça qui est bon. C'est ça que j'adore. C'est ça une ligne.
0: On coupe pas.
2: Oh, on peut couper.
0: Allez, on peut couper alors. J'attendais, je voulais pas te vexer. On a Anaïs qui est avec nous au téléphone au 0870 42 40.
2: Ouais, Anaïs.
0: Anaïs, ouais.
4: Bonjour.
2: Ça va, Anaïs?
4: Ça va? Et vous?
2: Oui.
0: Ça va très bien.
2: Très bien.
0: Anaïs, je te présente Angèle. Tu parles en Angèle.
4: Eh ben, je suis grave heureuse.
2: Moi aussi.
0: Normalement, t'es un petit peu calée en Angèle, Anaïs, hein?
4: Ça va, je me débrouille.
0: On va voir ça tout de suite. Vous allez faire toutes les deux un quiz sur toi-même. D'accord, okay. Angèle?
2: Ok. Pas de souci.
0: Anaïs, le principe est simple. Si t'as plus de bonnes réponses qu'Angèle à sa propre vie, Angèle, tu joues quoi qu'il arrive. Nous fais pas genre, t'as pas les réponses.
2: Mais moi, je veux qu'elle gagne la
0: Ouais, mais elle la gagnera, on lui fera offrir demain. Mais il faut jouer.
2: Ok.
0: Le principe, okay, nice. Il va y avoir un peu de blind test et des questions sur la vie d'Angèle. Ok.
4: Je suis prête, je suis hyper compète.
0: T'es prête?
2: Oula.
0: Voici la première question.
2: Je suis stressée.
0: Pour quel clip?
2: Que ça, je t'aime.
0: Non. Non.
2: Merci.
0: Pour quel clip Angèle a eu la victoire de la musique de la meilleure création?
2: Tout oublié. Oh, elle est trop forte. Elle est. Ok, en vrai, c'est elle est pour toi.
0: Elle est pour elle.
2: Attends, j'ai crié. Ouais.
0: Un point pour Anaïs.
2: Ah ouais, Anaïs, t'es là, hein?
0: Elle est là.
5: Elle est calée, hein?
0: Attention, blind test. La première des deux qui me trouve le titre a gagné.
2: Latine.
0: Alors, t'es où, Anaïs? On t'entend moins, là?
4: Non, mais parce que je l'ai laissé, c'est pour ça.
2: C'est Anaïs.
0: Ça fait un part. J'aime bien Angèle, parce que finalement, elle s'en fout de la Switch, elle veut gagner ce jeu.
2: J'ai le cœur qui bat.
0: Bien sûr. Angèle, attention. Anaïs, voici ma question suivante. Sur l'édition de Brawl, quel est le 10e titre de la tracklist?
2: Flemme.
4: Je sais pas, mais je vais dire ma chanson préférée de l'album, je vais dire Ta Reine.
0: C'est une bonne réponse, la
2: Oh là là.
0: C'est même pas que t'allais plus vite, c'est qu'elle avait même pas la réponse.
2: trop chaud. Ça, j'avoue, je savais pas. Incroyable.
0: Dixième. Bravo. L'édition standard, bien sûr, il y a la réédition, tout ça. Attention, on va y aller. Nouveau blind test. La première des deux qui me prouve le titre gagne un point.
2: Oui, non. Mais si.
4: Ok, bien.
0: Ah oui, pardon, oui.
2: Gaslight.
0: Mais fallait voir. Non. Fallait voir la tête d'Angèle quand tu lui as dit non, quand même.
2: J'étais deg.
0: Quoi? Bah, c'est moi. Je suis le seul gars qui refuse le blind test de l'artiste sur sa chanson.
2: Non, c'est pas ça.
0: Non, j'ai un peu bossé ta playlist, mais c'est pas ça. Ça fait deux partout. Question suivante, la voici. Ça peut être la dernière question. Peut-être Anaïs. Ou peut-être pas. Certainement pas, d'ailleurs. Voici ma question. C'est trop dur, ça. C'est impossible. En quelle année Angèle a fait Coachella pour la première fois?
2: 2023.
0: Bonne réponse d'Angèle.
2: Mais normal, c'est
0: comment
2: ma vie.
0: T'as fait Coachella?
2: Ouais, c'est vrai. C'est fou.
0: C'est comment on se retrouve à Coachella? Il y a tout le monde là-bas.
2: Ouais. Ouais, c'est très complètement fou. Mais j'oublie parfois. Je dois me repincer un peu.
0: Mais t'es comment avant un concert? Alors, un concert en France, mais avant Coachella en vrai, t'es. Boule de stress, au contraire, t'arrives à dire.
2: Non, boule de stress de fou, malade. Méditation. Ouais, je me souviens très bien du moment avant de monter sur scène.
0: De stress de dingue.
2: Ouais, mal au ventre et tout, quoi. Enfin,
0: Coachella, c'est peut-être le plus grand festival au monde. Il y a vraiment tout le monde qui vient. Justin Bieber a fait son retour cette année après des années sans scène. Enfin, c'est un festival.
2: Ouais, c'est complètement fou. Et évidemment, t'as pas envie de te planter, donc c'est. Moi, je réagis pas hyper bien à l'enjeu. Je réagis bien au moment spontané, à l'excitation. Mais quand il y a un vrai enjeu, je peux perdre mes moyens. Donc là, j'ai fait de la méditation ce jour-là.
0: Tu fais quoi en général 2 heures avant de monter sur scène?
2: 2 heures avant de monter sur scène, je fais un petit passage aux toilettes. Je me prépare, je mange. Je mange 2 heures avant de monter sur scène.
0: Tu fais quoi 2 minutes avant de monter sur scène?
2: Alors, je fais quoi 2 minutes avant de monter sur scène? Bah, on se check et après, généralement, tout dépend comment le show commence. Mais il y a toujours une petite seconde de regret. Je suis là, pourquoi je fais ça?
0: Pourquoi je m'inflige?
2: Je me dis, mais qu'est-ce qui me prend? Mais après, c'est très vite balayé par l'excitation. Mais j'ai toujours une vision de moi avec Pépette devant un film. Et je suis là, mais pourquoi?
0: Ça pourrait être ma vie.
2: Genre, j'ai là le cœur qui bat et tout. Je suis en mode, ah! Et après, je kiffe trop. Mais il y a toujours ce petit moment. C'est trop bizarre.
0: Et 2 secondes avant de monter sur scène, vraiment le moment où
2: là, je pense que je sais pas. Je suis dans un moment de concentration ultime. Je me concentre pour marcher. Parce que généralement, c'est des petits endroits un peu alambiqués parce qu'il faut faire.
0: Toi, ton truc, c'est toujours pas tomber en fait. T'es toujours concentré sur pas tomber. Donc en coulisses, tu fais ta petite démarche des JO.
2: Oui, il faut pas tomber.
0: Ah, bien sûr. Et t'aimes bien savoir qui y a dans la salle ou pas?
2: Non, je déteste.
0: On te dit pas avant.
2: Bah, parfois, je sais qu'il y a mes parents et j'ai envie de pleurer tout le long parce que ça me touche trop. Non, je déteste savoir qui est dans la salle. C'est hyper dur parce que t'as envie de voir le public comme une sorte de grande horde de gens. Et puis, s'il y a mes parents, je vois comme s'il y avait genre 20 000 mes parents, tu vois. Mmh. Je sais que ça.
0: Et ça te stresse quand t'as tes parents ou
2: ça me stresse. Ah ouais. Mais en même temps, j'adore qu'ils soient là. C'est important qu'ils soient là. Mais ça me stresse. Mmh.
0: Malheureusement, t'as fait perdre Anaïs qui perd le switch.
2: Non, elle est toujours au téléphone.
0: Angèle fait son retour.
2: Anaïs.
0: On est trop content de la voir.
4: Et
0: elle fait perdre une switch 2. Allez, tous jouent sur un dernier blind test. Tous jouent sur un dernier blind test. Dernier blind test entre Anaïs et Angèle. Attention, le dernier.
4: Fever.
2: Franchement.
0: Tu l'as laissé ou pas?
2: Non, je l'ai
0: laissé. Tu l'as laissé ou pas?
2: Non, je promesse de. Scoot.
0: Ouais. Anaïs, on va dire que c'est gagné pour toi. Félicitations.
2: Bravo,
0: à la Switch 2 grâce à Angèle. T'en sors bien.
4: Trop bien. Merci.
2: Salut Anaïs.
0: Elle est de retour, Angèle, depuis le temps qu'on l'attendait. Bien sûr qu'on l'a adorée avec ses 2 premiers albums. Le 3e album, elle veut pas nous dire quand, mais c'est 2026. Qui fait l'été sur Dis-le, bien sûr, qui est sorti depuis vendredi. Et donc, l'album Instinct sort à l'entrée.
2: Instinct.
0: Et quand est-ce qu'on annonce des tournées et tout?
2: Quand ce sera l'instant. Mais il y aura évidemment une tournée.
0: Il y aura la tournée. Il y aura
2: très, très, très, très, très hâte.
0: Vous savez qu'elle mange des pâtes 2 heures avant. Vous savez tout maintenant. Ambiancez-vous comme nous sur ce son. Angèle, un immense merci d'être venue faire ton retour avec nous.
2: Ça me fait trop plaisir. J'étais trop contente. Merci.
0: Merci à
2: beaucoup.
0: Toi. Profite de l'été.
2: Vous aussi. Prenez soin de vous. Buvez de l'eau.
0: Exactement.
5: Ouais.
2: Attention au coup de soleil. Et puis, on se revoit là, André.
0: T'as un peu de vacances ou t'es bloqué l'album là?
2: Ouais, vacances quand même.
0: Quand même. Un peu de vacances et après.
2: Vacances. Beaucoup de chance d'avoir des vacances.
0: Vu ce qu'elle a dit. Elle a dit on se revoit à la rentrée. Hein.
2: Après les vacances.
0: Bien sûr. Après les vacances. Angèle sera de retour. L'album arrive bientôt. La tournée sera annoncée. Ça va être canon. Merci Angèle d'être venue nous voir.
2: Merci de m'avoir reçue. Je suis trop contente. Merci Énergie. Merci tout le monde.
0: On se retrouve demain soir en direct, 16h-19h. On aura plein de monde avec nous dans le studio. Et puis toute la semaine, de toute façon, c'est notre dernière. On est là jusqu'à vendredi, 19h. Belle soirée tout le monde. Bisous Angèle. À très
2: gros
0: vite.
2: Bisous. Merci beaucoup. Vivre que dans l'instant. Merci. Manifeste au destin.
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0: Lundi soir, c'est Charlie, c'est Lake Lys Energy. J'espère que vous êtes au frais, que vous êtes bien prêts à profiter des hits.
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0: 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Allez checker ça. Et en attendant, nous c'est parti, les 40 plus gros hits de l'été. Ils sont ici sur énergie en mode Coupe du Monde avec Shakira, 4ème hier.

0: Voilà, ça c'est une journée qui termine bien lundi soir. C'est Charlie, c'est Late List Énergie comme d'hab. Hey. Même s'il fait chaud, je sais, peut-être que vous êtes au frais dans la voiture. Tout le monde a chaud en ce moment, je sais. Mais ce que les autres n'ont pas, bah, c'est la meilleure playlist avec tous les hits de l'été pour bien préparer les grandes vacances. C'est pour ça que vous écoutez la Hit List Énergie hein, tous les soirs, 19h, 22h, le classement des 40 plus gros hits du moment. Vous allez vous sentir comme en vacances. Vous allez découvrir toutes les meilleures nouveautés, toutes les petites pépites. Puisqu'on va démarrer un nouveau classement dans quelques secondes, ici en direct sur Énergie pour bien terminer ce lundi. Et juste avant, on écoute Mauvais Joe parce qu'il était numéro 1 hier, écoutez.
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0: Si vous avez chaud, bienvenue sur Énergie, comme d'hab, vous êtes chez vous ici.
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0: C'est Charlie, c'est les 40 plus gros du moment. C'est parti, nouveau classement de Netflix Énergie avec Angèle qui arrive, qui était chez Camille tout à l'heure. Le podcast sur l'app Énergie, c'est après Justin.

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0: Pour rester dans l'ambiance ce soir sur Énergie, Gims et Théodore arrivent dans la hitlist. Parfait. Hey. Attendez, ce soir c'est match, hein, 23h, retour de l'équipe de France en Coupe du Monde. Et Gims, bah, c'est sûr et certain que tous les Français, tous les joueurs avant un match, bah, ça l'écoute, hein, ça tourne, hein, dans l'enceinte, dans le vestiaire. Évidemment, même les supporters français qui sont partis aux États-Unis, ils écoutent du Mugiwarano. Et bah, tous les nouveaux hits de Gims sont toujours ici sur Énergie. Surtout que là, on va le retrouver avec la Boss Lady, avec Théodora. C'est parfait, ça sent l'été. Ils sont 37e ce soir du classement, juste après Miley Cyrus.
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Alors ça, écoutez-moi bien, ça peut devenir votre hit de l'été. Ça peut devenir le hit que vous allez écouter en boucle pendant les grandes vacances. Nouveau de Lucenzo, de retour dans la hitlist énergie ce soir. C'est Charlie, c'est les 40 plus gros hits à connaître. Et ça fait du bien. Si votre lundi vous a un petit peu saoulé, c'est le moment de vous détendre.

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0: Ah, c'est parfait, même si vous avez beaucoup chanté hier soir avec la fête de la musique, on continue de s'ambiancer sur Énergie ce soir. Eh, c'est un petit peu la fête de la musique tous les jours hein, sur Énergie, c'est la fête avec les plus grandes stars au monde tous les soirs. La preuve, il y a Shakira qui arrive dans le classement des 40 plus gros hits à connaître. Jusqu'à 22h, les 40 plus gros hits de l'été sont sur Énergie. Shakira qui fait construire son stade à Madrid et elle est toujours là, toujours ici sur Énergie pour nous pondre tous ses meilleurs hits de l'été. 24e ce soir du classement, Shakira qui débarque, ça fait du bien juste après Mauvais Joe.
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0: Ce soir, c'est match à 23h France-Irak. Hey! On va suivre ça en direct dans le Super Show Energy, 22h minuit tous les soirs, c'est votre bande de potes, on est là en direct, on se marre tous les soirs, 22h minuit, Super Show Energy, du coup on va suivre au moins une bonne partie du match, et en attendant on va écouter un hit qui fait partie aussi des plus gros hits de cette Coupe du Monde de foot, évidemment que David Guetta il est pas passé à côté de l'événement, il vient de sortir un énorme hit avec Andrea Bocelli, à découvrir ce soir sur Energy, 23e du classement, juste après Oria.
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Et bon courage ceux qui bossent encore, ceux qui viennent de démarrer leur nuit de taf. Vous avez bien fait de mettre énergie pour vous motiver, pour vous marrer à partir de 22h avec le retour du Super Show, votre bande de potes. Et puis surtout pour vous mettre dans l'ambiance des hits de l'été avec les grandes vacances qui arrivent. Gims est là, 19e ce soir des 40 plus gros hits à connaître. Le Mugiwarano, toujours valeur sûre. C'est juste après Taylor Swift sur énergie.

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Ouais, pour se mettre dans l'ambiance avant le match à 23h, le retour de nos bleus en Coupe du Monde de foot, avant le retour du Super Show Énergie aussi à partir de 22h, on va danser un petit peu. Voilà, si hier vous n'avez pas dansé, vous avez eu trop chaud pour aller à la fête de la musique, vous inquiétez pas, Taïk est sur Énergie, 14e ce soir du classement de la hitlist Énergie, juste après Alex Warren.

0: Sur Énergie ce soir, quitte à avoir chaud, autant profiter avec des hits de l'été. Et pour ça, c'est toujours le bon choix de radio. Ce soir, 9h15 dans la hitlist Énergie, les 40 plus gros hits de l'été sont là avec Ugel qui débarque. Trop content, Ugel, la fierté des Marseillais et qui nous représente partout dans le monde. Énorme hit, vous avez pas besoin de danser avec lui si vous êtes au boulot ce soir. Vous avez besoin d'un petit peu de fraîcheur, il est là, Ugel. 10e ce soir de la hitlist Énergie. On s'ambiance avec lui et mettez-le dans vos playlists pour cet été. Ça marche à chaque fois. Ugel, on l'écoute juste après The Second Voice.
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0: Kaïs, ils sont venus nous voir la semaine dernière. Ils ont fait un mix exclusif dans le Super Show Énergie. Il y a le podcast qui est dispo. Checkez ça, si vous êtes au boulot, vous avez un peu de route ce soir, vous avez chaud, vous savez pas quoi faire, ben vous pouvez mettre tous les podcasts des émissions d'énergie, hein. Ça se passe sur l'appli Énergie, sur toutes les plateformes. Il y a Manu qui est dans son bus avec toute son équipe le matin, il y a Camille Combal qui était avec Angèle tout à l'heure l'après-midi, et puis nous le Super Show Énergie, comme d'hab, votre bande de potes, 22h minuit, on sera en retour en direct, hein, dans une toute petite demi-heure, on va suivre le match des Bleus, et juste avant on va chanter, puisque Julien Lib arrive dans le classement de l'Eklist, il est 7ème ce soir, c'est parfait, c'est juste après Daïka.
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Dans un quart d'heure tout pile, votre bouffée d'air frais arrive. Le super show énergie soir entre potes ce soir, hein, même si on a chaud, mais ça va pas nous empêcher de rigoler toute la soirée, toute la nuit. 22h minuit, super show énergie. Et juste avant, un petit coup de chakra pour donner de la force au bleu. C'est sur énergie après Jérémy Frérot. 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

0: nuit. Marie ?
1: Oui.
0: On joue contre qui ce soir, la France ?
1: Contre l'Irak.
0: Ah merde, elle sait.
1: Mais
0: ah,
1: bien sûr, je sais, vous êtes fou. Attends,
0: vendredi, on joue contre qui, Marie ?
1: On joue pas vendredi.
0: Si, il y a un dernier match de vendredi.
1: Et j'en sais rien, je sais ce soir, vendredi, je saurai vendredi.
0: Un pays du Nord.
1: Du Nord ?
0: Ouais.
1: Le Canada ?
0: Ouais, exactement. Bon, bravo. C'est la Norvège et c'est à Boston.

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1: Et bonsoir tout le monde. Et merci d'être avec nous sur Énergie comme d'hab, 22h minuit du lundi au jeudi, ça bouge pas, ça s'appelle le Super Show Énergie et on est là avec toute la team, c'est votre bande de potes, on vous accompagne ce soir, on a une grosse force à tous ceux qui bossent en extérieur ou simplement ceux qui bossent qui n'ont pas la clim.
2: Ah ouais.
1: Parce que c'est bien galère là en ce moment, il fait ultra chaud partout en France, où que vous soyez, personne n'est épargné, donc voilà, on pense fort à vous, toute l'équipe est là, il y a Marie.
2: Oui, salut tout le monde.
1: Il y a Charlie.
3: Bonsoir mes amours.
1: Moi je m'appelle Louis, il y a un match, hein, équipe de France là, France-Irak, c'est le deuxième match de la Coupe du Monde, c'est dans une heure tout pile, c'est à 23h.
3: Ouais.
1: Alors j'ai vu que ça a failli être annulé à cause d'un orage.
2: Ouais, bah, il risque d'y avoir pas mal de pauses, surtout pendant le match.
3: Ah non, mais ça va être le bordel. En fait, s'il y a un éclair aux alentours du stade, un éclair. Hein.
1: Ouais.
3: On va 13 km à la ronde autour
1: chocolat,
3: du stade.
1: Café, c'est quoi le goût?
3: un éclair au chocolat, ouais, c'est marrant.
2: C'est marrant.
3: Pause pendant 30 minutes.
1: Quoi?
3: 30 minutes, dès qu'il y a un éclair, 30 minutes.
1: Mais pourquoi? Ils veulent pas prendre le risque?
3: Ouais, ils veulent pas qu'il y ait un gars qui se fasse foudroyer, quoi.
1: Mais j'ai vu déjà que les fan zones et tout, c'était annulé.
3: Alors que c'est le rêve de Marie. Bref. Donc 30 minutes, un éclair, 30 minutes, le match à ce il va durer jusqu'à 5h10 bar.
1: Ah bah après, nous on continue, on est là. Hein.
3: Ouais, nous on est là, on va couvrir le match.
2: Non,
3: ouais,
2: mais
3: ouais,
2: ils vont annuler, non?
3: Ouais, je sais pas.
1: Il y a quelques minutes, ils disaient que c'était maintenu. Ils disaient que l'orage avait un orage qui était passé à côté et pour l'instant c'était ok.
2: Et ils vont pas faire, s'il y a déjà deux pauses de 30 minutes, ils vont annuler le match et le reporter, c'est sûr. Ils vont pas durer jusqu'à 5h10 bar.
3: T'imagines, Marie, te faire foudroyer, c'est horrible.
2: J'imagine tous les jours.
1: Et tiens, appelez-nous au Standard Énergie, vous allez donner vos pronos. On va faire un jeu pour commencer l'émission. France-Irak, c'est dans une heure. Vu que c'est en direct pendant l'émission, vous donnez votre prono. Celui ou celle, je prends plein de gens au standard, celui ou celle qui est le plus proche du score final, donc ça sera peut-être à 4h du matin, on s'appelle, gagne un cadeau.
3: Ok.
2: Oh, ok. Voilà.
1: Je sais pas quoi, mais on va gérer un petit truc. Allez.
2: Okay.
1: Allô, qui est là au 0870 42 48 ?
4: Salut, salut!
2: Salut!
1: C'est qui?
4: C'est Erika, comment ça va?
1: Salut, ça va Erika. Toi, Erika, t'es d'où?
4: Je suis de Dunkerque.
1: Non, attends, t'es de Dunkerque?
4: Ouais!
1: Erika?
4: Oui? Voilà.
1: Ah. Erika, quel est ton pronostic pour le match de ce soir France-Irak?
4: Allez, vas-y, 3-1.
1: 3-1.
2: Pour la France?
3: Ouais.
4: Oui.
2: Ok.
1: Non, pour l'Irak.
2: Non, mais on sait jamais.
1: J'ai toujours été passionné par l'équipe d'Irak. Très bel attaquant d'ailleurs. Erika, c'est noté. Si jamais t'es la plus proche du score final, on te rappelle, on t'en fera cadeau, ok?
4: Super, ça marche.
1: Des gros bisous, passe une bonne soirée.
4: À moi aussi, gros bisous à vous tous.
2: Bisous, Erika.
1: Il y a Mehdi qui est là. Salut, Mehdi.
5: Ah bah non, c'est pas Mehdi, c'est Didier.
3: Salut Didier.
5: Didier Deschamps.
1: Salut Didier, ça va bien?
5: Bah oui, ça va.
1: Qu'est-ce que tu fous? Tu veux pas briefer tes joueurs là? C'est dans une heure.
5: Je le brief, mais ça va être un match électrique.
3: Oh!
2: Marrant, bravo.
5: Ouais, le petit jeu de mots avec l'orage et tout. C'est pas
2: oui,
5: bizarre.
2: Oui, on l'avait, ouais. Bravo.
1: Tu veux qu'on t'applaudisse? On peut t'applaudir hein, si
2: allez.
1: Tu veux.
2: Bravo,
5: mais merci. Ah oh, ouais, mais j'adore, merci.
1: C'est quoi ton prono pour ce soir?
5: Alors moi, mon prono pour ce soir, c'est 5-1 pour la France.
2: Oh, autant.
3: Ah, mais tout le monde voit l'Irak marqué, c'est fou.
2: Ouais, enfin, 5-1...
1: 5, faut pas déconner non plus.
5: Je leur mets une pression, mais alors...
2: C'est parce que l'Irak est nul.
5: Non, faut pas dire... J'ai pas dit ça.
2: Ouais, tu dis quand même 5-1 en Coupe du Monde, gars.
5: J'ai simplement parlé du level de la France. J'ai pas parlé du level de l'Irak. L'Irak est une très bonne équipe, y'a pas de soucis.
2: Ouais.
3: Oui, d'ailleurs, avec des joueurs que t'aimes beaucoup, j'avais dit. Ah, Mehdi, toi, tu avais dit. T'aimes beaucoup l'équipe d'Irak, y'a des joueurs que t'admires, par exemple.
5: Bah, oui.
1: Tu peux nous citer, par exemple, l'attaquant, là, ce soir, celui qui est vraiment en tête, tête des pronostics.
5: C'est très méchant de venir sur ce terrain.
3: Et ouais, la star de l'équipe irakienne.
1: Voilà, ouais, c'est quand même. Bon, mais Dieu te fait un bisou, c'est noté.
5: Ça marche, allez,
2: bisous, Mehdi.
1: Allez, appelez-nous, je sais pas quand je m'arrête, hein. 0870 42 48. Salut, Lorraine.
6: Salut.
2: Salut, Lorraine.
1: Lorraine, c'est quoi ton prono pour ce soir? France-Irak, le match, c'est dans 57 minutes.
6: Allez, 2-0. Pour la France, bien sûr.
1: 2-0 pour la France, très bien, c'est noté. Okay. On te rappelle et tu gagnes un cadeau, c'était la plus proche du score, ok?
6: Oui, trop bien, merci.
1: Des gros bisous. Pour l'instant, on n'a pas de score pareil.
2: Ouais. Non.
1: On a 3-1, 5-1, 2-0. Allô, qui est là?
7: Allô?
1: Bonjour.
7: Bonjour, bonjour, c'est Victor, vous allez bien l'équipe?
1: Bah, ça va et toi, Victor?
3: Salut, Nico.
1: T'es d'où?
7: Ça va. Je suis de Béziers, dans le sud de la France.
1: Oh, magnifique. Ça va, t'as pas trop chaud?
7: Écoutez, il commence à faire chaud. Aujourd'hui, il faisait 37, là, on suit un peu, on va à la mer.
2: Oui, oui, quel enfer. Partout en France, de toute façon.
1: Ouais, c'est une tannasse. Hein.
7: Oh, mais c'est une horreur, hein. Mais bon, c'est comme ça.
1: Et on va se refroidir avec l'équipe de France, là, tu vas voir. C'est quoi ton prono?
7: Bah, on va gagner 3-0.
1: 3-0 pour la France?
7: Bah, bien sûr, pour la France.
1: Allez, ça part. C'est le prono de Pampan aussi, du coup.
3: Ah, 4-0, Pampan.
1: Bah, 3-0, Victor, on te rappelle si jamais tu gagnes, si jamais t'es le plus proche du score. Allez, on termine. Allô, qui est là?
8: Oui, bonjour.
1: Bonjour, salut. C'est qui?
8: C'est Meg.
1: Salut, Meg, t'es d'où?
8: Je suis de Cré, dans la Drôme.
1: Ok, c'est quoi ton prono pour le match de ce soir?
8: Moi, c'est 4-0.
1: Ah, bah, comme Pampan. Ok, pareil. Très bien. 4-0, on te rappelle si jamais t'es la plus proche du score final, ok?
8: Allez, ça roule.
1: Et tu fais quoi ce soir, Meg?
8: Je rentre du resto entre les copines.
1: Ah, ça va, il y a eu des potins un peu, ça a balancé.
2: C'est sûr.
8: Ah ouais, il y a eu du potin sévère même.
1: Vas-y, donne-moi un potin au hasard que vous avez donné toute la soirée là. Un seul.
8: J'ai une copine qui trompe son copain.
1: Oh non. Oh là là.
2: Non mais attends, il faut que tu restes avec nous, Meg.
1: Attends, on prend deux secondes, vas-y, raconte-nous là. Qu'est-ce qui se passe encore?
8: Et c'est pas la joie avec son mec, du coup elle est allée voir ailleurs.
1: Mais comment ça, elle est, c'est qui, un collègue de travail?
3: Ouais,
1: c'est qui?
3: Ah la connasse.
8: Ouais, je crois que c'est un collègue de travail, elle nous en a pas trop dit, mais voilà, en gros c'est ça quoi.
1: Non mec, c'est, attends, entre mecs, vous c'est génial, tout, mais vous oui, allez jusqu'aux petits détails et tout, alors que nous, entre mecs, on peut dire, on s'est pas tout dit, mais vous pouvez pas nous dire ça. Tu connais tous les détails, c'est impossible.
8: J'en connais pas mal, ouais, j'avoue.
2: Mais attends, mais elle va quitter son mec ou pas?
8: Ouais, elle va le quitter, ouais.
2: Ah.
1: Oui, tu. Hey.
8: Ouais. Elle connaît ça bien quand même. Hein,
2: ouais. Oui, elle fait quitter, oui, c'est quand, ouais, voilà, c'est ça.
1: On la connaît, hein.
8: Elle va quitter quand? Ben, pour juillet, là, normalement, ça devrait être. Elle a trouvé un appart et tout, donc.
2: Ah oui, ah, c'est déjà bien même, engagé, ouais, ok, d'accord.
1: Bon, elle l'a trompouillé alors.
8: Non, ça faisait longtemps qu'elle était avec.
3: Ouais, ah, oui. Oh. Il coûte pas énergie ce soir, le gars.
8: Bon, écoute, si c'est le cas, je m'en fiche.
1: Mec, gros bisous, bonne route, bon retour à la maison, tu repasses quand tu veux.
8: Super, merci,
2: bisous.
1: On suit le match avec vous dans 50 minutes, voici Alex Warren, c'est le super show.

0: On est là, 22h minuit en direct sur Énergie. On vous accompagne, on essaie de vous refroidir un peu. Il fait chaud, tout le monde a chaud, on est tous en PLS. Donc voilà, nous on peut pas faire grand chose par radio interposée, mais on est là, on vous envoie de la force. Appelez-nous au standard comme d'hab toute la soirée. On est là, on va suivre même le match France-Irak avec vous dans moins d'une heure. 0870 70 42 48, c'est ce qu'a fait Lorraine. Quelle est la Lorraine?
1: Ouais, bonsoir.
0: Salut. Ça va Lorraine?
1: Donnez mon promo. Ouais, ça va très bien, je voulais rester pour parler de mon métier un petit peu.
0: Ah, dis-toi ton prono, t'as dit quoi? 2-0?
1: Ouais, c'est ça.
0: Écoute, on verra, c'est toi qui gagne.
1: En fait, en vrai, je suis nulle en foot. C'est pas mon truc.
2: Non, mais parfois, ça marche bien de faire au talent comme ça.
1: Parce voilà, que c'est toi qui as raison. Je me suis dit là.
2: Moi, je suis un peu d'accord avec toi. Soit 2-0, soit 2-1.
1: Peut-être que ça me portait chance.
2: Oui. Paris pas forcément, mais Paris avec tes potes, quoi.
1: Ouais, non, je ne tente pas, ça, c'est sûr. Eux, ils sont plus calés que moi.
0: Et vous avez vu qu'il y a une appli, là, Mon Petit Paris, qui cartonne.
2: Mon Petit Prono, non?
0: Mon Petit Prono, ouais, pardon.
2: Ouais, tout le monde en parle.
0: Bah, qui est la plus téléchargée en France sur l'App Store depuis une semaine, où il n'y a pas d'enjeu. Juste, c'est tu fais des teams avec tes collègues ou avec.
2: Mais c'est génial, j'avais pas compris que c'était ça.
0: Et ils ont explosé les. Déjà, il y a 4 ans, ils étaient en très bonne place, et là, ils ont explosé les scores.
3: Ah ouais, mais ils le font à l'année, hein.
0: Oui, bien sûr. Mon
3: petit gazon.
0: Petit gazon.
3: Mon petit gazon, ouais,
0: pour le foot.
3: MBG, ouais, c'est comme ça s'appelle, c'est pour la Ligue 1.
0: Voilà, là pour la Coupe du Monde, c'est le.
3: Oui, non, je parlais pas de mon entretien personnel. Hein.
0: Chacun a droit à son petit jardin secret.
2: Ouais.
0: Qu'est-ce que tu fais dans la vie, Lorraine?
1: Je suis chiroptérologue.
0: Alors, on va la refaire, ce que je veux.
2: Et quoi?
1: Personne ne prononce. Je suis chiroptérologue. C'est un nom un peu barbare pour dire que j'étudie les chauves-souris.
2: Chiroptérologue.
0: Et c'est ton métier?
1: Ouais, c'est mon métier, ouais.
2: Mais c'est génial.
0: Mais c'est incroyable. Donc là, tu bosses ce soir, par exemple?
1: Eh ben, je suis en plein milieu d'un cimetière, tout à fait. Littéralement.
3: Dans une grotte.
1: Non, pas dans la grotte, pas. Le réseau passerait pas. Je suis dans un cimetière à côté d'une église et puis.
0: Mais vraiment? Mais vraiment?
1: Ah, mais vraiment? Quoi? C'est pas une blague. Je suis entourée de pierres tombales de partout. Je peux vous donner les noms des gens si vous voulez.
2: Mais c'est quoi tes journées de travail, là, d'être au cimetière?
1: Et bah, du coup, mes journées se passent plutôt la nuit en général, mais en gros, je compte les. Soit on fait des suivis de colonies, donc là, j'ai les grosses colonies qui sont dans cette église que je suis pour évaluer que les populations se portent bien, ou je fais de la prospection, donc dans des maisons abandonnées, dans des combles d'église, ou dans des grottes parfois.
3: Ah, en fait, tu fais comme. Comment ça s'appelle ce qu'ils font de l'explo?
0: De l'urbex.
3: L'urbex, voilà, c'est ça, ouais.
0: Ah, mais Lorraine, là, tu mets une GoPro sur toi dans ton quotidien, tu fais une chaîne YouTube, t'as 1 million d'abonnés, hein.
1: Peut-être.
2: Et moi, je fais ta première fan.
1: Ah ouais, mais on va de nos endroits, on n'a pas trop le droit, donc il faudrait peut-être pas trop que je le diffuse.
0: Ah ouais. Mais c'est fou. Et t'es où en France? Tu fais ça où?
1: Je suis à côté de Saint-Julien en Genevois, frontière suisse.
0: Ah oui, bien sûr, j'ai habité là-bas, je connais très bien.
3: Mais s'il y en a qui ont perdu leurs grands-parents dans le coin, on peut faire une petite dédicace si jamais elle passe à côté de la tombe.
1: J'ai quelques noms de famille si vous voulez.
0: Et t'es où? T'es dans quel cimetière là?
1: Là, le cimetière de Savigny, mais c'est un petit village.
0: Mais c'est fou, mais c'est dingue. Il y avait 22h12, quoi, en direct. Voilà, ouais. C'est ça aussi. On aime bien vous avoir pour ça. On découvre des métiers, Marie.
2: Ouais, j'ai une petite question parce qu'il y avait un peu une légende urbaine quand j'étais petite. Ma grand-mère me faisait vachement flipper avec ça. Elle me disait si la chauve-souris passe au-dessus de toi et qu'elle s'accroche à tes cheveux, c'est impossible de l'enlever. Est-ce que c'est vrai ou pas?
1: Non, c'est complètement faux. En vrai, c'est un mythe qui est complètement misogyne au possible. C'était pour faire peur aux jeunes filles, pour éviter qu'elles sortent tromper leur mari la nuit.
2: Mais non, c'est dingue.
1: Mais si, en fait, les chauves-souris, elles voient, déjà, elles voient très bien, elles ont des yeux, elles voient comme nous, et en fait, la nuit, après, elles se déplacent avec un système de sonar qui est ultra performant, et moi, je vais dans les clochers avec plein de chauves-souris, des centaines de chauves-souris qui volent autour de moi, et j'aimerais bien qu'elles se posent sur moi, mais on n'a pas une seule qui me touche, quoi.
0: Donc,
1: non, on risque rien.
0: Mais ils vont où les stats que tu fais?
1: Bah, en fait, ils vont sur les sites de données nationales, en fait. Les sites du muséum ou autres qui sont après récupérés par l'État.
3: C'est pour le nouveau Batman, ils sont en train de.
0: Ouais, c'est dans des recensements.
1: Ouais.
0: Ah, mais c'est impressionnant, je connaissais pas du tout ce métier.
2: Moi non plus. Et l'objectif, du coup, c'est quoi? C'est de recenser toutes les chauves-souris de France?
0: Oui,
1: bien sûr, il y en a plein.
2: Recenser les colonies.
0: Lauriane, tu reviens là, Lauriane.
1: Non, en fait, c'est toutes des espèces protégées, donc il y a plusieurs choses. C'est soit on fait des mesures de conservation, on les suit pour voir si elles se portent bien, parce qu'en fait, en vrai, elles sont en train de se casser la gueule, comme beaucoup d'espèces animales en France. Et puis après, on fait aussi des mesures, des études d'impact. Enfin, moi, je bosse aussi pour des bureaux d'études où, en fait, en gros, dès qu'il faut évaluer l'impact d'un projet, une autoroute, des constructions d'immeubles et tout, bah, oui, on évalue l'impact du projet sur tout, sur le bruit, la pollution des eaux, le sol et tout, et aussi sur la faune et aussi, du coup, les chauves-souris, qui est un taxon un peu particulier à étudier quand même.
0: Bah, c'est méga intéressant. Franchement, Laurel, merci beaucoup d'être passée avec nous.
1: Et bah, avec plaisir.
0: Je te souhaite une excellente soirée dans le cimetière.
1: Merci, je dirais bonjour à mes copains. Mais on est au frais et on est au calme.
0: Ah bah ça c'est sûr que t'es au frais. Ouais. On te fait un gros bisou, Lorraine.
1: Bonne soirée.
2: Bisous, Lorraine.
0: Merci beaucoup. Tiens, tu mets la radio à fond, la Gillo et Pitbull, ça va te faire du bien dans le cimetière.
1: Ouais, ils vont être contents, les voisins.
0: On revient dans 3 minutes dans le Super Show Énergie. Merci d'être avec nous. 22h minuit, ça bouge pas. C'est vrai que ça, c'est le son préféré de Pampan.
3: Ah oui, ça. Ah,
0: il adore.

0: Merci d'être avec nous sur Énergie, dans le dur, sur la terre ferme, dans notre studio ce soir, puisque vendredi soir, nous étions en direct du parc Astérix. Ouais. Je précise que tout le replay audio, mais aussi vidéo, et surtout vidéo, est à regarder. On a mis le lien dans notre story Insta. Allez voir, super chaud, tiré du bas Énergie. Vous avez toute l'émission. Marie qui fait un date dans la descente du Nil.
1: Oui, tout à fait.
0: Moi qui vous fais jouer dans C'est Automatique. Charlie qui fait Osiris.
2: Ah oui, je fais le corbeau et le renard.
0: Mais c'était bien.
2: Merci.
0: Ouais, je passais à ça du malaise, mais après voilà.
2: Ouais, ouais. Bon, toi, t'étais dans le mal, mon loulou. Hein. Ouais.
1: Mais tu regrettes pas, ça va?
0: Un peu sur le côté. un peu bloqué sur le côté, un peu crispé. Ouais.
3: Si je vous fais ma position pour faire l'émission ce soir, ça donne ça.
2: Il ouais, y a des images sur Twitch, elles sont pas mal.
0: Ouais, ouais, faut aller les voir. Non, mais c'était génial. Encore merci à toute l'équipe du parc Astérix pour l'accueil. On s'est régalé.
1: Ouais.
0: On revient dans 3 minutes. À suivre dans l'émission, le pendule de Marie avant minuit. Bien sûr, ça bouge pas. Il y a aussi le match qui va commencer maintenant. Dans 40 minutes, France Irak. Alors, on va pas vous faire les commentaires à la RMC et tout. On va juste faire chill, quoi. On va suivre vite fait.
2: Ouais, bien sûr.
0: Et par contre, dans 3 minutes, on revient. Je vous fais écouter une story time. Vraiment, je pense, une personne sur deux au moins va se reconnaître dans la story time. On va écouter un TikTok de Looms. À tout de suite dans le Super Show Énergie. On revient dans 3 minutes.
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0: C'est Energy que vous écoutez, on est en direct avec l'hymne officiel de la Coupe du Monde et le match, ça y est, c'est dans un peu plus d'une demi-heure. Ça commence à 21h pile ou à 23h pile ou c'est 22h50?
1: Bah, normalement 23, mais ça dépend de l'orage, quoi.
2: On en est où d'ailleurs?
3: Ah ouais, ça gronde sur Philadelphie, mec.
0: Ah ouais?
3: Ouais. Attention à vos gueules. Si vous habitez en Pennsylvanie, attention à vos gueules.
0: Personne n'a le numéro d'Evin Delia, on peut passer un coup de fil pour savoir si ça va commencer ou pas?
3: Ah là, ça s'appelle pas comme ça aux États-Unis.
0: Elle s'appelle comment?
3: Marilyn.
0: Quel rapport?
3: Marilyn Delia.
0: Ah ouais.
3: Ouais.
0: Et elle est connue aussi.
3: Ah bah c'est une superstar.
0: À Vegas seulement.
3: Elle aussi a des comptes Insta qui commandent ses tenues et tout. Vous connaissez ça ou pas?
0: Bien sûr.
3: Les comptes Insta d'Evelyn Delia, il y a un
1: mec.
3: Il y a un mec qui tient le compte.
1: Un mec très très chaud. Ouais.
3: Tenue d'Evelyn Delia et tous les jours il poste la tenue d'Evelyn Delia.
0: Complètement fracassé.
3: En disant oh belle robe rouge aujourd'hui ma Evelyn, gros bisous.
1: Mais pas que Evelyn, hein, toutes les meufs les journalistes météo, c'est dingue.
0: Et même celles qui présentent les JT et tout, il y a un vrai problème hein, sur ça sur les réseaux.
1: Écoute, hein.
3: Ah, les gens sont fous.
0: Et vous savez que même là, j'ai fait l'interview d'Olivia Rodrigo il y a quelques jours. J'ai posté la photo d'Olivia et de moi sur Insta. 10 minutes plus tard, notification. Un compte spécialisé dans les vêtements de stars.
3: Ah ouais.
0: Louis, énergie, machin, Olivia Rodrigo.
1: Mais
0: avec
1: arrête.
0: Le haut que portait Olivia Rodrigo, qui était une marque, je connaissais pas, mais genre à 60 euros le haut, tu vois.
1: Ok.
0: Avec la référence, le lien pour aller l'acheter et tout. Ils sont fracassés.
1: Et toi, tu portais quoi? Juste
0: bah,
1: pour savoir.
0: Personne a regardé ce que je portais.
3: Ils ont pas commenté ta tenue.
0: Ah, mon t-shirt Uniqlo, hein, personne en parle.
1: Ouais, comme par hasard.
0: Ah, bah, voilà. Bon, voici la story time. Mais après, ça sera le début du match. On va suivre ça avec vous et on va jouer aussi à qui on pense. Il y a une enceinte Marshall à gagner ce soir.
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0: On scroll à votre place sur les réseaux, on écoute une vidéo et on en parle dans l'émission. Ce soir, c'est Looms. Looms, elle a fait une vidéo. En fait, elle a un petit problème avec les notions.
1: Ok.
0: Les notions, globalement.
1: De quoi? Du temps
0: De tout. Je vous fais écouter. Il y a plein de trucs qu'elle comprend pas. Ça commence par ça. Écoutez.
5: Je vais vous dire tout ce que je comprends pas. Quelqu'un, il donne un verre d'eau, il dit tiens, remplis-le à deux tiers. Alors toi, je comprends pas. Tu vas boire un verre normal en vrai.
0: Deux tiers, elle l'a pas. On continue.
5: Les tailles des écrans. Genre 18 pouces.
0: Elle l'a pas non plus.
1: Ouais, ça, je l'ai pas non plus.
0: Elle
1: 18
0: pas.
1: Pouces, je comprends pas.
0: On continue.
5: Des fruits et légumes au kilo. Genre 2 euros le kilo d'orange. Ok, c'est bien.
3: Ouais.
5: Il y a combien d'oranges?
0: Elle comprend pas non plus. Et enfin, ça, je sais que ça va parler à du monde.
5: Tu parles avec un mec de voiture et il te dit ma voiture, elle a 18 chevaux.
3: Ouais, c'est pas beaucoup.
5: Ça veut dire quoi? Voiture, elle roule vite, elle fait du bruit. Je comprends pas en vrai.
0: C'est quoi les notions dans l'équipe? Les d'accord. trucs que vous ne comprenez pas. Moi, je vous le dis, j'en ai un. C'est quand on parle pour les bébés là, en mois ou les semaines de grossesse.
1: Ah oui.
0: Je ne comprends rien.
1: Je suis à 52.
0: Je suis à 35 semaines. Mais parle-moi en mois. Et pareil, les bébés, il a. Je sais pas, il a 8
3: deux
0: mois,
3: ans,
0: 9
3: ouais.
0: mois, ou même 14 mois. J'ai dit, bah, dis un an et demi, j'en sais
1: ouais.
0: rien. Un an et trois
1: ça,
0: mois.
1: C'est vraiment
0: tu
1: un
0: vois.
1: Truc de daronne. C'est que quand t'es daronne que tu dis ça.
0: Ben voilà, je comprends rien. Donc moi, c'est ma petite notion que je comprends pas. On fait le tour dans l'équipe et vous nous appelez au standard 0870 40 48. Charlie.
3: Ah, moi, j'ai du mal à comprendre.
0: Très près.
3: On est très proche. J'ai du mal à comprendre ceux qui s'inventent des instincts. Genre, leur ouais. corps parle pour eux. Tu vois ce que je veux dire?
1: C'est-à-dire?
3: Genre, il y en a, ma daronne, typiquement, quand elle a mal au genou, elle dit, ah, il va pleuvoir demain.
1: Mais si, mais ça a un vrai rapport avec l'arthrose, par exemple. Genre l'humidité fait que t'as plus mal
3: oh
1: au genou.
3: Ouais, parle bien de ma mère.
1: Mais non, mais c'est vrai. J'aime beaucoup ta mère, je l'embrasse, bisous Lolo. Mais c'est un vrai truc, ça. Lolo. C'est pas un truc inventé.
3: Ouais, c'est pas un truc inventé.
1: Bah, en gros, les gens qui ont de l'arthrose.
3: J'ai mal au cervical, il va neiger. Mais est-ce que le rapport
1: hein? Non, mais parce que les gens qui ont de l'arthrose, ça fait encore plus mal quand il y a de l'humidité.
0: Attends, quand tu parles de maladie comme ça, parle plus près du micro avec une voix grave.
1: Parce que les gens qui ont de l'arthrose. Par exemple, avec l'humidité, c'est pire que tout.
0: Ah, mais c'est super intéressant ce que dit le doc.
3: Ah, putain, dingue, ok, d'accord.
1: Non, mais c'est pour ça que les gens disent ça.
0: Car
1: il va pleuvoir demain.
0: Ok. Marie, c'est quoi le truc de notion que tu comprends pas, toi?
1: Ouais, c'est pas vraiment un truc que je comprends pas. Enfin, c'est un truc que j'arrive pas à intégrer avec mon cerveau. C'est le principe du téléphone. Je trouve ça dingue.
0: Pourquoi?
1: Mais je sais pas, t'es là, t'es à Paris. C'est tu peux appeler un mec qui est en Australie. Tu l'entendras. Alors, je sais, on m'a déjà expliqué l'explication rationnelle de comment marche un téléphone, mais ouais. Encore aujourd'hui, je trouve ça dingue, l'invention du téléphone.
0: Je capte un peu la DA.
1: Bah oui.
0: Et c'était encore plus dingue à l'époque, où il n'y avait pas tous les trucs sans fil.
1: Oui, comme la photographie. Je trouve ça fou, le concept de la photographie. T'es là, tu peux capturer un moment et l'avoir sur un papier. Je trouve ça dingue.
0: Et toi, t'as connu le début de la photo, en plus.
1: Ah bah, bien sûr, j'étais là au début.
3: En vrai, ça fait un vrai choc, genre, quand les couleurs sont arrivées, tu...
1: Ah bah, mec, on avait l'impression de découvrir le monde. C'était fou.
3: Ah ouais.
1: La technologie était dingue, ouais.
0: Il y a le livre qui sort demain. Il a tourné là dans les îles. Merci beaucoup, Marie.
3: Merci beaucoup.
0: Plaisir en tout cas. Appelez-nous au standard. C'est quoi vos notions que vous comprenez pas? 0870-42-48. Laetitia est avec nous. Applaudissements pour Laetitia, s'il vous plaît. Bonjour Laetitia, bravo. Laetitia, t'es d'où?
6: Bonsoir. Je suis de Chaumont dans l'Yonne, 89.
0: Ça va, t'as pas trop chaud?
6: Si, il fait très très chaud.
1: Il fait super chaud même.
0: Je peux rien faire.
3: Là, c'est normal, c'est un canicule.
6: Comme partout.
0: Nous aussi, on a chaud, on a chaud. Laetitia, c'est quoi le truc un peu que tu comprends pas, la petite notion que tu comprends pas?
6: Bah moi, ce que j'ai du mal à intégrer en fait, c'est le fait qu'on la Terre elle tourne et on la sent pas bouger en fait.
0: Ah, c'est parce que la Terre est plate.
3: Ouais, c'est parce qu'elle est plate, ouais, c'est ce que j'allais dire.
6: Ouais, si tu m'as dit, la Terre, elle est plate, en fait.
3: Ouais, mais tu regardes hyper loin, en vrai, tu vois toujours droit, donc c'est-à-dire qu'elle est plate.
6: Voilà.
0: Ah, ok, je capte, Laetitia.
1: Non, je capte. Après, c'est que ça bouge à une vitesse où tu peux pas la sentir, mais oui, je comprends.
0: Moi, ça me fait ça avec la Lune.
1: C'est-à-dire?
0: Bah, tu vois, quand je regarde la Lune, tous les trucs de marée et tout qui sont liés à la Lune, je me dis, c'est ouf, mais j'arrive pas à capter. Je capte qu'il y a plein de trucs qui sont liés à ça.
1: À l'attraction de la Lune?
0: Ouais, mais je me dis, c'est ouf en vrai.
1: Ouais, ça c'est vraiment l'astrophysique.
0: Oui, mais je comprends rien.
3: Non, mais l'espace c'est fou.
0: Vraiment, ouais, globalement, l'espace,
3: les planètes et tout, c'est une dinguerie.
0: Globalement, c'est vrai. Bon, Laetitia, te fais un bisou.
6: Merci,
1: bisous Laetitia.
0: Merci bisous, d'être passé. Appelez-nous au standard, c'est quoi les trucs que vous comprenez pas? Il y a Kevin qui est avec nous au standard énergie, les petites notions. Salut Kevin.
7: Salut l'équipe, ça va?
0: Ça va et toi Kevin, t'es d'où?
7: Moi je suis bienvenu sur Arne, au niveau de Caen.
0: Ok, oh. Sois le bienvenu, cool. Sur énergie, t'es pas trop chaud?
7: Ah si, laisse tomber, il fait chaud là, je suis à l'apéro avec les collègues et tout.
0: Wow. Comment ça t'es à l'apéro à 22h33 Kevin?
7: Bah parce qu'il fait chaud, journée de repos, donc on profite un peu avec les collègues.
3: Ah, s'il fait chaud même à Caen, c'est vraiment le bordel.
0: Ouais, c'est
3: qu'il y a plus rien qui va.
0: A tout de suite, dans 3 minutes Kevin, on te reprend, tu veux nous dire les petites notions que tu comprends pas. Ils étaient ce matin à Strasbourg avec le bus de Manu, Jungle, ouais. Emma sur Énergie.

0: Bienvenue sur Énergie. Chaque soir, on est là de 22h à minuit. Ça s'appelle le Super Show Énergie. Dans 25 minutes, France-Irak, les Bleus jouent aux Coupes du Monde. Ce soir, on va suivre ça en direct avec vous. Et là, on est avec Kevin de Caen qui est avec nous. Toujours là, Kevin?
1: Je suis toujours là, toujours à l'apéro.
2: On lâche rien.
0: On a écouté le TikTok de Looms. Écoutez, je vous remets le TikTok pour ceux qui viennent d'arriver. Il y avait des trucs, des notions de la vie qu'elle comprenait pas, notamment ça.
3: Je parle avec un mec de voiture et il te dit ma voiture elle a 18 chevaux.
0: Ben elle comprend pas.
3: Des frais légumes au kilo.
0: Les frais légumes au kilo, elle comprend pas.
3: Mmh. Les tailles des écrans.
0: Taille des écrans, elle comprend pas en pouces.
3: Ouais, moi dire, plus. Que je comprends pas. Quelqu'un il te donne un verre d'eau, il te dit tiens, remplis-le à deux tiers.
0: Ça non plus elle l'a pas. Kevin, c'est quoi le petit truc, la notion que tu comprends pas?
1: Moi, ce que je comprends pas, c'est par exemple comment un ordinateur peut intégrer un code qu'on a mis sur un téléphone portable. Par exemple, je dis, je suis sur Amazon, hop, j'enregistre mon code sur le téléphone, mais direct, je suis sur Amazon sur mon ordi, et j'arrive à me connecter sur ta
2: C'est le principe du cloud.
0: La double authentification, tu veux dire?
1: Ouais, un truc comme ça, ouais.
0: Genre quand ça te demande, genre tu veux te connecter sur YouTube sur ton ordi, ça te demande d'ouvrir YouTube sur ton téléphone pour confirmer?
1: Bah non, en fait, c'est je vais me connecter sur Amazon.
2: Oui, le fait que ton mot de passe soit partout sur tous tes appareils.
1: Voilà.
2: Ouais, c'est le cloud.
1: Je sais pas, j'ai un vieux téléphone, donc.
4: Ouais, c'est le trousseau de mot de passe, oui, c'est ça, ouais.
0: Ça y est, dans le genre futuriste, il y a un truc moi qui me fait phaser et j'ai l'impression que tous les gens, enfin beaucoup, le découvrent de jour en jour. Et il y a la semaine dernière encore, je l'ai fait devant des stagiaires de seconde qui étaient là, ils savaient pas que c'était possible. Seconde des Mac,
2: ouais.
0: Vous faites copier sur l'iPhone, vous faites coller sur le Mac, ça marche.
2: Quoi?
4: Ah ouais, moi ça marche pas. J'ai déjà essayé une fois et ça marche pas.
0: Je passe mes journées à faire ça.
4: Ok.
0: C'est exceptionnel. Tu fais copier sur ton Mac, tu fais coller sur ton téléphone. Je sais pas comment. Je sais pas si c'est du Wi-Fi, je sais pas si c'est du Bluetooth, j'en sais rien.
4: Stylé.
0: Ça marche.
2: Ah, c'est mais parce que tes appareils sont connectés, c'est pareil.
0: Mais ils sont connectés comment? Par qui? Par Kevin?
2: Bah, sur ton même compte Apple.
0: Mais comment ça, en fait, expliquez-moi comment ça marche. Expliquez-moi la technologie.
4: Le copier-coller, c'est impressionnant. Ouais.
0: Expliquez-moi, voilà.
4: Tu copies sur un appareil, tu copies sur l'autre, c'est très stylé.
0: Voilà.
4: Tu colles pas.
0: Tu
4: copies d'un côté, tu colles.
0: Voilà. Là. Kevin, on te fait un bisou.
1: Est-ce que je peux faire une petite dédicace?
0: Mais bien sûr, vas-y, carrément.
1: Un petit dédicace à Sophie, Solène, Reda qui sont avec moi actuellement à l'apéro. Et Jordan qui travaille dur là actuellement, enfin j'espère. Et un petit bisou à l'équipe.
0: Et ils font quoi?
4: Merci beau gosse.
0: Ils font quoi dans la vie?
1: Nous on travaille pour une société privée, on nettoie les quais de tram, on vide les poubelles sur les quais de tram et on nettoie les rails des trams.
0: Et ceux qui sont en train de bosser, ils font quoi?
1: Bah, logiquement, aujourd'hui, lundi, ils doivent passer le karcher et vider les poubelles.
0: Ok, bah merci d'être là parce que vous êtes utiles, les amis, et merci, heureusement que vous êtes là.
2: Mais surtout un lendemain de fête de la musique, là.
4: Ouais. Et vous les remplissez aussi, les poubelles, j'ai l'impression, hein.
1: Ah bah, c'est surtout que hier, il y a deux collègues qui ont travaillé, ils ont pas dû chômer. Hein.
4: Ça, j'ai vu, là, les trucs de fête de la musique, vous avez vu la balayeuse du canal Saint-Martin.
2: L'enfer.
4: Il y a tout le monde qui se baigne dans le canal Saint-Martin à Paris et la balayeuse, elle a foutu tous les trucs de bière, tous les paquets de chips, c'est tout dans le canal.
2: Tous les déchets,
0: ouais. C'est pas le bon timing.
4: Oh merde.
0: Bon, tu fais un bisou, Kevin.
1: Bisous à vous, les gars.
2: Gros bisous.
0: Des bisous. On termine avec le message vocal de Léna qui nous laisse justement sur les petits trucs de la vie, les petites notions qu'on comprend pas. Écoutez.
5: Salut Louis, moi le truc que je trouve trop bizarre, c'est pourquoi quand on se frotte à un ballon de baudruche, on a les cheveux en pétard après. Je t'avoue que les explications qu'on me donne, je les trouve à chaque fois un peu bancales. Donc,
2: je suis un peu d'accord avec elle, l'électricité statique. Et même en articulant, j'ai galéré à le dire.
0: Mais heureusement, nous avons l'explication de Fred qui est avec nous et c'est parti pour C'est pas sorcier.
4: Bonsoir.
0: Non, générique.
4: Ah, pardon.

0: Il faut qu'il y ait quelqu'un qui me pose la question.
1: Pardon.
0: Mais t'es non, c'est Fred, c'est Jamy qui répond. Vas-y, moi je suis Fred.
1: Moi je suis Jamy.
0: Hé hey Jamy.
1: Oui, Fred.
0: Non mais attends, là je me frotte la tête à ce ballon de baudruche. Et là j'ai les cheveux tout en pétard. Mais comment ça se fait, Jamy?
1: Et bien ce que dit Fred, c'est très simple, c'est la capillarité. Lorsque je prends le ballon de baudruche et que je le mise sur la tête de mon mannequin, je le rapproche, je l'assemble et là les cheveux vont s'élever.
2: Mais le bruit, putain !
0: Mais c'est après !
2: Non, quand je dis s'élever.
0: Non, les cheveux vont s'élever.
2: Ouh. Oui, mais là j'ai envie de coupler, de dire ah, c'est. Et sur le et tu.
0: Ok, ok.
1: Les cheveux vont s'élever.
3: Ça marche pas.
2: C'est
3: dommage.
2: Merde, j'ai été dans ce camion. Le jour où j'ai appris que c'était pas un vrai camion, ma vie s'est effondrée.
0: Ah, c'est terrible.
3: Quoi?
0: Ah, c'est un studio.
2: Ah, Marie, bouge pas, je vais te parler d'un truc.

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2: Et avant minuit ce soir, le pendule de Marie, on est lundi, ça bouge pas. Tous les lundis, tous les mercredis, Marie et ses énergies vont répondre à vos questions avec le pendule.
3: Tout à fait.
2: Qu'est-ce qu'on peut te poser comme question, Marie, ce soir?
3: Mais là, on peut même me demander des trucs sur le foot, en vrai. Est-ce que la France va gagner le match de ce soir? On a déjà fait la Coupe du Monde, mais...
2: Pendant le pendule, tout à l'heure, donc c'est dans une heure pile, on sera sur la mi-temps.
3: Ah, ouais, donc on pourra déjà poser la question.
4: Ça se trouve, le match aura même pas démarré.
2: Il y a toujours ce truc d'orage là.
4: Ouais, ils savent pas.
3: Moi, je pense qu'il va pas avoir lieu ce soir le match.
2: Mais arrêtez vos conneries.
3: Il va être reporté.
2: Mais déjà, il est quelle heure là-bas? Il est 17h.
4: Ouais, c'est moins 6.
2: Donc, 16h. Au pire, eux, ils s'en foutent de commencer à 21h en fait.
4: Ouais, mais je sais pas si ça peut se faire après. T'es les stades, tu gardes pas les spectateurs en Milan. Hein.
2: Et comment on peut savoir? Il y a personne là, à date là, hein, 22h44, qui peut nous dire si ça va commencer?
4: Si, normalement, le match va. Il y aura un départ parce que pour l'instant, il n'y a pas d'alerte. Mais s'il y a un éclair, il repousse de 30 minutes.
2: Mais attends, mais il n'y a pas un radar météo pour voir les orages au-dessus de Philadelphie?
4: Mais mec, il n'y a que ça. Tu regardes toutes les chaînes d'infos, tout, il n'y a que ça. Il n'y a que des experts météo.
2: Mais non, mais attends, je mets le BFM.
4: Ouais, bah voilà, bah, typiquement. Ouais. Ouais.
2: Oui, bah excusez-moi, dans des trucs comme ça, ça sert.
3: Ah, il est vraiment en train de mettre BFM dans le studio.
2: Ah, moi je mets la téloche dans ma télé.
4: Non, mais M6, c'est eux qui ont le match.
2: Ah, ouais, pardon, t'as raison.
3: Ouais, ce sera mieux.
2: Ok, c'est où la télé là?
4: Non, mais pareil, je les aime beaucoup, les journalistes d'M6, mais il n'y a aucun expert météo dedans. Je sais qu'il n'y a pas beaucoup qui connaissent le foot, alors.
3: Ça dénonce. Non, mais
4: tu vois ce que je veux dire.
2: Il va se revenir à l'exode.
3: Genre qui, par exemple, Charlie?
4: Juste pour savoir. Non, pas de nom, mais bon, chacun son domaine, quoi. La météo, c'est quand même compliqué, quoi. T'as mis la télé là?
2: C'est la pub là.
4: Ah, c'est la pub là. Ah, donc tu vois, ils sont en train de boire un coup là.
5: Et toi, tu paries quoi si la France gagne? Betclic.
4: Ah, ouais, bah super.
2: Ouais, c'est vraiment la pub.
3: Yes.
2: Ben non, mais je sais pas, et personne s'y connaît en météo là?
3: Bah non, mais on verra au moment du match. Là, il y a déjà eu un orage qui est passé. Peut-être qu'il y en aura un autre, ça dépend.
4: Faire retour.
2: Pardon.
4: Faire retour
3: sur la télé, oui.
2: Bon, on a un passionné de parc d'attraction, on n'a pas un passionné de météo dans l'équipe.
4: Non, Damien, il s'y connaît un peu en météo au standard.
2: Damien?
6: Ouais, je m'y connais surtout en vent, ouais, avec tous les vents que je me prends en ce moment.
2: Oh, c'est quand le dernier que tu t'es pris?
6: Le dernier que je me suis pris, j'étais à une terrasse de café samedi soir, au retour d'Astérix.
3: Ouais.
6: Et il y avait une fille qui est passée, mais je lui ai fait un simple sourire très gentil, voilà, très très amical, et elle est partie.
3: Le problème, c'est que je suis pas sûr que de l'extérieur ça rende amical, Damien. Ça rend un peu pervers.
4: Mais si on regarde sa petite bouille.
3: Bah moi, je m'inquiète un peu.
2: Damien, c'est de la radio, mais les gens peut-être vont comprendre à travers la radio. Fais-moi ce sourire amical en face de moi.
3: Ouais,
2: je me serais pas arrêté non plus, tu vois.
3: C'est terrifiant.
2: Ouais, bon, dès que t'as une news météo, tu nous dis,
6: Dams. Ça marche, promis.
2: Allez, nickel. Le match est censé commencer dans moins d'un quart d'heure maintenant. France-Irak, on vous tient au jus. En attendant, on va jouer dans 3 minutes. Appelez-nous au standard énergie. 0800 70 42 48. Le premier ou la première qui trouve la personnalité réelle ou fictive à laquelle on pense gagne ce soir l'enceinte Marshall.
3: Oh.
2: Et derrière, on va parler du grand oral. On va parler globalement des euros du bac. Il y en a qui ont été décalés avec la chaleur. On pense à vous, les amis.

0: Bienvenue sur Énergie, chaque soir on est là en direct. Bon, ce soir les Bleus jouent, donc forcément on est avec vous. Et vu qu'on est en direct, on va pouvoir suivre le match. On va pas commenter non plus comme si on était M6, mais en tout cas on va vous tenir au courant un peu du score. Et là c'est le moment de jouer maintenant, à qui on pense.
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0: Si vous trouvez ce soir la personnalité réelle ou fictive à laquelle on pense dans les 45 secondes, vous gagnez une enceinte Marshall pour écouter par exemple David.
3: Ciel, tu m'avais pas dit.
4: Je pensais que t'allais mettre un David Guetta.
0: Et non, c'est David, fils de Momon. Ce serait bien qu'il fasse un album un jour.
4: Mais grave, je l'achèterai direct.
0: Ah, super. Un album de reprise, t'imagines ?
5: Ah ouais.
4: Sympa.
5: Et la tournée promo derrière. Et la tournée des Zéniths.
0: En télé ?
5: Ah, partout.
0: Ah, c'est pas mal.
5: Partout.
0: Comment on peut l'appeler ? L'album. Trouvez-moi un nom de l'album.
5: Les reprises de David.
4: Les reprises de Momon.
0: Ouais. Les reprises... Oh, très bien.
6: Ciel, découvrez les reprises de Momon. Le nouvel album événement de David, fils de Momon.
5: Ah ouais.
6: Découvert sur les réseaux sociaux, maintenant en kiosque. Inclus Ciel et Gloria Gaynor.
7: At first I was afraid, I was
5: le premier numéro, les postillons et son fascicule.
0: Déjà disponible. Tu sais que c'est un peu vieux ce que tu viens de faire.
5: Ouais, ça c'était les.
4: C'était tellement bien.
0: Le mot fascicule, il est gore.
5: Il est dur.
0: Allez, tout le monde. Qui va jouer ce soir avec nous au standard? Allô, qui est là?
8: C'est Théo.
0: Salut,
4: salut
0: Théo, ça va?
8: Ben oui, et toi, comment ça va? Et vous, comment allez-vous?
0: Je trouve cette horreur.
8: Ça va et vous?
0: Ça va, Théo?
8: Ben écoute, ça va très très bien, je suis très content de passer à l'antenne.
0: Ben nous aussi, tu sais, avant l'émission, je disais à Marie, bien, et Théo, quand est-ce qu'il vient, tu vois?
5: Ouais, c'est vrai.
4: Ouais. Et t'es là, enfin. Ouais.
0: Voilà.
8: Et comment va Pampan?
0: Ah bon, il t'embrasse, il va super bien. Et le Pampan, celui quand il y a les Bleus qui jouent.
5: Il est devant le match,
8: ouais. Il est content.
4: Mais il a eu un peu chaud ce week-end quand même, Pampan, faut le dire.
0: Oui, enfin, après, aux écuries, je cache pas qu'il n'y a pas la clim. Hein.
4: Ben c'est pour ça, ouais.
5: Ah non, mais tu veux, je lui ai mis un peu de foin frais là en dessous des pâtes, il est content.
0: Je pensais que t'allais dire en dessous des yokou. Rafraîchir un peu. Marie aussi, hein. J'ai vu ses yeux. T'inquiète, j'ai capté.
5: Vous êtes malade.
0: Théo.
8: Ouais.
0: Tu veux jouer avec Charlie ou avec Marie ce soir?
8: Écoute, je vais te jouer avec Marie.
4: Ah, oui, parfait. Trop okay. Bien.
5: Là, je vais regarder le match.
0: Théo, tu vas.
5: Il y a les hymnes, non?
4: Donc roue libre quoi, on
0: tu vas avoir 45 secondes pour trouver la personnalité réelle ou fictive à laquelle on pense. Si jamais tu perds dans les 45 secondes, Théo, on reprend direct quelqu'un au standard. Par contre, si jamais tu gagnes, t'as l'enceinte Marshall qui part chez toi. Alors, ah oui, depuis tout à l'heure, je dis que c'est l'enceinte Marshall. Pas du tout, hein, c'est une barre de son Samsung.
5: Ah, très bien.
0: Voilà.
8: Ah, bah, c'est très bien aussi, ça me va.
0: Ouais. En vrai, pour mettre sur la télé, tu vas voir, les matchs, là, ils auront une autre gueule avec ça.
8: Ouais.
0: T'es prêt, Théo?
8: Ouais, je suis prêt.
0: Je te souhaite bonne chance. 45 secondes, on joue avec Marie, attention. Top, c'est parti.
8: Alors, est-ce que c'est une personnalité fictive ou réelle?
4: Réel, personnage réel.
8: Ok, est-ce que c'est un acteur?
4: Non, c'est pas un acteur.
8: Est-ce que c'est un chanteur?
4: C'est pas un chanteur.
8: Est-ce que c'est dans le monde du sport?
4: C'est pas dans le monde du sport.
8: Est-ce que c'est dans le monde des médias, animateurs télé?
4: Non, c'est pas dans le monde des médias.
8: Ok, est-ce que c'est dans le monde de YouTube?
4: Non,
8: YouTubeur,
4: pas YouTube.
8: C'est dans les réseaux sociaux?
4: C'est pas dans les réseaux sociaux.
8: Ok, qu'est-ce que j'ai pas dit? Est-ce que. En réel.
4: Allez, vas-y, Théo.
8: Politique?
4: Non, c'est pas politique.
8: Ok. Oh là là. Qu'est-ce que j'ai pas dit? Qu'est-ce que j'ai pas dit?
4: Vas-y, Théo.
8: Non, j'ai pas.
4: Propose!
8: Ouais, j'ai...
4: Dommage.
8: J'ai plus d'idée qui me vient.
5: Ah, c'est dur, t'as bien avancé en vrai. T'as tout mis à côté.
0: Ah, Théo, je sens que t'écoutes souvent l'émission et que là tu t'es dit vas-y, c'est mon moment. Et en fait, t'as vu en direct, c'est plus difficile.
8: Écoute, je vous écoute tous les soirs.
0: Ça s'entend.
8: Depuis plusieurs années. Et c'est vrai que je me suis rendu compte que c'était plus difficile d'arriver à l'antenne.
4: Ah ouais, bah oui.
0: Et souvent, c'est ça, dans la voiture et tout, vous écoutez, vous dites bah c'est facile. Pourquoi,
4: ouais,
0: pourquoi
4: ça te rend fou.
0: Et venez essayer en direct avec le gros chrono dans le téléphone. Théo, on te fait un gros bisou.
8: C'était un gros kiff. Est-ce que je peux faire une dédicace?
0: Mais bien sûr, vas-y.
8: Alors j'aimerais faire une dédicace à mon copain Izan, parce que il veut être animateur radio comme moi je veux être animateur radio, on a le même rêve, et du coup je voulais lui faire la petite dédicace ce soir.
0: Et t'as quel âge toi Théo?
8: J'ai 19 ans.
0: Eh ben lâche pas, vas-y trace hein.
8: Ben voilà, on continue, là je suis en étudiant en journalisme.
0: Trop bien.
4: Génial.
0: Et tu veux faire quoi après?
8: Je vais faire ton métier.
0: Oui, mais où? Genre sur quelle radio? Genre faire quoi?
8: J'aimerais bien faire comme toi sur Énergie, puis dire des bêtises à l'antenne.
0: Beau résumé de notre travail.
4: Voilà. Très beau résumé.
0: C'est génial.
8: Faire marrer les gens, ça me plairait bien, tu vois.
0: Eh bah, ben lâche pas, t'es aux traces, et franchement, si t'y crois, tu vas y arriver. Hein.
8: Bah, j'espère. Merci beaucoup, c'est super gentil.
0: Je te souhaite d'avoir notre place.
4: Oui.
0: C'est bizarre hein, de dire ça.
8: Mais... J'espère être un bon animateur comme vous trois.
4: Ah, c'est adorable, ah, c'est Théo.
0: Nous quatre, Théo.
8: Vous quatre, excuse-moi.
4: Tu serais pas en train de nous graisser la patte, là, par hasard, Théo?
8: Non, mais je vous adore vraiment, je vous écoute vraiment tous les soirs. Et après le boulot, là, qu'on a des journées chargées, ça fait vraiment du bien de vous écouter le soir. Et,
5: moi, si tu veux, tu peux prendre ma place, je vais regarder le match.
8: Je vais
5: faire la dernière heure. Là.
8: J'arrive, je suis un peu loin, mais vas-y, j'arrive.
0: Merci d'être passé, Théo. Lâche pas, en vrai, on est vraiment avec toi, on croit en toi, et tu repasses quand tu veux sur Énergie, ok?
8: Ben merci beaucoup Louis, gros bisous.
0: Des gros bisous. Appelez-nous tant que c'est pas gagné, tant qu'il n'y a pas un gagnant, une gagnante, on continue ce jeu. Barre de son Samsung a gagné 0870 42 48. Allô, qui est là? Allô?
8: C'est Lucas.
0: Bonjour Lucas.
4: Salut.
0: T'es prêt?
8: Ouais, je suis prêt.
0: Lucas, bonne chance, on y va après le récap de Charlie.
8: Yes.
5: Alors Lucas, on cherche une personnalité réelle.
8: Ouais.
5: C'est pas un chanteur. C'est pas okay. Quelqu'un du milieu des médias, des réseaux sociaux. C'est pas quelqu'un qui fait du sport non plus. Et c'est pas une personnalité politique. Hein, non.
8: D'accord, ok.
5: On a dit que c'était un homme?
4: Non, on l'a pas dit.
5: Ouais, c'est un homme, on cherche un homme réel, ok?
8: Ok.
5: Allez, 45 secondes, c'est parti dans 3, 2, 1.
0: 1.
4: 1.
0: 1. 2.
5: 2,
0: 4,
5: 3, 2, 3, 2, 3, 2. Allez, c'est parti, 45 secondes, on y va.
8: Est-ce que c'est un humoriste?
4: Non, c'est pas un humoriste.
8: Est-ce que c'est quelqu'un qui fait un cuisinier?
4: Non, c'est pas un cuisinier.
8: Est-ce qu'il est connu récemment là? Est-ce qu'on entend beaucoup parler de lui?
4: Non, c'est quelqu'un d'ancien.
8: Il est mort?
4: Oui, il est mort.
8: Ok, il est mort. Est-ce que c'était un président?
4: Non, c'était pas un président.
8: Non, il est mort. Est-ce qu'il a fait la peinture?
4: Non, pas de la peinture.
8: Est-ce qu'il a fait de la sculpture?
4: Pas de sculpture.
8: Est-ce qu'il a fait de la photo?
4: Pas photo.
8: Est-ce qu'il a été réalisateur?
4: Pas réalisateur. Continue, t'es sur la bonne voie. Non, pas acteur.
8: Est-ce qu'il a été chanteur?
4: Pas chanteur. Non. Aïe, aïe, aïe.
5: Ah, dommage.
8: Ah là là.
4: T'as tellement bien joué, c'est fou.
0: On te fait un bisou, Lucas.
8: Salut.
0: Merci d'avoir joué. Le premier, la première qui trouve gagne la barre de son Samsung. Appelez-nous au Standard Énergie maintenant. Vous avez toutes vos chances. 0870 42 48. Le match des Bleus dans 2 minutes. On est

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1: C'est maintenant le coup d'envoi, Charlie, c'est à 22h pile.
2: Là ils sont sur la pelouse les joueurs là.
1: Et c'est 23h pile ou on fait un décompte ou pas?
2: Non, je pense pas.
1: On peut pas faire genre le nouvel an,
3: deux,
1: quoi.
3: Non.
1: OK, on s'en fait un
2: 4.
4: 5 4 3 2 1.
2: Je sais pas comment ça.
1: D'accord, OK, bon, ça marche bien.
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1: Si vous trouvez ce soir barre de son Samsung qui part chez vous à la maison. On cherche pour l'instant un personnage réel, c'est un homme. 0870 42 48 si vous trouvez. Vous gagnez la barre de son. Si vous trouvez pas, on reprend directement quelqu'un. Tant qu'on n'a pas un gagnant ou une gagnante, le jeu ne s'arrête pas. Allô, qui est là?
2: Allô.
7: Salut, c'est Marie.
1: Salut Marie, ça va?
7: Ça va et vous?
1: Ouais, super. Prénom. T'es d'où, Marie?
7: Oui, très beau prénom. Je suis de Combourg, en Ille-et-Vilaine.
1: Sois la bienvenue sur Énergie, Marie. Je te présente Marie.
3: Salut Marie. J'adore ton prénom.
1: Marie, je te présente Marie. Attends, qui parle, la Marie ou Marie?
7: Je crois que c'est Marie.
3: C'est Marie, ouais.
1: Marie, t'es prête?
3: Laquelle?
7: Oui, je suis prête.
1: Tu vas jouer avec Marie ce soir.
7: Ok.
1: Mais avant, on y va avec le récap de Marie. C'est parti.
3: À deux mois.
1: Eh ben oui, Marie.
3: Ouais,
1: en
3: fait.
7: Attends,
1: Charlie, attends. Qui passe à l'antenne, sera
3: non,
1: Charlie.
3: Non, parce que mais... ce serait bien que Charlie fasse un peu aussi quelque chose dans
1: non,
3: cette émission.
1: Non, mais... il y a le match, tu le laisses regarder. Le
3: match. Ok, Marie, on cherche un homme réel qui est mort. Okay. On sait que c'est pas un chanteur, que c'est pas quelqu'un du monde des médias, pas du sport, pas de YouTube, pas des réseaux sociaux, pas de la politique non plus, pas un humoriste. Et alors, Charlie. Côté art, on sait qu'il est pas peintre, pas sculpteur et pas photographe. Ok. Allez, c'est parti.
7: Donc, est-ce que ce serait un philosophe?
3: Non, pas philosophe.
7: Ça serait un écrivain?
3: C'est pas un écrivain, mais continue comme ça, c'est bien.
1: Et ben, je monte.
7: Un musicien, un compositeur?
3: Oui, un compositeur.
7: Ah, un compositeur. Alors, qui est-ce que je connais? Beethoven?
3: C'est pas Beethoven.
7: Un compositeur Mozart?
3: Oui, c'est Mozart. Bravo, Marie.
1: Ah, comment elle a dit ça?
3: Franchement, t'es trop fort.
1: Eh mais Marie, mais t'es balèze de ouf.
7: Ah bah merci, j'adore jouer au quiche.
3: Ah mais bravo, franchement.
1: Trop fort, tu gagnes la barre de son Samsung. On pensait bien à Mozart, parce que je sais pas si vous avez vu, mais il y a un cahier de compo qui a été retrouvé dans les archives. Il y a un truc qui avait jamais été exploré. Ils ont retrouvé un cahier de compo de Mozart.
3: Mais non.
1: Très fort.
3: Ça va sortir un album de Mozart là.
1: Et ben ça va être joué pour la première fois par un orchestre parisien.
3: Incroyable.
1: Mais en fait c'était hier, pour la fête de la musique.
2: Les morceaux sont finis.
1: Ouais, c'est des compositions de Mozart qui n'avaient jamais été jouées avant. Ouais.
2: Ok, stylé.
1: Et ils ont retrouvé ça dans des archives.
3: C'est fort, ouais.
1: Marie.
7: Je suis trop contente.
1: Bah, tu m'étonnes. Tu pourras dire que c'est grâce à Mozart, hein, la barre de son.
7: Bah oui, je vais en écouter à fond, quoi, dans ma maison.
1: T'as des invités à la maison, tu dis, bah là, la télé, c'est but, et puis bah la barre de son, c'est Mozart.
2: Ah ouais.
7: C'est ça.
1: N'hésite pas.
7: Bon, bah, trop contente, merci beaucoup.
1: On te fait un gros bisou.
7: Ouais, gros bisous. Et puis je peux faire une petite dédicace moi aussi.
1: Bien
7: à
1: sûr,
7: ma copine qui va se marier en septembre et je suis la témoin. Donc gros bisous Nolwenn.
1: Ah, vous avez déjà fait le VJF ou pas?
7: Bah pas encore. Bientôt, faut pas qu'elle écoute la radio.
1: Ah.
7: C'est pas la date.
1: Vous allez en France ou vous bougez?
7: Non, on va rester en France.
1: Ok. Et il y a des activités un peu sympas qui sont prévues?
7: Bah écoute, pour l'instant on est en pleine préparation, on va prendre déjà un petit Airbnb avec Jacuzzi.
1: Oh là là.
7: Et puis après, je sais pas trop encore, peut-être un peu de bateau.
3: Ah trop bien.
7: Ouais.
3: J'adore les EVJF.
1: Ah mais vous savez que j'étais sur l'île d'Oléron ce week-end. Dimanche midi, j'ai mangé dans une espèce de cabane. Il y avait un EVJF à côté. Le bordel que c'était.
3: Ah ouais.
1: Il y avait la tête du gars sur des pancartes. Et dans tout le truc, dans toute la cabane, il y avait le gars. Donc je sais pas qui c'est le mec.
2: Ouais.
1: Et j'ai encore sa tête en tête. Tu vois ce que je veux dire?
2: C'est un EVG.
1: C'était un EVJF, mais c'était le marié.
7: Ouais, c'est ça.
3: En gros, les mariés étaient là.
1: Ouais, les filles.
3: Et elles avaient mis en photo le marié.
2: D'accord, ok. Je comprends.
1: Voilà.
2: Et il n'y a pas stripteaseur et tout, ça se fait plus, ça?
1: Bah, j'ai voulu, j'ai proposé mes services, ils n'ont pas voulu.
2: non, mais reste habillé, mec. C'est gentil.
1: Prends, on va penser que j'étais le serveur.
8: Quelqu'un appelait la police?
2: Non.
8: Non, vraiment pas. Vous êtes bien un bon pied? Non, c'est bon,
1: tout va
8: bien.
1: Non, un coca, vraiment. Un coca, Marie, des bisous.
7: Bah, merci beaucoup.
3: Bisous, Marie.
1: Merci beaucoup d'être passé avec nous. Appelez-nous au standard pour passer, notamment pour le pendule de Marie, dans une demi-heure. 0870 42 48. Le match a commencé, Charlie?
2: Ouais, 0-0, France-Irak, là.
1: Ça vient de commencer.
2: Ouais, ça vient de commencer. Troisième minute là.
3: Ah okay. Oui, d'accord.
1: Donc ça a commencé à 23h01, donc.
2: Ouais.
1: Toujours pas d'orage.
2: Exactement. Non, pour l'instant la météo est belle sur Philadelphie. Le ciel est clair.
1: Il y a qu'à moi ou quand je pense de Philadelphie, je pense au fromage Philadelphie.
3: Oui, moi aussi.
2: Philadelphie, ouais. Et il y a le film aussi avec Tom Hanks.
1: Voilà, mais c'est.
3: Je pense c'est vraiment juste au fromage, quoi.
1: Ouais, moi aussi. Mm. C'est bon. Hein. Mm. C'est bon, mais c'est un peu cher.
3: Voilà, j'aime bien quand tu te dénonces comme ça.
1: Non, mais j'ai
8: choisi. Ah, moi, je suis plus team Saint-Mauré. Hein.
1: Ah, moi, je suis team Mar Distributeur, en fait. Hein.
8: Ah, ouais, ouais.
3: Et moi, Caprice chier, des Dieux.
1: Voilà, moi, je prends le truc Intermarché. Pas Monique Ranou, je paye pâturage, les fromages. Voilà, voici Taylor Swift. Elle adore pâturage,
8: elle aussi,
1: Chabrior et tout, régale.

0: C'est Énergie que vous écoutez en ce moment. France-Irak, le match des Bleus, le deuxième match de cette Coupe du Monde. Il y en a qui vont pas forcément aller au bout parce que demain, faut se lever, il y a du boulot. En plus, il y a la fête de la musique hier. Donc, on vous tient nous au jus un peu comme ça du score. Toujours 0-0, Charlie. Hein.
1: Ouais. Mais ça, on domine en vrai.
0: Quand on domine, c'est 4 minutes qu'on a commencé à jouer.
1: 7 minutes. Non, ouais, on a déjà des petites occasions là. Ça va craquer.
0: Ok. Bon, bah, nickel. Vous le savez, les amis, on est le 22 juin. C'est la dernière semaine de la saison du Super Show Énergie. À la fin de la semaine, ce jeudi, puisqu'on est là du lundi au jeudi, du coup, le Super Show Énergie sera terminé pour cette saison, puisque nous, c'est comme les années scolaires, hein, c'est septembre-juin en radio.
1: Ouais.
0: Du coup, je propose quelque chose. Cette semaine, vu que c'est la dernière avant les vacances, on va un petit peu clôturer cette saison du Super Show.
2: Ok.
0: Avec chacun des missions à faire.
2: D'accord.
0: Et tout au long de la semaine, on fera un check à la même heure pour savoir si ces missions-là, elles ont été achevées ou pas.
1: Ok.
0: Le défi, par exemple, de Marie sur cette saison du Super Show Énergie, c'est quand même de trouver l'amour.
2: Ah ouais. Après, en une semaine, c'est dur, hein, de trouver quelqu'un.
0: Bah, vendredi, regarde au Parc Astérix, t'as fait un date avec quelqu'un, peut-être que tu vas le revoir.
2: Ah oui, c'est vrai qu'on n'a pas débrief, mais oui, on est censé se voir potentiellement le week-end prochain.
1: Oh !
0: Non, mais là, il va falloir avancer, nous, on arrête jeudi, donc tu le vois demain.
3: Ça, c'est énorme.
2: Ah ouais, mais non, sous canicule, non, on peut pas le voir demain. Hey,
0: Marie ?
2: Ouais.
0: Il a peut-être la clim.
2: S'il a la clim, je le vois demain. Je dors chez lui, carrément.
0: Ah bah ce soir, il n'y a pas de problème.
3: Marie, Marie. Il y a peut-être une piscine.
2: Ah ouais, il a fait des stories ce week-end, il était dans une piscine.
0: C'est vrai ?
2: Ouais.
0: Ah bah c'est monstrueux. Hein.
3: Ah bah oui.
0: Ah mais tu te maries avec ce
1: même
0: soir.
1: Même moi, je suis de droit de le date.
0: Non, tu sais, j'aime pas les mecs, mais pourquoi pas.
1: Viens, on en parle au bord de l'eau.
0: Viens, starter. Non, mais sinon, j'ai une idée. On appelle cette semaine, Marie, tes dates. Tous les dates que t'as fait dans l'année pour avoir un peu un feedback. Ah
2: mais ouais. Quel date ? Parce qu'à part le date au Parc Astérix, j'ai fait quoi d'autre ?
0: Oh, il y a dû avoir forcément d'autres dates. Le prof de sport, par exemple.
1: Ah ouais, ouais.
0: Et, l'agent de sécu de Gims, c'est qui ?
1: Ah ah.
2: Wow.
1: Les agents de sécu de Gims.
0: Oui, pardon, ils étaient 8. Hein.
2: Non, pitié, n'appelez pas les agents de sécu de Gims. Non, ah, attends, si vous m'avez fait faire un date à l'antenne avec Charles de Love is Blind.
1: Ah, bien sûr !
2: Charles, je suis dans sa story ami proche, donc je me dis peut-être qu'il y a un
0: problème. Alors écoute-moi bien, Marie, je vais te dire. Chez un mec, ça veut tout dire.
1: Ah ouais.
0: Ah mais vraiment.
2: Ouais, pourquoi je suis dans vos stories amis proches à vous aussi ?
0: Non mais nous, on est vraiment amis proches. Voilà. C'est quoi ce raccourci tout de suite ?
1: Eh bien sûr.
2: Voilà, mais c'est pour ça, votre raccourci, il marche pas.
0: Bon, écoute Marie, en tout cas cette semaine, voilà, sache que c'est ta grande question. Est-ce que tu vas trouver l'amour cette saison ? On va tout faire pour qu'avant jeudi soir ce soit
2: oui,
0: le cas.
2: Oui, pitié.
0: Mais on veut que tu nous tiennes au courant.
2: D'accord.
0: Et tu veux pas faire un vocal au.
2: À qui ça ?
0: Au mec à qui t'as fait un date au Parc Astérix pour lui proposer d'avancer.
2: À Louis 2 ?
0: Ouais.
1: Ah, il fait bien un petit vocal.
0: Non,
1: là,
0: en direct, tu lui fais un petit vocal. Salut, chauffeur, c'est Marie. Ouais. Écoute, je vais lui dire voilà, j'ai des dispo avant finalement. Est-ce que tu serais pas dispo avant ?
2: Mais non, il fait chaud, je suis pas dispo avant. Arrêtez.
0: Mais il a la clim si ça se trouve chez lui.
1: Eh bien, c'est sûr.
2: On va pas faire un date en voiture, ça n'a aucun sens.
0: Pourquoi ?
2: Et bah, un date où moi je conduis, je vais le chercher à ton frère. Quel enfer.
0: Clim à 18 degrés.
1: C'est mignon. C'est romantique.
0: Tu sais que la clim il fait le bruit.
2: Parce que c'est moi qui conduis, non.
0: Ah, Marie
1: ouais. Mais, non, mais vous allez vous voir, au pire il vient à la radio.
2: Voilà, faites-le venir à la radio. Si vous voulez.
0: Ou alors là.
2: On se fait un date.
0: Alors là, mais Marie en fait. Mais tu sais très bien que c'est exactement ce qui va se passer.
2: Oui, bah écoutez, le pauvre, déjà on l'a chopé par le callback comme ça au Parc Astérix, il avait rien demandé à personne, là on fait le revenir à la radio.
1: Ah mais il avait l'air chaud, il t'a follow sur Insta direct après.
2: Oui c'est vrai, moi je peux le follow dans la nuit. Et il m'a écrit le lendemain.
0: Ça sent bon cette histoire.
1: Ouais, bon, ça sent très bon.
0: Marie, toi cette semaine, on va voir si du coup tu vas trouver l'amour. Charlie,
1: ouais.
0: C'était quoi ta mission cette année pour la saison du Super Show Énergie ?
1: Je sais pas.
0: Moi j'ai un truc pour toi Charlie. On a commencé ces saisons, tu ne croyais pas au pendule de Marie.
2: Ah ouais ?
1: Ah oui, moi je crois toujours pas.
0: Il en reste deux, il reste ce soir, il reste mercredi. La question avant la fin de la saison, ça sera Charlie, va-t-il finir la saison du Super Show en croyant au pendule de Marie ?
1: Ok.
2: Tu penses que c'est possible ?
1: Non.
2: Allez.
1: Mais je demande à voir. En vrai, à chaque fois, je suis curieux, mais c'est intéressant hein, le pendule. Hein.
2: Et bah, après, on a vraiment obtenu des stats toute la saison pour toi.
0: Ouais, d'ailleurs, on va sortir les stats officielles et je propose quelque chose, c'est que dans la semaine, on va choisir un soir pour toi, Charlie. On appellera des voyants pour savoir comment va se passer ton été.
1: Ah, ok,
2: ah,
1: avec
2: oui.
1: plaisir.
0: Voilà, pour voir si tu y crois ou pas.
1: Ok, ça
0: et
1: marche.
0: On fera le topo à la rentrée.
1: Ok, ben bah, peut-être si ça se trouve à la fin de la semaine, je croirai. Ok, très bien, ok.
0: Voilà, parfait.
1: Bon, mais ok. Heureusement, septembre.
0: Allez, très bien, on fait le point. Damien, au standard. Le Dams.
4: Oui.
0: Damien, est-ce que toi aussi tu cherchais l'amour cette année, on est d'accord ?
4: Oui.
0: Est-ce que tu vas réussir à trouver quelqu'un ou peut-être même à faire un date de plus de 10 minutes ?
4: Ah.
0: Ah, ah, j'avais duré combien de temps avec Alex de Thouars? Un quart d'heure.
2: Une bonne demi-heure, je pense.
0: C'est pas mal alors. Est-ce que tu vas conclure cet été, Damien? C'est ça ta question?
4: Normalement, j'ai des plans pour cet été, normalement.
1: Ouh, ça dit.
2: Quoi?
4: Bah, je redescends dans le sud.
0: Et alors, t'as
1: des
0: conquêtes?
1: Ah oui, il y a une fille qui l'attend dans le
4: normalement,
1: sud.
4: Normalement, j'ai une petite amourette de vacances qui se profile là.
2: Ouais, je suis pas sûr qu'elle kiffe le terme amourette de vacances, Damien. Pardon, mais j'espère qu'elle écoute pas ce soir, quoi.
4: Non, là, elle doit dormir, là, je pense.
2: Ouais, bah, vaut mieux pour toi.
0: Bon, Damien, cette semaine, tu nous tiens au courant, d'accord?
4: Ok.
0: Tu feras un petit vocal dans la semaine pour dire que finalement, tu rentres tel jour et tout, vous pouvez vous voir, tu vois.
4: C'est celle, on avait raconté, c'est celle avec l'huile d'olive.
0: Ouais, bah voilà, ouais. Je dis bon, ouais. Allez, ça promet. Yes. Tu vois, tu l'invites, une petite soirée chez le shérif, là, bam.
1: Ouais.
0: Hop, menu hold-up.
1: Tu rajoutes un peu de feta.
0: Menu Tex-Mex et hop là. Et avec la mascotte qui vient de Buffalo, là. Hop là. C'est pendant la chanson. Tu dis que c'est ton anniversaire. Bon anniversaire. Hop, ça aide bien. Hein.
4: C'est mon anniversaire en plus, le 21 juillet.
0: Bon, ouais. Buffalo de Istres.
4: Miramas, c'est Miramas.
0: Pardon, Miramas, excuse-moi.
4: On les embrasse.
0: Ça, c'est la mission de Damien. Et enfin, moi, j'en ai une également.
2: Ah. Pour toi-même?
0: Pour moi-même, vous savez.
2: Ça parle d'argent.
0: Exactement.
2: Ouais.
0: Je souhaite une augmentation, bien sûr, hein, suite à cette saison du Super Show Énergie.
2: On peut appeler Thierry?
0: Alors, comptez sur moi cette semaine pour. J'essaierai même faire devenir Thierry, qui est notre directeur d'antenne.
2: Ah ouais?
0: Afin qu'il puisse certifier en direct à la radio mon augmentation. Comme ça, moi, je sécurise la chose.
1: Bien. Parfait.
0: Et c'est fait.
2: Tu peux négocier pour nous aussi, peut-être?
0: Non.
1: Ah, but de Kylian.
0: Il y a un but?
1: Ouais, but de Kylian Mbappé.
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0: C'est la musique début toute la soirée. France Irak, deuxième match de la Coupe du Monde ce soir, on le suit en direct avec vous. Ça, c'est l'émission de toute la semaine. Rendez-vous demain. Demain, à mon avis, il y aura des nouvelles sur le date de Marie.
2: Ah, tu crois?
0: Oui.
2: Ok.
0: Trouvez-moi le numéro de Louis.
2: Oh, je te donne son Insta si tu veux.
0: Je vais me débrouiller. On revient dans 3 minutes dans le Super Show Énergie. Si vous êtes au boulot ce soir, on pense à vous si vous bossez en extérieur. Tiens, appelez-nous si vous taffez 0870 42 48. Comme ça, vous nous racontez votre boulot ce soir. Le premier, la première qui appelle au Standard Énergie passe avec nous pour raconter son taf. À tout de suite.
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3: Oui, c'est nous, on suit le match en direct France-Irak. Ça a commencé à 23h, ça a commencé il y a 21 minutes maintenant. Il y a combien? Il y a toujours 1-0, Charlie?
4: 1-0, ouais, but de Kiki.
3: Bravo Kiki, Kylian Mbappé toujours là, toujours performant. Marie, qu'est-ce qu'on en pense de ce jeu pour l'instant de cette équipe de France?
5: Écoute,
3: merci Marie, on a Zoana qui est avec nous au standard. Ça va Zoana?
6: Oui, ça va et vous?
3: Ouais, super, t'es doux. T'es doux Zoana?
6: Ah, pardon, excuse-moi, j'avais pas entendu. Je suis de la Drôme, à Montélimar.
3: Ok, sois la bienvenue sur Énergie. On avait quelqu'un de Cré tout à l'heure, c'est pas loin.
6: Ah bah oui, c'est vrai, ouais.
7: À côté de Tableau.
3: Allez, ça marche.
6: C'est vrai.
3: Zoana, tu fais quoi dans la vie? On va parler de ton taf ce soir, vous aussi si vous êtes au boulot. 0870 42 48, vous nous appelez au standard Énergie. Il y a Marie qui s'en remet pas là, hein, c'est vrai que je t'ai un peu coupé la parole, mais
5: je suis partie en fou rire là, c'est très dur.
3: Après tu connais rien, oui mais c'est normal.
5: Je m'y connais beaucoup, juste j'ai aucun visu sur le match depuis le début du match.
3: C'est ça qui est rigolo. Tu fais quoi dans la vie Zoana?
6: Infirmière.
3: Ah, où ça? En quel service?
6: Eh ben je suis à cheval entre deux services. Un côté, alors, je vais vous dire les sigles, mais vous... C'est quand même un peu bâtard, j'ai USLD et CINEM.
3: Ah mais Charlie il connaît là, parce qu'il connaît des gens.
4: Attends, t'as dit quoi? USLD?
6: Ouais.
4: Euro?
6: Non. Unité?
7: Ouais, de soins?
6: Ouais.
5: L'appendice.
6: Non.
7: De soins, le L, ça peut être quoi L? Je sais pas. Cash?
6: Langue?
5: Ah, longue durée.
7: Ah, oui. De longue durée.
5: Oui, je suis trop forte.
7: Et c'est quoi l'autre?
6: L'autre, c'est CINEM.
7: Non, putain.
6: Ah, c'est encore plus dur. Hein.
7: Ah, je sais pas. Je l'ai pas.
3: Un indice, alors, peut-être?
5: Soin.
6: Alors, le SI, c'est service infirmier. Ça peut-être pas beaucoup, mais bon.
5: Service infirmier.
7: Neurologique.
6: Non, de nuit.
7: Et de matin.
6: Non, d'équipe mobile.
7: Ah oui, d'accord, ouais,
3: c'est, ah, ouais, c'est pas simple hein, quand même. Hein. Donc attends, c'est-à-dire Zoana, si on doit résumer les deux services.
6: Alors l'USLD, c'est comme un EHPAD, mais avec des soins médicaux un peu complexes, du coup ils peuvent pas vivre juste dans des EHPAD.
7: Ok.
6: Et le CINEM, c'est en gros c'est de l'astreinte, il n'y a plus d'infirmières dans les EHPAD la nuit. Du coup, je suis aux urgences et j'ai un téléphone d'astreinte et je me déplace dans les EHPAD quand ils ont un problème.
3: Ah ouais, mais genre tu bouges en voiture et tout?
6: Ouais, ouais, ouais.
3: Mais comment tu fais s'il y en a qui sont genre à 20 minutes de route?
6: Ben, je fais, j'ai un périmètre jusqu'à à peu près 35-40 minutes de route aller.
5: Ah ouais?
3: Ah ouais, putain, tu rigoles pas toi.
7: Toi, tu bosses qu'avec les petits vieux, quoi.
6: C'est ça, ouais, je fais que de la gériatrie.
7: Ok, t'aimes bien ça?
6: Oui, j'aime bien.
7: Ils sont gentils, les personnes âgées avec toi?
6: Pas toujours, hein.

0: Et en vrai, ils doivent être tellement mignons.
1: Ça dépend. Ça dépend lesquels. Il y en a, oui, et d'autres.
0: Oui, d'autres, c'est un peu l'image du vieux con qui est pas sympa, quoi.
2: Bah, moi, je pense que je serais aigri quand je serais vieux.
0: Toi, c'est sûr et certain, Charlie. Ouais.
2: Non, mais toujours gentil. Toujours non, gentil, mais aigri, genre, je râlerais sur tout le monde.
3: Ouais, je pense
2: surtout,
3: que tu vas râler. Ouais.
2: Surtout sur les autres vieux. Ah ouais, non, je serais saoulé. Genre, il y en a un qui marche un peu lentement dans le couloir, ça va m'énerver, je pense.
3: En fait, toi, t'auras tes chouchous.
1: Il paraît qu'en vieillissant, on a nos traits de caractère qui s'amplifient.
0: Oh là là, ça va être dur, ça.
2: Bah, Marie, c'est vrai que depuis, on la voit beaucoup plus naturelle.
0: Ouais.
3: Et elle est aux portes de l'EHPAD, hein, Marie.
0: Ah bah dans 5 ans max. Hein.
3: Voilà, c'est la première personne âgée en radio.
2: Ah c'est fou, la première sur l'énergie en tout cas.
3: Ce serait énorme d'avoir une personne âgée autour de la table.
0: Mon rêve.
3: Mais t'imagines les anecdotes qu'on aurait de ouf.
0: Oui.
3: Mais c'est, on lui fait un coucou, c'est notre copine Inès Vandamme qui a un podcast.
2: Ouais.
3: Qui va dans les EHPAD et qui fait des interviews avec les personnes âgées.
0: Ouais, c'est trop bien. Ouais.
3: Mais c'est incroyable les histoires. En fait, bah, ils ont. T'en mets trois, ils ont des histoires de ouf. Leur vie, c'est une dinguerie, tu vois. T'en mets trois qu'en 100 ans, ça fait 300 ans de vie. Hein.
2: Bien sûr.
0: Et puis, il y en a qui sont vraiment très drôles, des personnes âgées.
3: Ah ouais. Donc toi, tu l'as fait autour d'une table. Zoana.
1: C'est vrai.
3: T'as eu des histoires de ouf?
1: Oui, j'ai. Bon, elles sont pas toujours drôles.
3: Oui, parce que t'as des histoires de vie, c'est triste, des fois.
1: Ouais. Ah ouais, on a des histoires déjà un peu compliquées. Bah, côté USLD, en fait... on a une unité fermée où c'est des patients qui ont des gros troubles cognitifs. Et, par exemple, c'est tout fermé, ils pourraient sortir et se perdre ou fuguer. Donc, pour leur protection, c'est tout fermé à clé. Et ben, des fois, on a des histoires de vie un peu compliquées. C'est souvent des gens qui soit des sans-abri, soit ils n'ont plus personne pour s'en occuper.
3: Ouais.
1: Ils restent chez nous. Des fois, on est 4 ou 5 pour les maîtriser. Puis le lendemain, on dirait une autre personne. Il va nous faire un concert dans la pièce. Il joue de la guitare.
3: Ah ouais,
2: c'est sûr, t'en as qui parlent de la tête, hein, les pauvres.
1: Ah ben oui.
2: Et t'en as genre qui ont connu la guerre et tout?
1: Oui, quelques-uns, ouais.
2: Ça c'est fou ça, tu vois, tu parles d'histoire, mais là maintenant, nos très très vieux aujourd'hui, c'est ceux qui étaient vraiment tout enfants pendant la guerre, quoi.
3: Ouais, bien
2: ça,
3: sûr.
1: Ouais, ouais, ouais.
3: Bah, Zoana, bravo pour ce que tu fais, hein. Franchement, parce que tu vois, on en parle pas beaucoup de ces métiers-là. Bah tu vois, même là, les six que tu disais, on les connaissait pas forcément, et c'est important, heureusement que vous êtes là, donc merci.
1: Bah, de rien.
3: Et merci d'être passé avec nous, ça nous a fait plaisir de t'avoir ce soir.
1: Eh ben moi aussi, avec plaisir.
2: On t'envoie Marie pour les soins. Hein.
0: Oui.
1: Ouais.
0: Hâte de venir. Je suis sur de grands soins là.
3: On te fait un gros bisou, Zoana.
1: Merci, bonne soirée à vous. Bon
0: bisous.
1: Courage.
3: Bah merci d'être avec nous tous les soirs sur Énergie, les 23h28. Dans un instant, les amis, il y a quelqu'un au Standard Énergie qui veut faire sa demande en mariage.
0: Quoi? Wow.
3: Dans le Super Show.
2: Arrête.
3: Je vous assure. Il vient d'appeler le Standard Énergie.
0: Ah oh non, c'est génial.
2: Mais il l'aime pas.
3: Hein?
2: Il l'aime pas ou quoi?
3: Mais quoi, c'est fou en direct à la radio, c'est génial à faire.
0: C'est mignon.
3: Charlie, mais toi, t'as le romantisme, toi.
0: L'aigri du village, non, c'est ce qu'on disait.
3: Ouais, tu vas être aigri plus tard.
2: Il veut pas aller en bord de mer comme tout le monde.
0: Ouais, ou au resto.
2: Ou à Disney.
3: Et alors, à la radio, c'est trop bien, toute la France va l'entendre.
2: Ah oui, mais faut être sûr qu'elle dise oui, bande.
3: Et bah, ça, c'est réponse dans 3 minutes. Et après, c'est le pendule de Marie, on est là jusqu'à minuit, c'est votre bande de potes. Merci d'être avec nous sur Énergie, je peux parler encore.

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2: Chez nous, on est là. Le pendule de Marie arrive avant minuit. C'est la dernière semaine de la saison du Super Show Énergie. Ça nous régale d'être avec vous chaque soir en direct entre 22h et minuit. L'avant-dernier pendule ce soir, Marie.
3: Ouais, ça va être trop bien. Vous pouvez poser toutes les questions que vous voulez. Là, c'est le moment. Si vous avez des doutes sur votre avenir au boulot, sentimental, ce que vous voulez.
2: Posez toutes vos questions là. Allez-y. 0870-42-48. Avant, j'aimerais qu'on accueille Valentin ce soir au standard qui vient nous appeler. 0870-42-48. Vous savez, quand je vous dis que c'est une bande de copains, à chaque fois, c'est vrai.
3: Ouais.
2: Valentin, bienvenue sur Énergie.
4: Eh ben merci bien, bonne soirée, bonsoir.
5: Bonsoir à toi. Ouais,
2: bonne soirée. Tu veux que je raccroche ou quoi? Désolé. Et Valentin, il est un peu stressé, c'est normal.
5: Bien sûr.
2: Valentin, est-ce que tu peux me dire à la radio ce que tu viens de nous dire au standard Énergie?
4: Alors attends. Hop, je vais vérifier voir si elle n'est pas à côté.
3: Ah ouais, vérifie, ouais. Ce serait dommage.
4: C'est fou. Non, c'est bon.
5: Chez son mec.
4: J'aimerais bien lui faire ma demande.
2: Tu veux demander ta chérie en mariage en direct à la radio sur Énergie. Il est 23h33. Tu nous as appelé. Si c'est un truc de ouf, Valentin, nous on est trop contents de t'aider à faire ça. Comment tu vois les choses? Comment tu veux qu'on fasse?
4: Je sais pas. Dites-moi comment vous voulez procéder. Je sais pas du tout.
2: Mais tu veux qu'on l'appelle?
4: Bon, on peut, ouais.
2: Vous êtes dans deux pièces différentes.
3: Un peu plus quand même sur leur histoire.
4: Comment?
3: Ça fait combien de temps que vous êtes ensemble?
4: Eh bah, ça fait bientôt 10 ans.
3: Oui.
2: Ah ouais, c'est bien.
5: 2 ans ou 10 ans?
2: 10.
4: 10 ans.
5: Ah oui, oui.
2: Et vous êtes rencontrés comment?
4: À une formation.
2: Ok.
4: Pompier, et puis voilà.
2: Vous êtes pompiers tous les deux?
4: Moi, j'y suis encore et elle y était, mais elle a arrêté.
2: Ok. Vous avez des enfants?
4: On en a deux.
2: Ils s'appellent comment?
4: Gabin, Mathias.
3: Ils ont quel âge?
2: Est-ce qu'on peut noter là? Parce que les infos, là, faut.
3: Oui, merde.
2: Gabin, Mathias?
4: Ouais, Gabin et Mathias.
2: Ok, ça fait 10 ans que vous êtes ensemble, Gabin et Mathias. Elle, ça s'appelle comment, ta chérie? Comment?
4: Amélie.
2: Elle s'y attend pas du tout.
4: Je ne crois pas. J'ai peur.
2: Et là, elle fait quoi là?
4: Elle est dans la chambre à côté.
2: Non mais c'est dingue!
3: Mais c'est dingue. Et vous en avez déjà parlé de mariage ou c'est sorti de ton chapeau magique là?
4: Non, on en a déjà parlé. Et elle me dit ouais, c'est quand tu me fais ta demande.
3: Oh, donc elle attend que ça.
2: J'ai toujours pas la bague.
5: T'es sûr qu'elle va dire oui au moins quoi?
4: Donc voilà.
5: Ou il y a un petit doute peut-être?
4: Non, je pense qu'elle va dire oui.
2: Non mais c'est fou, on est trop content de t'aider à faire ça, Val, t'imagines même pas. Alors comment on fait? On s'organise là, faut qu'on se mette d'accord.
3: Ouais, parce qu'il faut justifier qu'on l'appelle déjà.
2: Bah, est-ce que tu veux qu'on l'appelle et on vous met en relation et comme ça tu le fais en direct à la radio ou tu veux que nous on te fasse une passe D carrément?
4: Bon, passe D, hein, ça peut être sympa.
2: Ok.
3: On peut faire un jeu genre avec elle.
2: Ouais.
3: Un jeu d'amour.
5: Comme s'il y avait quelque chose à gagner.
3: Un jeu d'amour.
2: Ouais, mais elle va décrocher, elle va entendre l'énergie, elle va dire que c'est trois cons qui m'appellent à 23h35.
3: Bah, ton mec, il s'est inscrit à un jeu d'amour.
2: Ah, c'est bien ça.
3: C'est pas mal.
2: Ah, tu vapotes
3: là. Ouais, on est sous vape là.
2: Sur les tecs Morgane en réunion, mais
5: c'est pas. Popcorn, toi aussi.
2: Ouais.
5: C'est un peu long.
3: Non, mais comme ça justifie que énergie l'appelle.
5: La musique, la star.
4: Ça peut être sympa.
2: Bon, Valentin, tu sais ce qui va se passer?
4: Dis-moi tout.
2: On met Gims, on écoute Gims Soleil. On revient dans 3 minutes sur Énergie.
4: Ok.
2: On fait un plan d'attaque avec l'équipe.
4: Ok.
2: Et quand on revient, on l'appelle et tu fais ta demande en direct dans toute la France sur Énergie, ok?
4: Ok, ça marche.
2: On est comme des ouf, je te le dis.
5: On va faire ça, on va l'appeler elle. Et on va dire qu'il y a quelque chose à gagner sur la radio de l'amour. On s'est passé pour la radio de l'amour. Et si elle a un maximum de bonnes réponses, elle gagne le cadeau. C'est pas mal ça.
2: Ouais, c'est pas mal ça. Ouais, c'est pas mal. Et c'est quoi les questions?
3: On va les écrire.
5: Des questions de trucs d'amour.
2: Ah bah t'as 2 minutes. Hein,
5: ouais, c'est bon. Il y a ChatGPT maintenant.
2: Ouais, c'est bon. Valentin, reviens dans 2 minutes, d'accord?
4: Ok, ça marche.
2: Laisse-nous gratter 2-3 trucs et dans 2 minutes, tu demandes ta chérie en direct en mariage sur Énergie. C'est un délire ce qui se passe. Voici Gims sur Énergie, on revient. C'est le super show, c'est votre bande de potes et juste après, ce sera le pendule de Marie. Merci d'être là.

0: Qu'est-ce que c'est d'Adjo ? Valentin ! Bienvenue sur Énergie, re-bienvenue si vous venez d'arriver, vous toutes et vous tous. On est en direct, il est 23h38, c'est le super show Énergie. Valentin nous a appelé, il veut demander sa chérie en mariage. Il a appelé la radio, on est en direct avec lui. Valentin, est-ce que tu es toujours là ?
1: Oui, je suis toujours là.
0: Est-ce que tu es toujours dans le même mood ? Est-ce que tu veux toujours demander sa main ou t'as changé d'avis ?
1: Ah non, non, okay. J'ai pas changé d'avis.
0: Parce que des fois, Gims,
2: ce soleil, Gims, fait... ouais, c'est dommage.
0: Bon, Valentin, on a trouvé un plan d'attaque. On va appeler ta chérie.
1: Ok.
0: On va dire qu'elle, c'est un, on va dire que toi, on va rien dire. Elle va jouer à un jeu à la radio. Non mais, ouais, en brainstorm en direct.
3: Bien sûr.
0: Elle va jouer à un jeu à la radio. On l'a appelé le jeu de l'amour.
1: Ok.
0: Et dès qu'elle va gagner, on va lui annoncer qu'elle a gagné le cadeau.
2: Ouais.
0: On va dire, c'est Valentin qui t'annonce le cadeau. Et là, boum, tu fais ta demande.
1: Ok, ça marche.
3: Et si elle perd, elle gagne une compil d'énergie.
0: Très beau cadeau.
3: Donc c'est win-win.
1: C'est beau cadeau, c'est sûr.
0: Ok, donc toi là, je l'appelle, t'es pas là. Tu vas tout entendre, tout écouter, mais t'es pas là, ok?
1: Ok.
0: Et on va jouer à Tout le monde veut prendre sa main.
3: Oh,
2: ah, pas mal.
0: C'est notre nouveau jeu qu'on fait tous les soirs sur Énergie à 23h40.
3: Bien sûr.
2: Très bien.
0: Okay. Là, ouais. je l'appelle, Valentin.
1: Ouais.
0: Tu te mets bien dans une autre pièce et tout. Hein.
1: Ah, bah, je suis dans une autre pièce, c'est ça, attends.
0: Magnifique.
3: Je la vois tellement répondre qui me fait chier pendant le match. Qui me fait chier pendant la Coupe du Monde.
0: Prends un tirac, là. Allez, attention, je coupe Valentin et on l'appelle. Elle s'appelle Amélie, c'est ça, Valentin?
1: Ouais, tout à fait.
0: Ok, on y va. J'appelle Amélie. Par contre, faites genre que c'est une vraie émission de radio.
2: Oui, bien sûr.
0: Amélie ? Bonjour Amélie,

0: vous êtes d'où?
1: De Seine-et-Marne.
2: Où ça, en Seine-et-Marne?
1: D'Avoir-Tin-sur-Tijon, exactement.
2: Exactement. Bienvenue. Amélie, un proche vous a inscrite à ce jeu qu'on fait tous les soirs à la radio. Est-ce que vous êtes prête à jouer avec nous?
1: Oui.
2: Est-ce que vous savez qui vous a inscrite à ce jeu?
1: Je suppose mon conjoint.
3: Le conjoint. Il s'appelle comment, le conjoint?
2: Et Cyril
1: Valentin.
2: Valentin. Alors, en effet.
3: Et on lui fait un coucou.
2: Coucou à la maison. Amélie, en effet, c'est Valentin qui t'a inscrit à un jeu ce soir à la radio. On va te poser des questions.
1: Oui.
2: Si tu réponds bien aux questions, tu vas monter les paliers et à la fin, il y a un cadeau pour toi.
1: Ok.
2: Oui, Charlie.
3: Peut-être qu'elle connaît le jeu, qu'elle a déjà écouté, comme on le fait tous les soirs.
2: Oui, c'est tous les soirs à 23h40 à la radio. Hein. Peut-être que t'as déjà entendu.
1: Oh, je dors déjà, je crois, c'est parti généralement.
3: Un peu vexant.
2: Mais pourquoi tu dors pas ce soir?
1: J'ai pas eu le match.
4: Ah, ouais, ah oui, bah oui, c'est pas
3: ah
4: ça.
3: Ouais, pardon, pardon de te faire chier pendant le match. Ouais,
2: la bonne réponse, Amélie, c'était bah du coup, je vous écoutais pour passer avec vous au jeu, voilà. Mais c'est pas grave, y a pas de problème. Amélie, est-ce que t'es prête?
1: Oui.
2: Première manche. Première question. Charlie.
5: Amélie.
1: Oui.
5: Quel symbole est le plus souvent associé à l'amour? Est-ce que c'est petit a, l'étoile? Est-ce que c'est petit b, le cœur? Petit c, le trèfle? Petit d, la lune?
1: Réponse b, le cœur.
5: La réponse b, le cœur.
2: Bonne réponse.
5: C'est une bonne réponse. Bravo. Amélie.
4: Bravo Amélie.
2: Prochaine question. Deuxième manche.
4: Amélie.
1: Oui.
4: Dans la mythologie. Bonne réponse. Dans la mythologie romaine, quel dieu représente l'amour? Est-ce que c'est Mars, Jupiter, Cupidon?
2: Oui, non.
4: Ou Neptune?
1: Cupidon.
4: C'est une bonne réponse, bravo,
3: bravo. Amélie, plus que 4 bonnes réponses et c'est gagné. Hein.
1: Ok.
2: Et là, tu sais où on en est?
3: Enfin, c'est gagné pour la première manche.
2: Ah, mais tu sais où on en est, Amélie?
1: Deuxième question.
2: Bah, c'est l'heure du time out.
3: Time out.
2: Tu connais le principe, Amélie, hein?
3: Une raquette de papier, un ventilo. Tu fais le principal.
2: Non, Amélie, on rigole, c'est l'heure de la troisième manche, on y va.
3: Un xylophone et une tartata. Tu connais le principe.
5: Amélie? Question difficile.
2: En vrai, Amélie, c'est l'avant-dernière question.
3: Ouais. Okay. Oh, c'est la dernière. Ouais.
2: Pour l'instant, c'est un sans faute.
3: Ouais. Bravo. Ah non, 3 sur 3, normalement. Passe direct à la manche finale.
2: Le dimanche. Time out fini.
3: Oh.
5: Dans quelle ville italienne se situe le célèbre balcon de Juliette? 10 secondes, time out.
1: Rome.
5: Non, c'est pas la bonne réponse.
4: Ah non.
5: Une autre.
1: C'est pas Venise.
5: Non, c'est pas Venise.
2: Ah merde.
5: Ok, les deux réponses de la fin de manche s'affichent sur l'écran. Est-ce que c'est Florence ou Vérone?
2: C'est pas Florence. Vérone. Ouais, et bonne réponse.
5: C'est Vérone, bonne réponse.
4: Bravo.
5: Et le time-out compte double.
2: Et... Amélie. Amélie.
1: Oui. Oui.
2: C'est l'heure maintenant. Du qui tout double.
3: Oh,
5: elle va chercher le gros cadeau.
2: Amélie, est-ce que tu quittes ou tu doubles?
1: Je double.
4: Oh.
2: Applaudissements pour Amélie.
4: Bravo.
2: Bon, ce jeu, vous le connaissez, vous l'écoutez tous les soirs à la radio. De toute façon, c'est le jeu événement et vous connaissez tous les règles par cœur. Nul besoin de vous expliquer ce qu'est le qui tout double. Amélie a quand même pris ce risque intersidéral de doubler alors qu'il y avait quand même déjà cette Renault Mégane hybride qui était gagnée. Toute option.
3: Tout équipé,
2: Il y avait notamment en ce moment qui est très recherché quand même, la climatisation.
4: Oui.
2: Charlie, on en est où pour la suite du jeu?
3: On peut y aller, j'ai les cure-dents.
2: C'est parti.
3: Dernière question.
2: Avec deux cure-dents dans la bouche, c'est la tradition. Et un peu mise en avant comme Dracula, voilà. Amélie, est-ce que tu es prête pour entendre la question?
1: Oui.
2: On écoute. C'est parti, c'est le qui tout double.
3: Alors là, tu vas voir que c'est la finale, du coup c'est un peu moins clair, hein, comme j'ai les cure-dents dans la bouche, tu vas moins comprendre la question.
2: Mais c'est la tradition, hein.
3: Mais c'est la question.
0: La question cure-dents avec Zizette.
3: C'est trop tête. Amélie ?
1: Oui.
3: Quel terme grec ? Non, attends, c'est trop dur, ça. Quel est... Oh putain, c'est dur. Ah oui.
2: Il est sexy ou quoi?
3: Quel est le... Non, mais c'est trop dur, les questions. Quel est le prénom du célèbre Cupidon dans la mythologie grecque? Je vais te donner quatre propositions.
2: La réponse c'est super dans dur. Les quatre propositions.
3: Est-ce que c'est le prénom de Cupidon, c'est Eros? Est-ce que c'est Arès? Est-ce que c'est Curculum?
2: Ou Cumulonimbus?
3: Ou Branzuki?
2: Mais moi, je sais pas, frère.
4: Mais c'est super dur comme question, là, Charlie.
3: Eros, Arès.
4: Ah, Eros.
3: Curculum ou Branzuki? À partir de maintenant, Amélie, tu as moins de 10 minutes pour répondre.
2: Et tu trouves. Et tu peux te servir d'Internet.
3: Tu as le droit de servir d'Internet.
2: Bonne chance, Amélie. On est à fond avec toi. Fais vite, quand même.
1: Non,
4: moi
1: je dirais
2: Arès.
4: Non.
2: Non, mais Arès, Arès a été éliminé des propositions.
3: Tu choisis de retirer Arès des réponses. Ouais,
2: c'est bravo,
3: un
2: très bon choix. Très bravo.
3: Puisque ça faisait partie des mauvaises réponses.
2: Exactement.
4: Mais un truc qui ressemble, non?
3: Maintenant, quelle réponse tu choisis de valider comme réponse que tu donnes?
1: Arès.
3: Tu as dit Eros.
2: Amélie.
3: J'ai bien entendu, Amélie, hein, tu as dit Eros, hein, la première réponse.
1: La première, oui.
3: La première réponse, c'est validé.
2: Réponse validée, est-ce maintenant la bonne réponse? C'est l'heure du tentacule.
3: Bravo.
2: Vous connaissez le principe?
3: Le tentacule tourne.
2: Charlie, c'est le poulpe. Et ça s'arrête sur une question. Amélie, tu vas devoir répondre aux questions. Du poulpe, Charlie. Amélie, est-ce que tu es prête? C'est une question de culture générale.
1: Oui.
2: Attention, on y va. Je lance la poulperie. Musique.
6: C'est un objet que l'on peut utiliser sur une partition ou pour ouvrir sa voiture. Qui suis-je? On m'utilise comme partition ou pour ouvrir une voiture. J'ai donc... Je peux être sur une partition ou pour ouvrir une voiture.
1: Une clé.
6: Une clé.
3: Ta ta ta ta ta.
6: Plus haut. Plus loin. Plus fort.
2: Le poulpe tourne. Amélie. Amélie?
1: Oui.
4: Wow.
2: Tu as dit une clé?
1: Oui.
2: Amélie, je t'annonce 23h50. Déjà, oui, déjà 10 minutes que ce jeu a commencé. Je t'annonce que c'est la bonne réponse.
1: Ok.
2: Amélie, tu sais ce que ça signifie ?
1: Non.
2: J'ai maintenant la personne qui t'a inscrite à ce jeu, qui est avec moi au téléphone, et c'est cette personne qui va t'annoncer ce que tu gagnes.
1: Ok.
2: Est-ce qu'on peut accueillir, s'il vous plaît, au Standard Énergie, Valentin, qui est avec nous ?
7: Bonsoir.
3: Bonsoir Valentin.
4: Salut Valentin. Valentin.
2: J'imagine que tu es fier de la partie de ta chérie.
7: Oui, oui, oui.
3: Ouais, ben, je connaissais les règles, mais...
7: Ouais, on va dire ça.
2: Extrêmement bien joué. Amélie ?
1: Oui.
2: Tout ce que tu viens d'entendre, c'est juste des gens qui sont très stressés parce qu'on était très tendus par ce qui va se passer maintenant. Valentin, toute la France t'entend. T'es en direct sur Énergie. Il y a des centaines de milliers de personnes qui entendent ce que tu vas dire maintenant.
4: Mais pas de pression. Hein.
2: Mais aucune pression. Attention. Moi, je suis vraiment pas là pour te mettre la pression.
3: Ah non, c'est le cadeau.
7: On subit pas la pression.
2: Sache quand même vraiment, il y a une audience énorme parce que là, c'est la sortie du match. Enfin, c'est la mi-temps du match. Voilà. Bon, bref.
3: Un zéro but de Kylian d'ailleurs.
2: Valentin, on t'écoute. Okay.
7: Bon bah voilà mon cœur, du coup ça fait 10 ans qu'on est ensemble bientôt et je pense que la plus belle preuve c'était de le faire devant toute la France et j'avais une question, est-ce que tu veux m'épouser ?
1: Bien sûr que oui.
7: Ah oui.
2: Ah, je suis tellement stressé.
3: Moi aussi.
7: Ouais carrément.
2: Et vous savez que Marie est en train de pleurer.
4: J'ai la larme à l'œil. Je suis hyper romantique, c'est trop mignon.
2: Ah là là.
3: Mais allez vous rejoindre, vous êtes à côté là, non ?
4: Bah oui, embrassez-vous.
7: Bah oui, c'est ce que t'es en train de faire.
4: Ah, embrassez la mariée.
2: Vas-y, cours voir ta future femme.
7: On raccroche sur un téléphone.
4: Oh là là.
3: T'as besoin. Ça, je suis très libre.
4: Attendez, vous vous embrassez là ?
2: Ah, ils font plus. Ouais. Ouais, attendez, ouais, attendez avant de consommer. Faut attendre la cérémonie. Hein.
7: Ah oui, il faut attendre.
2: Pas Amélie, tu t'y attendais ou pas ?
1: Non.
4: T'es contente ?
1: Oui, très.
4: T'attendais ça depuis longtemps ?
1: Il l'avait déjà fait une première fois il y a 8 ans.
4: Quoi ?
2: Attends, on avait pas l'info là. C'est-à-dire ?
1: Il m'avait demandé en fiançailles il y a 8 ans.
2: Ouais.
1: Et depuis, j'attendais.
4: Attends, mais t'avais dit oui ?
1: J'avais dit oui pour la demande en fiançailles. Ah. Oui.
2: Okay. Mais pourquoi vous n'avez pas organisé un petit truc, une petite fête ?
1: Le travail, les enfants.
2: Et oui, puis les enfants.
1: Voilà.
2: Il nous a dit que vous avez deux merveilleux enfants, mais tu te rends compte le courage, Amélie, qu'il a ? Il a appelé une radio. On est en direct là dans toute la France.
4: Ouais.
2: Il y a un pays entier qui a entendu la demande. Je trouve ça tellement mignon.
1: Oui.
4: Heureusement que t'as dit oui, quoi. Sinon, ça la foutait mal, finalement.
2: Et surtout, Amélie, dis-toi là que juridiquement, il l'a fait en direct à la radio. Il est obligé d'aller au bout.
4: Ah ouais.
2: Tu vas l'avoir ce mariage, ce compte de fidèles. Parce que nous, sinon, qu'est-ce qui va se passer ? Mais on va remettre des couches parce que
4: bien
2: nous,
4: sûr.
2: Tant qu'on sera pas le jour J, vu qu'on va être invité, parce que vous allez nous inviter au mariage,
4: oui.
2: Pour qu'on fasse les quiz et le jeu de la poulperie.
7: Après une émission.
2: Et ben voilà, nous on fera une émission en direct du mariage, mais on est vraiment trop contents pour vous deux, les amoureux. Ça nous fait trop trop plaisir. Valentin, on était trop contents de t'aider dans cette demande. Et on vous souhaite tout le bonheur. Déjà, vous avez deux merveilleux enfants et on vous souhaite vraiment une très longue vie ensemble.
7: Merci.
4: Et on attend le carton d'invitation, hein, évidemment.
7: Et bah, y a pas de soucis pour ça.
2: Eh, par contre, Valentin, zéro van, on vient.
7: Hein. Bah, yeah, vas-y, ok.
2: C'est quoi ton rêve, Amélie ? Tu veux le faire où le mariage ?
4: C'est le moment de tout demander, là, Amélie. C'est maintenant.
2: Amélie, je te pose la question, en vrai, ton mariage de rêve, ce serait quoi et ce serait où, comment ?
1: Dans un petit château, on va dire.
2: Ouais. Mmh.
1: Avec tous les gens que j'aime.
2: Ouais, donc nous, on sera là, pas de soucis.
3: Sûr que t'écoutes.
1: Et puis profiter tout le long de la soirée avec de la musique, tout ça, quoi. Dans la fête.
2: On sera là, Amélie. Je sais que ça te fait plaisir, mais on sera là. Toute l'équipe. Et nous, on est 24 hein, déjà. Donc,
3: ouais. Ah oui, on est nombreux, ouais.
4: Ça va du monde, ouais.
2: Déjà, voilà. Avoir un petit gîte pour dormir aussi.
3: Ah oui, on consomme, hein.
2: Bon, on vous fait un bisou, les amis. Franchement, profitez bien. Et vous repassez quand vous voulez. Valentin, tu nous tiens au courant. On veut un update, on veut des news et tout. Hein.
7: Ça marche, y'a pas de soucis.
3: Bravo, Valentin, t'as été courageux.
7: Merci à vous.
1: Merci.
2: Et Amélie, t'as un chéri en or, franchement, enfin un mari là, parce que ça va devenir ton mari.
4: Futur mari, bah oui.
2: Ouais, les coronesses d'appeler la radio et de le faire en direct, bah.
4: Et vous nous faites une vidéo demain quand vous l'annoncez aux enfants. Hein.
7: Ouais, ça marche.
4: Vous l'envoyez sur le compte du Super Show Énergie. On veut voir.
7: Ok.
2: On vous envoie une équipe de télé carrément.
4: Ouais, une équipe de tournage qui est en route.
2: Parce que je vois que Marie est là pour la télé-réalité, donc
3: on envoie Julie.
2: Dans la BFM demain, 8h sera là. Sidège et tout. Des bisous, les, tous les deux, des bisous, les amoureux.
7: Merci à vous.
1: Merci.
4: Bisous.
2: Retour de la poulperie demain, 23h40.

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2: Et Marie vous attend au standard Énergie. Hein, pendule un peu décalé ce soir à cause de tentacules poulperies, mais on est avec vous. Qui est avec nous au standard? Allô?
3: Ouais, allô?
2: Salut.
3: Salut.
4: Salut. Ladislas. C'est quoi ton prénom?
3: Ladislas.
4: Ladislas?
3: Ouais.
4: Ok, trop cool, bienvenue.
3: Tu viens d'où? J'ai un peu la voix cassée.
4: Ah non, y'a pas de problème.
3: Je viens d'Avrilly à côté d'Angers.
4: Ok. Et donc, tu nous appelles pour régler un souci.
2: Mais t'es pas déjà passé avec nous, Ladislas?
4: Si, Ladislas, ça me vient.
3: Si, c'est moi. Si.
2: Ah, mais je me souviens, quand même, on se souvient. Parce qu'en plus, je vous rappelle qu'on fait quand même un tableau des statistiques du pendule de Marie.
4: Ouais.
2: Si vous voulez passer avec nous, 0870 42 48. C'est tous les lundis et tous les mercredis. Et ce soir. Ladislas. On va vraiment pouvoir voir avec toi si le pendule de Marie fonctionne vraiment.
3: Ouais.
2: Est-ce que tu peux expliquer à Marie et à Charlie aussi qui est là,
5: ouais, bonsoir,
2: ce que tu veux faire ce soir dans le pendule de Marie? Ça va être très intéressant. Okay. C'est la première fois qu'on va le faire sur Énergie.
3: Ouais. Alors, il y a deux jours, j'ai passé l'examen du code.
4: Ah, ok.
3: Et en gros, on m'avait dit que la réponse était entre 24, 48, voire même 72 heures. Et j'ai eu la réponse là, il n'y a pas longtemps.
4: Ah non, vous allez me tester sur est-ce que c'est vrai,
2: voilà,
4: ou pas.
2: Là, d'accord, donc, là on parle. Je t'explique ce qui se passe, Marie. Ladislas, devant lui, il a une enveloppe.
5: Ah, il n'a pas ouverte.
2: Qu'il n'a pas ouvert.
5: Ah, c'est énorme.
2: Et dedans, il y a la réponse pour savoir s'il a le code de la route ou pas. Ok. Avant d'ouvrir cette enveloppe qu'il a devant, lui, elle est dans ses mains, cette enveloppe. Il ne l'a pas ouverte. Tu vas poser la question au pendule et comme ça, on va voir si le pendule il a raison ou pas.
5: Ah, et moi, ah, oui, sereine, là.
4: Okay. Je suis très sereine.
3: Je transpire comme depuis tout à l'heure.
4: Mais non.
2: T'as attendu 23h59 pour avoir ton résultat, putain, mon pauvre.
5: C'est toujours 5 fautes ou plus, 5 fautes ou moins.
3: Comment?
5: C'est toujours plus ou moins de 5 fautes. Enfin, c'est... ouais, putain. 5
3: ouais,
5: fautes ou moins.
3: Faut jusqu'à 5 erreurs pour repasser.
5: Ouais, ouais.
4: Et tu le sens, non, me dis pas, ça va m'influencer.
2: Allez, on y va, Marie. Je vous rappelle, si jamais vous écoutez la radio, que le pendule, s'il va vers oui, vous entendez ça. Et si c'est non?
3: Oh non.
2: Moi je te le souhaite pas, Ladislas. Allez, on y va, c'est parti.
3: Allez, j'ai tort manger du riz là.
4: Est-ce que Ladislas a eu son code?
3: Et pourquoi il n'y a plus personne là?
5: Le pendule tourne. Tel le poulpe.
2: Ladislas?
3: Ouais.
2: T'as un moyen de te filmer?
3: Attends, c'est quoi ce guide?
2: Non, mais parce qu'en fait, je veux, comme ça, on peut remonter un petit réel.
4: Ouais, ouais.
3: En fait, le problème, c'est que là, je suis un peu en pyjama, c'est ça le problème.
2: Non, mais c'est pas grave. En fait, comme ça, on pourra monter et on aura le résultat en direct.
3: Vas-y, je vais essayer de mettre mon téléphone et vas-y, je vais filmer ça. C'est bon, là, je filme. C'est bon, je filme sur Snap, là.
2: Okay, tu filmes?
5: Parfait.
2: Ladislas, Marie vient de demander au pendule si tu allais voir ton code de la route.
3: Ouais.
2: Le pendule a dit oui.
3: Oh, let's go, c'est carré.
2: Maintenant, Ladislas, est-ce qu'on peut assister à l'ouverture de l'enveloppe en direct?
3: Bon, allez, c'est à mon tour maintenant. Allez, je vais ouvrir le mail parce que là, j'ai reçu il n'y a pas longtemps. Hop.
4: Allez, let's go.
3: J'ai me cogné le pied dans la chaise, mais tout va bien.
2: Ah, ça fait mal. C'est le petit doigt, on pense à toi.
5: C'est putain de mal, ça.
3: Ok, la pause. Pardon, j'ai peut-être dit là, j'aurais peut-être pas dû dire ça. Ok, ça se télécharge.
2: Ok, ça se télécharge.
5: Ah, tu reçois par mail maintenant?
3: Ouais.
5: Attends, rien.
3: Alors. T'as dit le zoom? La vie, j'ai mon code, ça y est.
2: Ah
3: j'ai mon code.
2: Ah
3: j'ai mon code pour la bandit.
4: Ah, trop bien, bravo!
3: Je crois que j'ai le nombre. Je crois que j'ai le nombre.
2: Ah, vas-y, t'as fait combien de fautes?
3: J'ai fait qu'une seule faute, c'est quoi ce bide?
2: Allez! Bravo, Stan! On est trop content pour toi. Ladislas, bravo. Ça nous fait trop plaisir.
3: Waouh.
4: Ah, bravo, c'est trop bien.
3: Merci.
2: Bah, maintenant le permis, hein. Bon, maintenant tu fais 10 heures de conduite.
3: Ah, le permis, bah oui. Ah, bien sûr, bah ouais. Là, demain, ça va à l'auto-école pour le dire.
2: Allez, bah tu vas kiffer. On te fait un gros bisou, Ladislas. Merci d'être passé avec nous.
3: Ouais.
4: Gros bisous, merci.
2: Et pendule de Marie sera un peu plus long ce mercredi. Les amis, on vous laisse. On sera de retour demain à partir de 22h. Merci d'avoir suivi cette émission. C'est quoi toujours le match là? France Irak,
5: c'est la pub. 1-0.
2: 1-0 voilà, toujours. Ouais. Bon, on suit ça. Prochain match, ça sera vendredi. Norvège-France, ça sera à 21h. Merci à tous d'avoir écouté cette émission. On vous laisse avec les hits numéro 1. À demain, tout le monde.
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